0: Tribs tout au bout du monde sur Phare FM, il est 2h07 et vous écoutez la radio Autrement, c'est la nuit Autrement qui vous accompagne jusqu'à 5h ce lundi 11 mai. Bienvenue si vous venez de me rejoindre. Un beau programme vous attend dans la prochaine heure, on va retrouver Bible Project, Jésus le prêtre royal sera le thème. Je vous laisserai une citation de Jean-Jacques Rousseau, on entendra un court extrait d'une réflexion de Andrew Womack et on retrouvera la séquence Hommes et Femmes mode d'emploi et bien sûr plein de belles musiques. Tout de suite, on écoute Billy Raffoul avec Bouche Léger et la chanson Honey, suivie de Petit K, Matin Rallonge, avant de retrouver Bible Project. À tout à l'heure.
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0: expérimenter la Bible comme une seule et même histoire menant à Jésus.
1: Si vous commencez à lire la Bible, vous découvrirez très vite le personnage central, Dieu.
2: Oui, il apparaît dès la première phrase de la Bible. Et plus bas, toujours sur la même page, on vous parle des humains.
1: Et voilà, les deux principaux acteurs de la Bible, Dieu et les humains, sont entrés en scène sur la plateforme qu'offre notre monde.
2: Eh bien, pas tout à fait. Dans la Bible, hormis les humains et Dieu, il y a en réalité une multitude d'autres personnages.
1: Lesquels ?
2: L'ensemble de la catégorie appelée Elohim dans les écritures hébraïques, les anges, le Satan, les démons. Ils interviennent tout au long de l'histoire.
1: Ah, d'accord, les êtres spirituels. En toute honnêteté, je n'ai jamais vraiment su à quoi ils correspondaient. C'est vraiment bizarre de chez bizarre.
2: Et malheureusement, nos conceptions modernes sur ces êtres sont en grande partie basées sur de profondes incompréhensions.
1: D'accord, parlons donc des êtres spirituels dans l'histoire de la Bible.
2: La première chose à faire est de nous aligner sur la perception que les anciens auteurs bibliques avaient du monde. Aux pages 1 et 2 de la Genèse, Dieu ressort l'ordre du chaos en séparant les eaux, puis fait émerger les cieux en haut et la terre ici-bas.
1: Tout à fait. Ça, c'est la terre où nous vivons. Ensuite, il y a les cieux tout en haut, qu'il voyait comme étant le domaine de Dieu.
2: Mais dans la Bible, ces espaces ne sont pas séparés. Ils fusionnent. En fait, le jardin d'Éden est décrit tout au long de la Bible comme un jardin au sommet d'une montagne où le ciel et la terre ne font qu'un.
1: Cool.
2: Voilà pour le monde. Et maintenant, autour des créatures. D'abord, Dieu crée et établit le soleil, la lune et les étoiles pour gouverner le jour et la nuit.
1: Tu parles des boules d'énergie en feu dans le ciel ?
2: Eh bien, c'est ta perception des choses. Mais les auteurs bibliques, comme tous les peuples anciens, les voyaient comme des êtres célestes glorieux, étincelants, lumineux et très élevés.
1: Ce qui est étrange. Je ne vois pas les étoiles comme des êtres.
2: Eh bien, tu ne les vois pas ainsi. Mais pour les auteurs bibliques, les étoiles constituaient la catégorie qui illustrait l'existence d'une réalité spirituelle parallèle à la nôtre. Et tout comme la Terre est différente du ciel, ce dernier a une toute autre réalité. Il est peuplé de créatures aux formes différentes des nôtres, des corps spirituels étincelants.
1: Ok, ainsi la plupart des cultures antiques, y compris les anciens israélites, considéraient les étoiles comme des êtres divins.
2: Mais les auteurs bibliques ont précisé que ces êtres ne sont pas Dieu. Ils sont plutôt des images de Dieu. Leur aspect glorieux et impressionnant n'est que le reflet de la nature glorieuse et impressionnante du Créateur dont ils existent pour servir les desseins.
1: Donc les étoiles symbolisent des êtres qu'on peut définir comme étant l'état-major céleste de Dieu.
2: Tout à fait. À présent, revenons en arrière, car après que Dieu ait disposé l'armée des cieux, il a également établi un autre type de créature.
1: Les humains.
2: Ouais. En hébreu, c'est Adam, qui ressemble au mot hébreu pour poussière, car c'est à partir de ça qu'ils ont été créés.
1: Donc, on a de glorieux dirigeants là-haut et des sapiens chevelus ici-bas.
2: Et c'est là qu'intervient le grand rebondissement. Dieu dit aux modestes humains qu'ils doivent diriger toute la création. Il les invite à s'élever au-dessus de leurs origines poussiéreuses pour partager sa gloire en tant que partenaires.
1: Donc, Dieu veut gouverner le monde par le biais des humains et non des êtres spirituels.
2: Tout à fait. C'est ainsi que le poète du psaume 8 a compris les récits de la Genèse. Il leva les yeux vers les étoiles et dit:
1: qu'est-ce que l'être humain pour que tu t'intéresses à lui? Tu l'as fait de peu inférieur aux êtres spirituels, tu l'as couronné de gloire et de magnificence.
2: C'est l'appel suprême de l'humanité. Régner sur la création dans l'amour et la puissance de Dieu.
1: Super cool.
2: Mais tout le monde n'est pas content. On découvre un être spirituel qui ne veut pas que les humains règnent. Il leur a donc fait croire qu'ils pouvaient obtenir le pouvoir divin par eux-mêmes.
1: Après avoir été dupés, ils pensaient saisir une opportunité.
2: Mais ont été exilés de la montagne d'Éden, condamnés à errer sur la terre et retournés à la poussière.
1: Oh, ce serpent est un véritable fléau.
2: Ouais. En poursuivant la lecture, on découvre qu'il est impliqué dans une rébellion spirituelle qui suit les humains hors d'Éden et à partir de là, les choses commencent à empirer.
1: Dans leur désir de régner, les humains s'engagent dans un nouveau projet.
2: Oui, dans la Bible, ça s'appelle Babylone. C'est l'anti-Éden, où les rebelles humains et spirituels s'unissent pour retrouver leur gloire passée. Maintenant qu'on a tout ça à l'esprit, on peut mieux comprendre l'ensemble des personnages qu'on retrouve tout au long du récit biblique.
1: Dieu, les humains et tous les êtres spirituels.
2: Tout à fait. Et donc, voici un aperçu de ce qui sera l'objet de notre étude. Nous en apprendrons davantage sur l'état-major céleste de Dieu, appelé le Conseil divin. On parlera ensuite des anges et des chérubins, figures clés du monde spirituel. Et enfin, d'un ange spécial appelé l'ange de l'Éternel. On analysera aussi les rebelles spirituels dans la Bible, notamment le Satan et les démons. Enfin, on verra comment toute cette histoire mène à Jésus, celui qui triomphe du mal, réunit le ciel et la terre afin qu'une humanité nouvelle puisse collaborer avec Dieu.
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J'y croise encore, c'était École Pierre sur Phare FM. Il va bientôt être 2h30, c'est la radio Autrement qui vous accompagne. La nuit avec vous, la nuit Autrement, et c'est jusqu'à 5h. On est lundi, on est le 11 mai. Bienvenue, je vous souhaite une bonne nuit à l'écoute de Phare FM. Je vous souhaite aussi une très très belle semaine, d'ailleurs une semaine avec encore un jour férié. Et ça fait du bien rien que d'y penser. Une citation maintenant de Jean-Jacques Rousseau, qui était écrivain et philosophe français et qui a dit ceci. « C'est en vain qu'on cherche au loin son bonheur quand on oublie de le cultiver soi-même. » Fin de « C'est en vain qu'on cherche au loin son bonheur quand on oublie de le cultiver soi-même. » Fin de citation.

0: C'était Konosko avec Dan Gluten, plus près de ton cœur, sur Phare FM, la radio autrement avec vous et la nuit autrement qui vous accompagne jusqu'à 5h ce lundi 5 mai. Bienvenue. On poursuit notre programme, c'est avec un court extrait d'une réflexion de Andrew Womack.
1: Le ministère d'Andrew Womack, en collaboration avec Phare FM, est heureux de vous présenter ses émissions « La vérité de l'Évangile » sur la grâce et l'amour inconditionnel de Dieu. J'ai ici une photo d'un chien qui court après sa queue, parce qu'en quelque sorte, c'est ce que les chrétiens font. Ils demandent à Dieu quelque chose qu'ils ont déjà reçu, tout comme un chien qui court après sa queue alors qu'il l'a déjà. S'il l'attrapait, qu'en ferait-il? Saviez-vous que Dieu nous a déjà bénis de toute bénédiction spirituelle dans les lieux célestes en Christ? C'est ce qu'enseigne Éphésiens 1:3. J'ai aussi parlé de la prière que Paul a faite au chapitre 1 du livre aux Éphésiens, qui commence au verset 14 et se termine à la fin de ce chapitre. Paul a prié, mais non pour que Dieu leur donne quelque chose de nouveau, mais plutôt pour qu'ils obtiennent une révélation de ce qu'ils avaient déjà. Et en parlant de cela, il a demandé qu'ils puissent comprendre quelle est l'infinie grandeur de sa puissance, qui se manifeste avec efficacité par le pouvoir de sa force envers nous qui croyons. Il s'agit de la même puissance qui a ressuscité Christ d'entre les morts. On ne peut pas avoir plus de puissance que cela, et elle est déjà vôtre. Tout ce que vous demandez, Dieu vous l'a déjà donné.
0: Andrew Womack revient à 3h15 sur Phare FM dans la nuit autrement. On poursuit avec Kelly Clarkson, Because of You. On l'écoute maintenant, suivi de Dan Bremness, Fly Away et de Pêcheur de Lune, couché sous les. Merci de rester avec Phare FM, la radio autrement, dans la nuit autrement.

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0: 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Il est déjà 3h10 passées et on poursuit notre programme Hommes et Femmes, mode d'emploi. C'est tout de suite la différence entre hommes et femmes. Merci de rester avec Phare FM.
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2: Notre thématique du jour, les différences entre hommes et femmes.
3: On ne fonctionne pas du tout de la même façon au niveau de la sexualité. On l'a vu au niveau des émotions, mais au niveau de la sexualité, c'est aussi vrai. L'homme, c'est très simple.
4: Mais là, vous pouvez pas vous tromper, c'est on, off. Et c'est vrai qu'un homme peut être les deux mains dans le cambouis de la voiture, et s'il voit sa femme passer devant lui et qu'il aperçoit quelque chose qui lui plaît, on peut être on. De off à on en une seconde. C'est à peu près le temps qui est nécessaire pour nous.
3: Chez la femme, en fait, c'est beaucoup plus compliqué. En fait, ça s'explique très simplement. Mm-hmm. Dieu nous a créés avec une montée du désir qui est différente chez l'homme et chez la femme. Nous, on fonctionne un peu comme le moteur diesel qu'il va falloir chauffer doucement. Dans la journée, en fait, c'est important pour nous qu'au niveau émotionnel, qu'au niveau de l'affection non sexuelle, notre réservoir à nous soit bien rempli, qu'on se sente aimé, chéri, protégé, tout ce qu'on a vu dans les besoins. Et ça va déclencher chez nous le désir. On a une amie qui expliquait, un jour elle était pas bien, elle avait comme une petite grippe et puis son mari l'a vu. Il est allé lui préparer une tasse de thé, lui a dit ma chérie, va te reposer, je m'occupe de coucher les enfants, du bain et tout. Et donc elle était là avec sa couverture, sa tasse de thé, elle regardait son mari. Et quand il a eu fini, elle s'est levée, elle lui a sauté dessus et lui a fait l'amour sur le sol de la cuisine. Quand il s'en est remis et qu'il a ouvert les yeux, il a dit « Ma chérie, je voudrais comprendre ce qui vient de se passer pour pouvoir y retourner. » Mais pour elle, tu comprends ce qui s'est passé dans son cœur émotionnellement, elle s'est sentie chérie. Donc nous, on a besoin de tout ça. Messieurs, la vaisselle, ça peut marcher.
4: Faites la vaisselle.
3: Oui, des fois, ça peut être aussi instantané. Mais voilà. Et chez l'homme, ça fonctionne plus avec les yeux, en fait.
4: L'homme a une banque d'images. C'est le désir de Dieu que l'on nourrisse cette banque d'images. Et la sexualité pour l'homme passe au travers de ce que l'on voit. Donc c'est extrêmement important que l'épouse le comprenne aussi et qu'elle sache se laisser regarder par son conjoint, parce que si cette banque l'image est exclusivement constituée du corps de son épouse, eh bien ça réduit d'autant la tentation avec le corps d'autres femmes. Dieu ne nous a pas tendu de piège. Le corps de notre femme sera toujours suffisant, pleinement, quel que soit notre âge. Notre corps peut s'altérer avec la gravité, mais on sera toujours suffisant l'un pour l'autre, et particulièrement le corps de la femme pour les yeux de son mari.
5: Mais c'est vrai que les médias, c'est terrible, parce qu'aujourd'hui, t'as un modèle de femme, un modèle d'homme.
3: C'est vrai que nous, on a tendance à nous regarder dans le miroir, là, et on est déformés. Mais en fait, comme c'est une programmation de Dieu que la sexualité des hommes passe par leurs yeux, c'est aussi une programmation de Dieu que notre corps soit toujours suffisant pour notre mari, en fait.
5: Oui, en fait, on a une insécurité, alors que notre mari nous aime avec le corps qu'on a, et il nous voit pas comme on se voit.
4: Et encore une fois, c'est important de comprendre, il n'y a pas de péché autour de cela. Mesdames, n'ayez pas peur de vous laisser regarder nue, parce que quand une dame ne veut plus se laisser regarder nue par son époux, c'est comme si, quelque part, elle lui envoyait le pire des messages. Je ne suis plus assez belle pour que tu me regardes. Et dans les trois points de suspension qui peuvent suivre, c'est-à-dire, regarde ailleurs. Et c'est exactement ce qu'aucune femme ne voudrait. Ne pas avoir peur, par exemple, d'être intime avec la lumière du jour ou bien de la lumière électrique tamisée.
3: La lumière tamisée aide, d'ailleurs.
4: Et rappelez-vous, nous ne faisons qu'un. Et le corps de mon conjoint est à moi et vice-versa.
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0: 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La nuit autrement vous accompagne jusqu'à 5h ce lundi 11 mai. Bienvenue.
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0: oreilles de Luminers sur Phare FM 3h07. Vous écoutez la radio autrement et c'est la nuit autrement qui vous accompagne. On est lundi, on est le 5 mai. Bienvenue sur la radio autrement. Je vous accompagne avec grand plaisir encore pendant 2 heures et je vous souhaite une bonne nuit et aussi une excellente semaine, une semaine encore avec un jour férié. On s'en réjouit d'ailleurs et on poursuit. C'est en musique avec Be Witness et Max Ezita et la chanson Au creux du rocher. On les écoute maintenant, suivi de Vic Lucas et Yeshua. Et puis on va retrouver Andrew Womack. À tout à l'heure.
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1: Bienvenue dans notre émission « La vérité de l'Évangile ». Aujourd'hui, je continue à enseigner au travers d'une série intitulée « Vous l'avez déjà ». J'ai un livre à ce sujet, également un guide d'études. Je l'ai en espagnol et nous l'avons également en CD et en DVD. Et sincèrement, il s'agit de l'une des choses les plus fondamentales que Dieu m'ait apprises. Nous débutons aujourd'hui notre troisième semaine d'enseignement, et même si ce que je vais partager cette semaine se suffit à lui-même, cela aurait tellement plus de sens, cela aurait un plus grand impact dans votre vie si vous vous procuriez nos ressources. Donc je vous encourage à aller sur notre site web. Vous pouvez aussi appeler et obtenir ce dont vous avez besoin. Mais vraiment, cela change tout. Quand vous comprenez que Dieu a déjà tout fait. J'ai ici une photo d'un chien qui court après sa queue, parce qu'en quelque sorte, c'est ce que les chrétiens font. Ils demandent à Dieu quelque chose qu'ils ont déjà reçu, tout comme un chien qui court après sa queue alors qu'il l'a déjà. S'il l'attrapait, qu'en ferait-il? Saviez-vous que Dieu nous a déjà bénis de toute bénédiction spirituelle dans les lieux célestes en Christ? C'est ce qu'enseigne Éphésiens 1:3. J'ai aussi parlé de la prière que Paul a faite au chapitre 1 du livre aux Éphésiens, qui commence au verset 14 et se termine à la fin de ce chapitre. Paul a prié, mais non pour que Dieu leur donne quelque chose de nouveau, mais plutôt pour qu'ils obtiennent une révélation de ce qu'ils avaient déjà. Et en parlant de cela, il a demandé qu'ils puissent comprendre quelle est l'infinie grandeur de sa puissance, qui se manifeste avec efficacité par le pouvoir de sa force envers nous qui croyons. Il s'agit de la même puissance qui a ressuscité Christ d'entre les morts. On ne peut pas avoir plus de puissance que cela, et elle est déjà vôtre. Tout ce que vous demandez, Dieu vous l'a déjà donné. J'ai aussi utilisé comme exemple Adam et Ève. Quand Dieu a créé Adam et Ève, il savait qu'ils allaient avoir faim. Il n'a pas eu à dire « Oh, je n'y avais pas pensé, laissez-moi vous créer quelque chose à manger ». Non, il a anticipé chaque besoin qu'ils allaient avoir. Et avant même que le besoin n'existe, Dieu avait créé la provision. Donc lorsqu'ils ont eu faim, ils n'ont pas eu à demander à Dieu et à attendre sa réponse pour qu'il leur donne quelque chose. Dieu avait déjà pourvu à leurs besoins avant même qu'ils n'existent. Ils ont tout simplement eu à tendre la main, à se saisir de ce qui leur était donné et à dire merci. Il y a un parallèle direct entre ces vérités et notre vie chrétienne. Dieu a anticipé tout ce dont vous pourriez avoir besoin. La guérison a déjà été donnée, 1 Pierre 2:24. C'est par ses meurtrissures que vous avez été guéri. Vous n'avez pas à attendre que Dieu vous guérisse. Dieu attend de vous que vous croyez que vous avez été guéri et que vous parveniez à croire ce qu'il dit plus que ce que dit le médecin ou ce que votre corps ressent. Donc il vous faut commencer à agir par la foi, et la foi puise et se saisit de ce qui a déjà été donné dans le monde spirituel afin de l'amener dans la réalité physique. Nous avons déjà parlé de toutes ces choses, mais permettez-moi de passer en revue deux autres sujets avant de poursuivre, car c'est tellement fondamental. Nous avons parlé du fait que la foi ne fait pas bouger Dieu. C'est un concept assez répandu et on entend souvent dire que la foi permet de faire agir Dieu. Mais la vérité est que Dieu a déjà agi indépendamment de nous, avant même que nous n'existions. Tout ce que Dieu a pourvu, il l'a pourvu en Christ. Par exemple, ce verset que j'ai déjà utilisé, 1 Pierre 2:24, dit que c'est par ses blessures que vous avez été guéris. Par ses meurtrissures qui lui ont été infligées lorsqu'il a été crucifié, lorsqu'il a été condamné lors d'un procès malhonnête et qu'ils l'ont battu. C'est là qu'il a été blessé et ce sont ses meurtrissures qui lui ont été infligées il y a 2000 ans au prétoire, à l'époque d'Hérode, qui vous ont guéri. Si vous avez besoin de guérison aujourd'hui, eh bien ce n'est pas aujourd'hui que Dieu va vous guérir. Il vous a guéri il y a 2000 ans au travers de ce que Jésus a fait. La guérison a déjà été accomplie, elle est déjà assurée. Elle est disponible, mais comme pour Adam et Ève, avec le fruit, il vous faut tendre la main et vous en saisir. Dieu ne s'est pas contenté de les nourrir par intraveineuse et de faire en sorte qu'ils aient automatiquement une alimentation suffisante. Il a fourni la nourriture, mais ils ont dû tendre la main. S'ils voulaient une banane, ils devaient la peler et ils devaient la manger. Ils ne pouvaient pas rester inactifs, mais Dieu avait prévu la provision avant même qu'ils en aient besoin. Et c'est ainsi qu'il en est avec la guérison, la prospérité, la joie, la paix. La Bible dit dans Galates 5, 22 que le fruit de l'esprit, c'est l'amour, la joie, la paix, la patience, la bonté, la bienveillance, la foi, la douceur, la maîtrise de soi. Dieu nous a déjà donné toutes ces choses. À votre nouvelle naissance, votre esprit né de nouveau a reçu l'abondance de la joie et de la paix. Et je sais que certaines personnes pensent, eh bien personnellement, je ne le ressens pas. Mais ce n'est pas la question. Les sentiments ne sont pas une indication parfaite de la réalité. Je pourrais vraiment m'éloigner du sujet et parler de tout cela, mais je ne vais pas le faire. Je vais me contenter de dire rapidement que les sentiments ont été exaltés jusqu'à en devenir des idoles dans la vie de la plupart des gens. Peu importe ce que dit la parole, peu importe ce qu'est la vérité, voilà ce que je ressens, et parce que je le ressens, alors c'est ma réalité. Mais il vous faut sortir votre pouce de votre bouche et grandir. C'est une attitude complètement immature. Se fier à ses sentiments est tout simplement puéril. En disant cela, je peux entendre des téléviseurs s'éteindre les uns après les autres dans le monde entier. Je sais que cela dérange les gens, mais si vous le recevez, ce que je dis vous aidera vraiment. Vous ne pouvez tout simplement pas vous fier à vos sentiments. Les gens disent « mais je ne ressens pas cet amour, cette joie et cette paix ». Eh bien, c'est parce que vous ne marchez pas selon l'esprit, vous ne renouvelez pas votre intelligence grâce à la parole de Dieu. Vous ne vous conformez pas à ce que dit la Bible, mais vous suivez toutes ces voies qui viennent de l'extérieur. Quoi qu'il en soit, je ne vais pas me mettre à enseigner sur le sujet, mais indépendamment de ce que vous ressentez, la Bible dit que vous avez reçu toutes ces choses. Vous n'avez pas besoin de les demander à Dieu. « Oh Dieu, s'il te plaît, permets-moi de ressentir ton amour ». Non, vous devez vous en tenir à ce que dit la parole, à savoir que Dieu a déjà prouvé son amour envers vous, car alors que nous étions encore des pécheurs, Christ est mort pour nous. Romains chapitre 5, verset 8, il l'a déjà fait, peu importe que vous le ressentiez ou non. Si vous ne le ressentez pas, alors ce sont vos sentiments qui sont erronés. Vous devez vous en tenir à ce que dit la parole de Dieu et commencer à baser votre vie sur les faits et sur la réalité. Nous en reparlerons probablement plus la semaine prochaine, mais il y a une autre réalité au-delà de ce que vous pouvez voir, goûter, entendre, sentir et ressentir. Il y a un monde spirituel qui nous entoure et qui est aussi à l'intérieur de nous. Revenons-en maintenant au sujet. Autre chose que j'aimerais aborder sont deux déclarations que Dieu m'a montrées et qui sont des vérités fondamentales sur lesquelles toute ma vie est basée. Et on en revient toujours à cette déclaration contre laquelle j'enseigne et selon laquelle la foi ferait agir Dieu. Vous l'aurez compris, la foi ne fait pas bouger Dieu. Dieu a agi par grâce indépendamment de vous. Il l'a fait il y a 2000 ans au travers de Jésus avant que vous et moi n'existions. Avant même que vous n'ayez un besoin, Dieu a anticipé chaque maladie que vous pourriez avoir, chaque problème financier, chaque problème émotionnel, relationnel ou autre. Tous vos besoins, Dieu les a anticipés et il a pourvu par l'intermédiaire de l'expiation de Jésus. Il a tout mis à votre disposition et quand vous êtes né de nouveau, Dieu vous a donné tout ce dont vous avez besoin, maintenant, ou dont vous aurez besoin dans le futur. Ce verset que j'ai déjà cité au chapitre 1 d'Éphésiens enseigne que vous avez la même puissance qui a ressuscité Jésus-Christ d'entre les morts, qui vit à l'intérieur de vous. Paul prie pour que vous ayez une révélation de ce que vous avez déjà. Donc vous n'avez pas besoin de dire « Oh Dieu, accorde-moi plus de puissance. Oh Dieu, étends ta main et touche-moi. » Vous voyez, ce genre de prière nie entièrement le fait que vous êtes déjà béni en Jésus, que vous avez déjà reçu la même puissance qui a ressuscité Christ d'entre les morts. Donc il est faux de penser que Dieu a cette puissance, mais qu'il n'est pas enclin à l'utiliser ou qu'il vous faille faire quelque chose pour faire bouger Dieu. Pourtant, certains arrivent à dire que la foi fait agir Dieu. Mais non, Dieu n'est pas coincé. Dieu a déjà agi. Il a déjà pourvu à tous vos besoins avant même qu'ils n'existent. Rappelez-vous que la foi ne fait pas bouger Dieu. Voici les deux déclarations qui ont radicalement transformé ma vie. La foi n'est pas quelque chose que l'on fait pour que Dieu réponde. C'est simple, mais extrêmement profond. À nouveau, lorsque les gens disent que la foi fait agir Dieu, ils pensent que la foi est quelque chose que vous faites et que Dieu répond à votre foi. Je ne crois pas que cela soit correct. La foi est simplement une réponse positive à ce que Dieu a déjà fait. Si Dieu ne l'a pas déjà fait, alors votre foi ne peut pas l'obliger à le faire. Et j'ai donné quelques explications sur le sujet dans notre émission de la semaine dernière. Je ne vais pas revenir en arrière et utiliser ces mêmes exemples, mais vous ne pouvez pas, par exemple, réclamer par la foi le compagnon de quelqu'un d'autre parce que vous l'aimez et que vous le voulez, car Dieu n'a pas pourvu à l'adultère et la fornication dans son expiation. Donc vous ne pouvez pas utiliser votre foi et dire « Je confesse de ma bouche et je crois dans mon cœur que Dieu m'a donné cette personne et je la reçois, parce que Marc 11, 24 dit que tout ce que vous demanderez en priant, croyez que vous l'avez reçu et cela vous sera accordé. » Vous ne pouvez pas faire cela, parce que Dieu, dans son expiation, au travers de Jésus, n'a pas pourvu à l'adultère, au meurtre, au mensonge, au vol et à ce genre de choses. Vous ne pouvez donc pas utiliser des écritures qui disent que tout est possible à celui qui croit dans le but que Dieu vous aide à braquer une banque et à vous en sortir avec 1 million d'euros sans être pris. Cela ne fonctionne pas, parce que Dieu n'a pas pourvu au vol à la croix. La foi n'est que votre réponse à ce que Dieu a déjà donné par grâce. Et voici la deuxième déclaration, et ces deux vérités, la raison pour laquelle je les mets vraiment en avant, et qu'elles sont tout simplement fondamentales. Et il faut que vous les appliquiez dans votre vie. La deuxième affirmation est que la foi ne fait que s'approprier ce que Dieu a déjà pourvu par grâce. Si la grâce ne l'a pas donné, alors la foi ne peut pas le créer. La foi ne fait pas bouger Dieu. La foi n'oblige pas Dieu à faire quoi que ce soit. La foi n'est pas quelque chose que nous faisons pour que Dieu nous réponde. La foi est notre réponse positive à Dieu, et il s'agit simplement de tendre la main et de participer à ce que Dieu a déjà pourvu. Revenons un instant à l'exemple d'Adam et Ève. Dieu avait prévu qu'ils auraient besoin de nourriture, et il a pourvu à ce besoin, mais les aliments ne sont pas automatiquement entrés dans leur bouche pour les nourrir. Ils ont dû tendre la main et se saisir de la provision. Mais ils n'ont pas eu besoin d'aller voir Dieu pour lui dire « Oh Seigneur, j'ai faim, s'il te plaît, nourris-moi ». Dieu avait tout prévu, mais ils ont dû tendre la main et prendre ce dont ils avaient besoin. S'ils s'étaient contentés de demander à Dieu et d'attendre qu'il épluche la banane pour eux, qui leur ouvre la bouche et mettent la nourriture à l'intérieur et leur fasse mâcher, eh bien, ils seraient morts. Non, ils ont aussi eu quelque chose à faire, mais leurs actions n'ont pas forcé Dieu à faire quoi que ce soit. Dieu avait déjà pourvu. Il avait déjà tout prévu avant même que leurs besoins n'existent. Et leur foi n'était qu'une réponse à ce que Dieu avait déjà fait. Ils n'ont eu qu'à tendre la main et à s'approprier ce que Dieu avait déjà donné. Ce sont des déclarations radicales. Vous savez, je ne suis pas la personne la plus douée, et peut-être que d'autres comprennent les choses bien plus rapidement que moi, mais il m'a fallu environ 20 ans pour parvenir à articuler ces vérités. La raison est que j'ai été élevé avec ce concept selon lequel la foi est quelque chose que je dois faire, et ensuite Dieu me répond proportionnellement à mes performances. Et si je le fais parfaitement, il me donnera tout ce dont j'ai besoin. Mais si j'échoue, si je ne suis pas la personne que je suis censé être, si je commets une erreur ou autre, alors Dieu me répondra en conséquence. Et cela place un fardeau difficile à supporter sur vos épaules. Si bien que vous ne pourrez pas connaître le succès. Vous n'irez pas bien loin si vous pensez que vous devez tout faire parfaitement. Parce que nous échouons très souvent. Parfois, nous échouons délibérément, nous nous rebellons consciemment contre Dieu. D'autres fois, nous échouons simplement parce que nous sommes humains et que nous ne faisons pas les choses correctement, nous n'étudions pas autant que nous le devrions, nous n'aimons pas autant qu'il le faudrait, et ainsi de suite. Ce que je dis, c'est que nous n'arriverons jamais à être à la hauteur. Il est dit dans Romains 3, 23, que tous ont péché et sont privés de la gloire de Dieu. Et il n'est pas seulement question d'avant la nouvelle naissance, même après être né de nouveau, vous ne ferez pas tout parfaitement. Et si vous pensez qu'il vous faut faire toutes ces choses, qu'il vous faut vivre parfaitement, que votre vie n'est pas tout parfaitement, et si vous pensez qu'il vous faut faire toutes ces choses, qu'il vous faut vivre parfaitement, que votre foi fera la différence,

ce que vous devriez faire. Votre propre cœur vous condamnera, vous perdrez votre assurance et vous ne verrez pas les résultats que vous désirez. Mais voyez-vous, lorsque vous commencez à comprendre que la foi n'est pas quelque chose que je fais pour que Dieu me réponde, mais que Dieu a déjà pourvu et que par grâce, il m'a déjà donné tout ce dont je pourrais avoir besoin, que la foi est simplement une réponse positive de ma part, alors le fardeau est placé sur Jésus. Lorsque je m'approche de Dieu et que j'ai besoin de guérison physique, je ne dis pas « Oh Dieu, je vais faire ceci et cela et je te promets ceci et cela » en espérant que ça suffise. Dieu, guéris-moi, s'il te plaît, réponds-moi. Il y a des gens qui regardent cette émission en ce moment même. Vous ne le formulez peut-être pas exactement de cette façon, mais cela décrit parfaitement votre manière de faire. Lorsque vous priez, vous espérez que ça suffira et que Dieu vous répondra, qu'il vous donnera ce dont vous avez besoin. Saviez-vous que ce n'est pas une foi biblique? C'est tout simplement religieux. Je ne dis pas cela pour blesser qui que ce soit, mais je vous assure que ça ne fonctionnera pas. Ce qu'il vous faut faire, c'est dépasser ce stade et dire « Père, merci. Tu m'aimes tellement que tu as d'ores et déjà pourvu à la guérison pour moi. » 1 Pierre 2:24 dit que par tes meurtrissures, j'ai été guéri. Ces blessures t'ont été infligées il y a 2000 ans avant même que je ne sois malade. Tu avais déjà pourvu. Merci, c'est fait. Je tends maintenant la main et me saisis de ce que tu m'as déjà donné. Il est tellement plus facile de simplement recevoir de Dieu que d'essayer de tordre son bras et de lui faire faire quelque chose. Si vous y réfléchissez un instant, il est illogique de penser qu'en tant qu'être humain mortel, nous pourrions faire faire quelque chose à Dieu. Non, Dieu est Dieu. Et l'un des attributs de Dieu est qu'il est au sommet de la chaîne alimentaire. Personne ne dit à Dieu ce qu'il doit faire. Personne ne fait faire quoi que ce soit à Dieu. Dieu a fait ce qu'il voulait, mais heureusement, nous servons un Dieu qui est bon. Sa volonté est que nous prospérions à tout point de vue et soyons en bonne santé à l'image de notre âme. 3 Jean chapitre 1, verset 2. Voilà la volonté de Dieu et il a déjà pourvu pour que cela arrive. C'est fait. Vous n'avez pas à dire « Oh Dieu, s'il te plaît, guéris-moi ». Il veut vous guérir plus que vous ne voulez être guéri. Il veut que vous prospériez plus que vous ne voulez prospérer. Il veut que vous ayez la joie et la paix plus que vous ne voulez les avoir. Et Dieu a déjà pourvu à tout cela pour vous. Donc, au lieu de faire preuve d'incrédulité, en disant « Dieu, je sais que tu es puissant, mais tu n'as encore rien fait, pourrais-tu me toucher ?» Vous voyez, c'est une prière incrédule. Si vous voulez correctement vous adresser à Dieu, dites « Père, je sais que tu me l'as déjà donné. Par tes meurtrissures, j'ai été guéri. Tu m'as donné la force d'acquérir des richesses. » Deutéronome chapitre 8, verset 18. « Tu as déjà prouvé ton amour envers moi. » Romains chapitre 5, verset 8. « Tu m'as déjà donné tout ce qui est nécessaire à la vie et à la piété. » Et si votre prière est de dire « Père, merci de tout ce que tu as déjà fait. Tu désires que je prospère à tous égards. » plus que je ne les désire moi-même. Donc je me contente de recevoir. Il me semble que dans l'émission de vendredi dernier, j'ai cité le chapitre 4 du livre aux Hébreux, où il est question d'entrer dans le repos de Dieu et de s'efforcer à entrer dans ce repos. Il ne s'agit pas de s'allonger et de ne rien faire, mais de cesser de croire qu'il faut motiver Dieu, qu'il faut tout faire pour mettre Dieu dans sa poche, qu'il faut faire quelque chose pour que Dieu vous réponde. Cela revient à placer sa confiance dans ses propres œuvres. Mais au lieu de cela, ce que nous devrions dire, c'est « Père, merci car notre relation n'est pas basée sur ce que je fais. Elle est basée sur ce que Jésus a fait et je me repose sur cette vérité. Je me repose en sachant que tu as déjà pourvu à tous mes besoins. Et maintenant, je tends la main et je reçois. » La foi ne fait que s'approprier ce que Dieu a déjà donné. Vraiment, ce sont des vérités radicales et libératrices. Mais la plupart des chrétiens ne les comprennent pas. On pourrait presque dire qu'ils n'y croient pas, mais la raison pour laquelle ils n'y croient pas, c'est parce qu'ils n'en ont jamais entendu parler. Ils n'ont pas saisi ces vérités, car la foi vient de ce qu'on entend, et ce qu'on entend vient de la parole de Dieu. Notre foi est proportionnelle à la connaissance que nous avons. Et si vous pensez que Dieu est assis au ciel, les bras croisés, en disant « Non, tant que tu ne pries pas plus, tant que tu ne lis pas davantage ta Bible, tant que tu ne vas pas à l'église, tant que tu ne payes pas ta dîme, tant que tu ne fais pas ceci et cela, je ne bougerai pas. » Il faut d'abord que tu fasses ta part. Si vous pensez que Dieu répond à vos actions, rappelez-vous que vous êtes le maillon faible de la chaîne. Et si vous subissez ce genre de pression, ce genre de poids, je peux vous garantir que vous n'allez pas y arriver. Votre propre conscience va vous condamner et vous ne recevrez rien de Dieu, non parce que vous ne croyez pas que Dieu puisse agir, mais vous ne croyez tout simplement pas qu'il le fera pour vous, parce que vous pensez que tout dépend de vos performances.

0: récompense, mais ce n'est pas le cas. Ce n'est pas ce que vous faites pour Dieu qui compte, c'est ce que Dieu a fait pour vous. Et tout ce que vous avez à faire, c'est de croire et de recevoir, ou de douter et de devoir faire sans. C'est vraiment aussi simple que cela. Et je sais que beaucoup de gens pensent, « Eh bien non, ça ne peut pas être aussi facile. Il me faut aussi faire quelque chose. Je dois étudier la parole, je dois prier. » Si vous étudiez la parole, priez, allez à l'église, payez votre dîme en pensant qu'après avoir fait ces choses, Dieu doit répondre en conséquence, eh bien sachez que c'est le contraire de la foi. Il s'agit des œuvres. C'est essayer de mériter la faveur de Dieu. Et le seul péché qui puisse arrêter la puissance de Dieu dans votre vie est le péché qui consiste à se justifier soi-même, où vous placez votre confiance en votre propre bonté et en ce que vous avez fait. Cela empêchera la puissance de Dieu d'agir dans votre vie. Dieu ne vous donne pas ce que vous méritez. Et vous pouvez louer Dieu pour cela. S'il nous donnait ce que nous méritions, nous irions tous en enfer. Dans sa miséricorde, Dieu a établi un système qui fonctionne totalement sur la base de ce que Jésus a fait. Et la seule chose qui est nécessaire et de croire et de recevoir. Et à nouveau, si ce que vous appelez la foi, c'est faire telle et telle chose afin d'obliger Dieu à vous répondre et à agir en retour parce que vous l'avez mérité, eh bien sachez que ce n'est pas la foi. La vraie foi biblique consiste simplement à se reposer dans ce que Jésus a fait. C'est dire, « Père, je sais que je n'ai pas tout fait correctement, mais merci pour Jésus. Je prie au nom de Jésus et non en mon propre nom, ou au nom de qui que ce soit d'autre. Je vais dire, Père, au nom de Jésus, je reçois ma guérison. Cela signifie que c'est grâce à ce que Jésus a fait et non grâce à ce que j'ai fait. C'est grâce à Jésus que je suis guéri. Je m'attends à recevoir la bénédiction financière. Je m'attends à avoir la joie et la paix grâce à ce que Jésus a fait. Et vous savez quoi? Il va falloir vous efforcer à entrer dans le repos. La raison pour laquelle nous étudions la parole n'est pas pour que Dieu nous aime davantage si on le fait. Il ne vous aime pas plus si vous étudiez la Bible et il nous aime pas moins si vous n'étudiez pas la Bible. Mais vous aimerez Dieu davantage si vous étudiez sa parole et vous l'aimerez moins si vous ne le faites pas. Car il vous faut renouveler vos pensées. La parole de Dieu est ce qui vous permet de recevoir des révélations. Des choses que je partage avec vous, je les ai apprises en étudiant la Bible. J'ai vu cet exemple de la façon dont Dieu a pourvu aux besoins d'Adam et Ève avant qu'ils n'aient besoin de quoi que ce soit. Et j'ai ensuite pu appliquer ces vérités à ma propre vie. Vous voyez, étudier la parole ne fait pas bouger Dieu, mais ça change votre cœur et vous aide à entrer dans le repos. Et cela demande des efforts. Il faut se forcer à éteindre la télévision, à couper Internet ou tout ce qui occupe votre temps pour donner la priorité à la parole, en demandant à Dieu de vous donner des révélations et de vous montrer des choses. Cela demande des efforts, il faut s'efforcer à entrer dans ce genre de repos, et c'est ce dont je parle dans cet enseignement. Aujourd'hui a surtout servi à résumer les deux premières semaines. Je vais continuer à approfondir le sujet, mais sachez que vous pouvez aussi retrouver l'enseignement complet dans ce livre intitulé « Vous l'avez déjà ». Ces deux dernières semaines, je vous ai montré quelques témoignages de personnes qui ont suivi cet enseignement et qui ont été miraculeusement guéris. Et il s'agit de personnes qui se trouvaient dans des situations désespérées. L'une de ces histoires est celle de Mike Hush, qui avait une énorme tumeur à la poitrine. Et il me semble qu'il a dû y faire face pendant plusieurs années. Il s'est emparé de cet enseignement, et en très peu de temps, il a été totalement guéri, et il y en a bien d'autres. Donc nous avons cela non seulement sous forme de livres, mais aussi de CD et de DVD tirés de mes émissions télévisées. J'ai aussi des ressources en espagnol et nous avons un guide d'études qui est semblable au niveau du contenu mais qui a été imprimé dans un format qui vous aidera à enseigner ces vérités à d'autres. Je vous encourage à vous les procurer. Votre vie en sera transformée. Merci d'avoir suivi cet épisode de La Vérité de l'Évangile du ministère d'Andrew Womack, réalisé en collaboration avec Phare FM. 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À une prochaine fois pour grandir ensemble dans la connaissance de la grâce et de l'amour inconditionnel de Dieu.
1: Il est 3h38 sur Phare FM, la radio autrement avec vous et la nuit autrement qui vous accompagne jusqu'à 5h ce lundi 11 mai. Bienvenue, on poursuit en musique. Alicia Keys, Fallin, on l'écoute tout de suite. Votre prochain rendez-vous présentiel, un moment avec Jésus.

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1: Bonjour, mon ami. Tu t'épuises parfois à vouloir tout porter seul. Tu crois que tout repose sur tes épaules, ta discipline, tes efforts, ta persévérance. Laisse-moi te révéler quelque chose de beau. Avant même que tu fasses quoi que ce soit, mon amour t'avait déjà préparé une place. Jean l'a compris avant les autres. Il se présentait comme le disciple que Jésus aimait. Cette certitude l'a fait reposer sa tête sur ma poitrine pendant le repas. Pendant que les autres discutaient de qui serait le plus grand, lui se tenait simplement près de mon cœur. Et tu sais quoi? Cette proximité l'a transformé. Jean a suivi, obéi, risqué sa vie par amour. Il est resté au pied de la croix quand les autres avaient fui. Mon amour en lui l'a rendu courageux. C'est lui qui a couru le premier au tombeau. Mon ami, mon amour est ton point de départ. Viens te reposer sur mon cœur et tu te lèveras transformé. L'intimité précède l'autorité et la fidélité qu'elle inspire la fait grandir. Ton ami.
2: Seigneur Jésus, merci, car ton amour est mon fondement bien avant mes efforts. Que cette certitude d'être aimé me transforme de l'intérieur. Remplis-moi de ton courage pour te suivre avec joie et fidélité. Que je règne depuis ton cœur en marchant à tes côtés. Amen.
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Calogero, un jour au mauvais endroit sur Phare FM. J'espère que ça ne vous arrivera jamais. On poursuit notre programme, c'est en musique, avec la radio Autrement dans la nuit. Autrement, d'ailleurs, on est ensemble jusqu'à 5 heures pendant encore un peu plus d'une heure. Je vous accompagne avec grand plaisir. J'espère que ça va. Bonne nuit à l'écoute de Phare FM. Bon courage à vous qui travaillez ou ne dormez pas. Je vous propose de poursuivre avec tout à l'heure Benson Boone et la chanson Sorry I'm Here For Someone Else. On entendra aussi Jade et Joseph, Fragments et Fissures, et tout de suite c'est Miles Smith avec Niall Horan, Drive Safe. À tout à l'heure, merci de rester avec la radio Autrement.

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0: King and Country, God Only Knows sur Far FM, il est 4h07. Bonjour et bienvenue sur la radio Autrement. Vous écoutez La Nuit Autrement, on est encore ensemble jusqu'à 5h pendant un peu moins d'une heure. J'espère que vous allez bien. Je vous souhaite un très très bon réveil. On est le 11 mai et c'est encore une super semaine devant nous. Une semaine avec un jour férié et pour certains, un week-end prolongé. Alors, pour vous réveiller en douceur, je vous propose d'écouter de la belle musique et puis quelques rendez-vous à ne pas manquer. Pain de vie tout à l'heure avec Bertrand Huetz, Dieu a un avenir pour toi sera le thème. Et puis un peu plus tard, hommes et femmes, mode d'emploi, sera question d'amitié. Et comme promis, on va écouter Chloé Tim, j'espère et je crois. C'est tout de suite, suivi de One Republic, Need Your Love. Merci de rester avec Far FM. Merci de vous réveiller avec la radio Autrement. À tout à l'heure.
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0: Pain de vie.
1: C'est Bertrand Huetz qui va vous apporter le message spirituel que vous allez entendre maintenant.
2: Le titre de mon message, c'est « Dieu a un avenir pour toi ». Jérémie, chapitre 29, verset 11. Il est dit « Car je connais les projets que j'ai formés sur vous, dit l'Éternel, projets de paix et non de malheur, afin de vous donner un avenir et de l'espérance. » Vous m'invoquerez et vous partirez. Vous me prierez et je vous exaucerai. Vous me chercherez et vous me trouverez si vous me cherchez de tout votre cœur. Je me laisserai trouver par vous, dit l'Éternel, et je ramènerai vos captifs. Dans la mesure où nous cherchons Dieu de tout notre cœur, il est certain que le même Dieu que nous allons chercher va se laisser trouver par nous. Et ce même Dieu qui se laissera trouver par nous va accomplir cette parole inspirée au prophète Jérémie. J'ai un avenir et une espérance pour toi, un projet de paix et non un projet de malheur. Et c'est pour cela qu'il nous faut chercher Dieu de tout notre cœur. J'aimerais, pour rendre témoignage de cette promesse, tout au moins de la réalité de cette promesse pour chacun d'entre nous, eh bien parler d'une femme qui pour moi est une héroïne de la foi et elle se trouve dans la parole de Dieu. Cette femme, son nom veut dire amitié. Cette femme a eu un avenir et une espérance pour sa vie. Cette femme s'appelle Ruth. Et j'aimerais vous rendre témoignage de cette femme qui nous montre combien, parce qu'elle a compté sur Dieu, parce qu'elle l'a cherché de tout son cœur, parce qu'elle s'est attachée à lui, eh bien il y a pour sa vie et dans sa vie un avenir et une espérance que Dieu a tracé pour elle et au travers de laquelle Dieu l'a utilisée. Ruth, la Moabite, l'histoire de Ruth, lorsque vous lisez son histoire, il est dit pourtant dans la parole de Dieu, dans Ruth chapitre 3, était une femme vertueuse. Savez-vous que Ruth est la seule femme dans la parole de Dieu que l'on nomme et de qui l'on dit qu'elle est une femme vertueuse ? Mais Ruth, dans la parole de Dieu, est la seule femme de qui l'on ait dit, et en l'occurrence Boaz, son époux, qu'elle était une femme vertueuse. Pourtant, Ruth n'avait pas commencé sa vie de manière à devenir une femme vertueuse. Alors j'aimerais tout d'abord voir avec vous au moins quatre raisons pour lesquelles Ruth aurait pu être, comment dire, découragée, voire dépressive, voire même suicidaire, et ne pas saisir que Dieu voulait accomplir cette parole qu'il avait pour elle également, un avenir et une espérance. Première raison, Ruth était née dans le pays de Moab. Et lorsque vous étudiez la culture des habitants de Moab, vous voyez que les Moabites adoraient de faux dieux, ils étaient idolâtres. Et ce qui était pire encore dans leur adoration, c'est qu'ils offraient pour leur dieu Chemosh des sacrifices d'enfants. Et c'est là, dans cet état d'esprit-là, que Ruth est née, que Ruth a grandi. Ses pensées, ses structures morales ont été forgées au travers ou dans le peuple, dans un peuple qui a été idolâtre et sacrificateur d'enfants. Si dans ce texte, il nous est dit, ou tout au moins l'on peut l'étudier, que ce peuple offrait des enfants à ce Dieu, je crois qu'aujourd'hui aussi, parce que notre société n'accorde plus de valeur à la famille, eh bien ils offrent des enfants à des faux dieux, à des dieux qu'ils idolâtrent, au dieu d'une soi-disant liberté, sur l'autel d'un Dieu que l'on éradique de la société. Et lorsque l'on éradique Dieu de la société, eh bien, il va de soi que l'on fait des choses qui sont contraires à ce que Dieu dit, et en particulier à l'établissement de familles saines et équilibrées. Lorsque je vois des fois les regards et les attitudes des enfants que nous rencontrons dans les quartiers, il y a des enfants qui ont sur eux cette sensation, très jeune déjà, qu'il n'y a pour eux ni avenir, ni espérance. Et cela, ils ne le disent pas forcément, mais nous le lisons dans leurs yeux. Pourquoi ? Parce que lorsque vous visitez les enfants, vous voyez qu'il n'y a plus de famille, et qu'ils grandissent dans des familles où il n'y a soit ni père, ni mère. Et c'est comme cela, c'est dans cet esprit-là, dans cette attitude-là, que Ruth a grandi chez les Moabites. Deuxième point qui aurait pu la décourager, la malédiction qui reposait sur les Moabites. Vous savez que l'origine des Moabites est née d'une relation incestueuse avec Lot. Lorsque Lot, ses filles, sont sorties de Sodome et de Gomorre, les deux filles de Lot ont eu une relation avec leur père. Et l'un des fils qui a attendu l'une de ses filles après cette relation incestueuse, elle l'a appelé Moab, d'où les Moabites, d'où à cause du péché de son père, eh bien cette malédiction sur un peuple, le peuple des Moabites. Et Ruth a grandi dans un peuple qui avait sur lui ce joug de la malédiction. Troisième raison qui aurait pu décourager Ruth, c'est la vie difficile qu'elle menait, probablement par rapport à cette malédiction, probablement par rapport au péché qui était là, le péché de ses pères, mais également le péché de sa belle-mère, Naomi, de son mari, Élimélec, qui plutôt que de faire confiance à Dieu, alors qu'il y avait une famine dans le peuple d'Israël, ont quitté Israël et sont allés dans un pays étranger, le pays des Moabites. Et à cause de cette désobéissance, eh bien Ruth était malheureuse. La malédiction était là. Le péché pesait sur sa vie. Peu de temps après qu'elle se soit mariée, son beau-père, Élimélec, est mort. Celui avec qui elle s'est mariée, Kiljon, qui veut dire mauvaise santé, est mort. Elle vivait des blessures, des meurtrissures et des tristesses dans sa vie. Et cela aurait pu la décourager. Elle aurait pu, à cause de cela, eh bien, ne pas penser et ne pas croire un instant qu'il pût y avoir pour elle un avenir et une espérance. Et puis, quatrième et dernier point. Non seulement Ruth vivait dans sa vie de tous les jours ce joug de la malédiction et du péché, mais Ruth était également découragée par ceux qui l'entouraient. Lorsque Ruth a voulu suivre sa belle-mère, Naomi, celle-ci lui a dit « Non, reste dans ton pays, reste avec tes dieux, reste avec tes coutumes, reste captive de tes pensées, parce que je n'ai rien à t'offrir. » Elle lui dira même « Quand même naîtrait de moi un fils aujourd'hui même, tu ne pourrais pas le marier parce que quand il serait grand, tu serais trop âgé. Il n'y a pas d'avenir si tu me suis. » Et peut-être vous êtes venu dans ce lieu et l'on vous a dit « Il n'y a pas d'avenir pour toi. » Face et vis-à-vis de ton passé, peut-être que l'on t'a dit « De toute façon, tu t'en sortiras jamais. Aucune espérance pour toi. » Ruth a été découragée. Mais aujourd'hui, eh bien, j'ai une bonne nouvelle pour chacun d'entre nous. Cette bonne nouvelle nous dit que Dieu ne se base pas sur notre passé pour déterminer notre avenir et notre futur. J'aimerais vous dire, oui, c'est vrai, c'est une réalité. Quel que soit, comme Ruth peut-être, le passé difficile que tu as vécu, il y a pour ta vie un avenir et une espérance. Alors j'aimerais peut-être vous donner deux clés qui vous permettent de saisir ce plan merveilleux que Dieu a pour votre vie. La première clé, quittez votre passé. Et la deuxième clé, entrez dans votre futur et dans ce que Dieu a de bon pour vous. Premier point, quittez votre passé. Ruth a pris la décision la plus importante de sa vie lorsque Naomi, sa belle-mère, a essayé de la décourager. Ruth s'est attachée à son Dieu et s'est attachée à sa belle-mère. Et elle lui a dit, « Moi, je ne retournerai pas dans mon pays, le pays de mes pères, parce que je veux aller dans le pays de ton Dieu. » En Israël, Ruth a regardé, non pas à son passé, mais à l'avenir que Dieu avait pour elle. Oui, son passé était sombre, mais son passé ne devait pas être une fatalité pour sa vie. Regardez ce qu'il est dit de Moab. La Bible dit qu'il n'y avait ni danse, ni louange, ni joie dans les champs, ni aucune allégresse dans les rues de Moab. Et dans Jérémie chapitre 48, verset 43, il est dit « La terreur, la fosse et le filet sont sur toi, habitant de Moab. » Peut-être que ta vie intérieure est telle que le décrit la parole de Dieu qui nous parle de Moab et des Moabites. Peut-être que dans ton cœur, bien que tu aies une apparence joyeuse, il n'y a plus ni danse, ni joie. Tu ne te réjouis plus parce que tu as l'impression que face à ton passé qui est pesant, il n'y a pas d'avenir pour toi. Cette parole n'est pas restée une fatalité pour Ruth. Elle a pris une décision, non pas celle de s'attacher à une malédiction, mais celle de suivre le Dieu de sa belle-mère. Et probablement, lorsque Ruth avait vu vivre sa belle-mère avec elle pendant plusieurs années, se dégageait, malgré ses désobéissances, d'elle le parfum de la bonne odeur de son Dieu. Et elle réalisait que le Dieu que vénérait Naomi n'était pas le même Dieu mort que elle idolâtrait avec son peuple. Il y avait là un parfum de l'odeur de la présence du Dieu d'Israël. Et Ruth savait que ce Dieu-là avait pour elle, quel qu'ait été son passé, un avenir et une espérance. Et envers, malgré et contre tout, c'est ce Dieu-là qu'elle voulait suivre. Sortez du passé qu'a été le vôtre, aussi difficile a-t-il été, pour rentrer dans l'avenir que Dieu vous propose. La solution est simple. Si tu veux t'en sortir, quitte ton passé et offre-lui un enterrement sans résurrection. Et va dans l'avenir que Dieu te propose. Beaucoup de personnes sont dépressives et n'avancent pas parce qu'elles ont un passé douloureux. Quitte ton passé, laisse-le. Oh, je ne dis pas qu'il faut que tu deviennes amnésique. Évidemment, tu ne peux pas oublier ton passé. Lorsque je dis quitte ton passé, je veux dire par là que ton passé ne doit plus avoir d'influence sur ton avenir. Peut-être que tu es là et que tu vis dans le péché et que tu as l'impression que, à cause de ce péché qui te tient captif, il n'y a pas d'avenir pour toi. Quitte ton péché. Laisse-le. Suis celui qui a un avenir et une espérance pour toi. Laisse-le venir te pardonner. Repends-toi, viens à lui. Et tu verras combien il t'emmènera dans un avenir qui pour toi sera merveilleux. Beaucoup de personnes n'avancent pas ou plus parce qu'il y a eu un moment de leur vie, des paroles telles « tu es incapable, tu n'arriveras jamais à rien ». Ou alors pour des mères enceintes « je ne désire pas cet enfant ». Et ces paroles qui ont été proclamées sur des vies sont là comme des malédictions. Et empêche de rentrer dans l'avenir que Dieu a pour eux. J'aimerais te dire, quitte ces paroles, quitte cette malédiction qui est sur ta vie, attache-toi au Seigneur qui veut t'emmener dans un avenir merveilleux. Beaucoup de parents ne savent pas comment aimer leurs enfants, parce que peut-être eux-mêmes n'ont pas été aimés. Ils sont incapables d'aimer, et cela conditionne leur manière d'aimer leurs propres enfants. J'aimerais vous dire que si Dieu a un avenir pour toi personnellement, Dieu a aussi un avenir pour votre famille. Et il a la capacité, non pas de reproduire ce qui s'est passé dans votre passé, mais si vous osez quitter votre passé, eh bien d'avoir pour votre famille, pour vos enfants, un avenir et une espérance merveilleuse. Beaucoup ont vécu des échecs et ne se relèvent pas parce qu'ils ont peur de se relever et de tomber dans un autre échec. Oublie l'échec que tu as vécu. Utilise-le pour progresser tout au plus, mais laisse Dieu te conduire et te mener dans cet avenir qu'il a pour toi. Beaucoup sont remplis d'amertume, et à cause de l'amertume, ont du mal à rentrer dans l'avenir, à rentrer dans le projet que Dieu a pour eux. Beaucoup n'arrivent pas à oublier le passé, parce qu'elles ont vécu des choses tellement difficiles, il y a tant d'amertume, mais laisse ton amertume. Dépose-la aux pieds du Seigneur et dire « Seigneur, je veux plus cette amertume, mais je veux maintenant te suivre dans l'avenir que tu as pour moi, qui ne peut pas exister ni se produire pleinement s'il reste de l'amertume en moi. » Il y a un principe dans la parole de Dieu qui est le suivant, c'est quitter et s'attacher. C'est ce principe qu'a observé Ruth. Elle a quitté les Moabites, elle a quitté tout ce qu'elle avait vécu pour s'attacher au Dieu. Elle a quitté les Moabites, elle a quitté tout ce qu'elle avait vécu pour s'attacher au Dieu de Naomi.

dans le plan que Dieu a pour vous. Dans Luc chapitre 9, verset 62, il est dit « Quiconque met la main à la charrue et regarde en arrière n'est pas propre au royaume de Dieu. » Dieu ne consulte pas votre passé pour déterminer votre avenir. Mais Dieu, eh bien, vous prend tel que vous êtes et vous dit « J'ai pour toi un avenir et une espérance. » Oh, puisse cette parole s'inscrire dans votre cœur. Lorsque Dieu a demandé à Abraham de quitter le pays qu'il habitait pour le servir lui et aller vers un avenir que lui allait lui montrer, Abraham n'a pas tout à fait obéi à Dieu. Abraham, qui est pourtant le père de notre foi, regardez ce que Dieu dira à Abraham. « Va-t'en de ton pays, de ta patrie, de la maison de ton père, dans le pays que je te montrerai. » Genèse chapitre 12, verset 1. Il y a néanmoins une personne de sa famille qu'Abraham a emmenée, c'est Lot. Et aussi longtemps que Lot, qui faisait partie de sa famille, était avec Abraham, Dieu n'a pas pu pleinement lui montrer l'avenir qu'il avait pour lui. Lot était et représentait celui qui faisait partie de son passé et qui lui rappelait peut-être que dans le temps, Abraham aussi, avant de sortir du pays de ses pères, il adorait de faux dieux. Mais quand Abraham s'est séparé de cette partie de son passé, à savoir Lot, Dieu lui a révélé son avenir, lui a donné son plan. Regardez ce qu'il est dit dans Genèse, chapitre 13, versets 14 à 17. « Lève les yeux et du lieu où tu es, regarde vers le nord et le midi, vers l'orient et l'occident. Car tout le pays que tu vois, je te le donnerai à toi et à ta postérité pour toujours. » Toujours, c'est également aujourd'hui. Toujours, c'est demain, c'est après-demain, c'est dans 10 ans, dans 15 ans, dans 20 ans. Ça nous concerne. Nous sommes les bénéficiaires de la promesse qui a été faite à Abraham. Et c'est ça l'avenir que Dieu a pour nous. Je rendrai ta postérité comme la poussière de la terre, en sorte que si quelqu'un peut compter la poussière de la terre, ta postérité aussi sera comptée. Lève-toi. Maintenant que tu es détaché de ton passé, lève-toi. Parcours le pays dans sa longueur et dans sa largeur, car je te le donnerai. Bien-aimés frères et sœurs, nous devons lâcher, quitter notre passé pour entrer dans l'avenir merveilleux que Dieu a pour nous. Voyez-vous, Paul dira dans Philippiens chapitre 3, verset 13, « Je ne pense pas l'avoir saisi, mais je fais une chose. Oubliant ce qui est en arrière et me portant vers ce qui est en avant, je cours vers le but pour remporter le prix de la vocation céleste de Dieu en Jésus-Christ. » Je le disais tout à l'heure, oublier ne veut pas dire être amnésique. Mais ce qui est important, c'est que notre passé et les mauvaises choses que nous avons vécues n'aient plus d'influence sur notre course. Et Paul nous enseigne ici à ne pas regarder en arrière, mais à regarder en avant et à courir vers le but, vers la victoire que Dieu veut nous donner et qu'il a accomplie pour chacun d'entre nous. Courez vers le but. Fixez du regard le but que Dieu a fixé pour vous. Ruth a laissé Moab et a dirigé son regard vers Bethléem. Bethléem veut dire la maison du pain. Et lorsque vous plongez votre regard dans la parole de Dieu qui est le pain pour votre âme, qui est le pain qui vous nourrit, alors vous pouvez vous saisir de ces nombreuses promesses que Dieu a pour vous et qui vous aideront à regarder et à voir l'avenir et l'espérance que Dieu a pour votre vie. Jésus veut naître en toi et veut faire naître en toi l'idée que tu es précieux et qu'il a pour toi un avenir et une espérance. Bien-aimés frères et sœurs, vous qui êtes là, arrêtez de raisonner en victime, mais devenez un vainqueur de l'Éternel. Arrêtez de vous concentrer sur ce que vous n'avez jamais eu, mais concentrez-vous sur ce que vous avez reçu déjà et sur ce que Dieu veut vous donner encore. Changez de mentalité et adoptez une mentalité de vainqueur. Dans 2 Corinthiens chapitre 5, verset 17, il est dit « Si quelqu'un est en Christ, il est une nouvelle créature. Les choses anciennes sont passées, voici toutes choses sont devenues nouvelles. » Amen. J'avais en début d'année une jeune femme qui avait 20 ou 21 ans, qui un jour m'a téléphoné et m'a dit « Pasteur, il faudrait que je vous voie. » Cette jeune femme habitait sur Toulon. Elle descendait de temps en temps sur Lyon pour ses études. Et elle avait besoin d'avoir un entretien. Et la première fois que j'ai vu cette jeune fille, j'étais effrayé.

0: Elle mesurait 1m76 et pesait exactement 26 kilos. Des os et de la peau. Et cette jeune femme est venue, elle était anorexique, et elle a commencé à parler de son passé, à parler de ce qu'elle avait vécu, à parler de ce qui probablement l'avait rendue telle qu'elle était aujourd'hui. Et à un moment, dans mes pensées, vient là une idée. Dis-lui, sors maintenant de ton passé. Dieu a pour toi un avenir et une espérance. Et entretien après entretien, je lui rappelais ce verset de Jérémie 29. Il y a pour toi un avenir et une espérance, quoi que tu aies vécu et quel que soit l'état physique, moral, mental dans lequel tu te trouves. Dieu a pour toi un avenir et une espérance, crois-le. Et alors plusieurs fois, elle m'appelait au téléphone, nous avons prié ensemble et je ne l'ai plus vue pendant 4 mois. Et peu de temps avant le baptême, elle m'appelle et elle me dit « Est-ce qu'il serait possible que l'on se voie ? Je voudrais me faire baptiser. » Alors j'ai dit « Bien sûr, je serais heureux de te voir. » Et elle est donc redescendue de Lyon. Et quand je l'ai vue, j'ai vu le miracle de Dieu. J'ai vu que ce que Dieu avait dit, il l'avait accompli. Cette jeune fille avait repris du poids. Je crois qu'elle avait, elle avait dû reprendre 30 et 40 kilos. Et son père qui est venu alors qu'elle s'est fait baptiser au dernier baptême, son père est un protestant aumônier. Il visite en particulier les différentes casernes. Et son père me dira la chose suivante. Ma fille avait 26 kilos. Et à ce moment-là, je ne savais plus quoi faire. Les médecins lui disaient, rentrez chez vous et attendez de mourir. Nous ne pouvons plus rien faire pour vous. Des pasteurs qu'elle avait vus, qui avaient pris des entretiens avec elle, étaient désespérés et lui avaient dit, rentrez chez vous, j'ai plus de solution. Son père est parti 4 mois en Afghanistan. Quand il est parti, elle pesait 26 kilos. Quand il est revenu d'Afghanistan, son épouse lui dit, écoute, je voudrais t'emmener à la gare pour chercher quelqu'un que tu connais et j'aimerais te faire la surprise. Elle a emmené son époux. Ils sont allés à la gare. Et lorsque le papa a vu cette jeune femme, il a dit, c'est bizarre, mais cette jeune femme me dit quelque chose. Je ne sais pas où je l'ai vue, mais je l'ai vue quelque part déjà. Il n'avait pas reconnu sa fille. Mais quelle joie fut la sienne lorsqu'il se rendit compte que c'était bel et bien sa fille et que Dieu a agi dans sa vie. Et la dernière fois qu'elle est venue au baptême, nous avons eu ensuite encore un entretien à la maison. Cette jeune fille me dira, elle était toute heureuse, je me réjouis parce que j'ai pu amener une âme au Seigneur. Et je lui ai dit et répété, garde et saisis cette parole dans ta vie. Dieu a pour toi un avenir et une espérance. Et ce qu'il a commencé à faire, il l'amènera à son terme. Et ce n'est pas une âme que tu emmèneras au Seigneur, c'est des dizaines et des dizaines d'âmes que tu emmèneras au Seigneur, parce que Dieu va t'utiliser. Mais ce que Dieu a fait pour cette jeune fille, il est le Dieu du miracle. Il veut le faire pour chacun d'entre nous. Deuxième point, lorsque vous êtes sortis de votre passé, entrez dans le futur que Dieu vous propose. Voyez-vous, quand Ruth est sortie du peuple des Moabites, eh bien, sa destinée ne lui est pas tombée sur la main comme un plat tout cuit. Il a fallu qu'elle fasse au moins 3 choses pour que Dieu puisse accomplir sa destinée dans la vie de Ruth. Il a fallu pour qu'elle rentre dans l'avenir de Dieu, dans le futur de Dieu. Il a fallu qu'elle fasse au moins 3 choses. Laissez-moi vous les dire rapidement. La première chose, Ruth a travaillé. Lorsque Ruth est sortie de Moab, la bénédiction n'est pas tout de suite venue. Il a fallu qu'elle accomplisse une œuvre. Il a fallu qu'elle travaille, qu'elle fasse quelque chose. Et elle est allée glaner des épis dans le champ de Boaz. Parce qu'elle a fait ce qu'elle devait faire. Boaz l'a trouvée et a été son futur mari, la bénédiction que Dieu a envoyée pour elle afin qu'elle puisse rentrer dans la destinée de Dieu. Travaillez pour le Seigneur. Ce que votre main trouve à faire, faites-le de tout votre cœur. Et dans le travail pour le Seigneur, c'est là que Dieu vous changera. C'est là que Dieu vous aidera à vous dépouiller du vieil homme. Paul dira dans sa parole, dans Éphésiens 4, « Si du moins vous l'avez entendu, et si conformément à la vérité qui est en Jésus, c'est en lui que vous avez été instruits à vous dépouiller du vieil homme qui se corrompt par les convoitises trompeuses, à être renouvelé dans l'esprit de votre intelligence et à revêtir l'homme nouveau, créé selon Dieu dans une justice et une sainteté que produit la vérité. » Deuxième chose qu'a fait Ruth, son seul désir, c'était de servir et de servir encore. Naomi, sa belle-mère, avait faim, bien sûr. Il fallait que sa belle-fille s'occupe d'elle. Eh bien, le seul désir de Naomi, ce n'était pas, et ça aurait été légitime, d'aller à la recherche de beaux jeunes hommes pour pouvoir se remarier. Mais son seul désir, c'était de faire du bien autour d'elle. Et c'est ce qu'elle a fait. Elle a fait du bien à sa belle-mère. Si bien qu'il a été dit dans le livre de Ruth, chapitre 4, verset 15, « Ta belle-fille qui t'aime, elle vaut mieux pour toi que sept fils. » Et là, la bonté de Ruth, celle que Dieu avait placée en elle et qui lui a permis de servir sa belle-mère et de ne chercher rien d'autre que de faire du bien autour d'elle, eh bien, ça a été comme un parfum de bonne odeur qui est arrivé au nez de Boaz et qui a permis de déclencher la bénédiction de Dieu, qui elle-même a permis à Ruth de rentrer dans la destinée que Dieu avait pour elle. En faisant le bien, Ruth s'est mise en position de recevoir les bénédictions de Dieu. Peut-être tu as l'impression que par rapport à ce que tu fais, tu es courbé. Mais j'aimerais te dire, ne t'inquiète pas. Tu es peut-être courbé pour un temps, mais Dieu t'élèvera au temps voulu. Tu es peut-être courbé quand tu t'arrêtes pour aider quelqu'un, mais tu es dans une bonne position pour que Dieu t'élève. Tu es peut-être courbé parce que tu peines en aidant les autres et en faisant du bien autour de toi et que l'on dit du mal de toi malgré cela. Ne t'inquiète pas, tu es dans la bonne position pour que Dieu, un jour, t'élève. Tu es peut-être courbé parce que tu aides là quelqu'un qui est blessé, là quelqu'un qui est malade, là un enfant qui est pauvre ou un SDF. Ne t'inquiète pas, tu es dans la bonne position pour que Dieu, de courbé que tu es, puisse agréer ce que tu fais et t'élever. Troisième et dernier point qu'a dû faire Ruth, c'est qu'elle a dû être fidèle aux instructions qui lui ont été données. Elle a dû être obéissante. Ruth a écouté ce que Boaz lui a dit. Elle a fait exactement ce qu'il lui a demandé. Elle a glané là où lui a demandé de glaner et elle est allée là où elle a dû aller. Et puis elle a également écouté sa belle-mère. Elle lui a dit comment faire pour gagner l'affection de Boaz. Mais Ruth n'a pas, excusez-moi l'expression, envoyer bouler sa belle-mère. Et parce que Ruth était une femme obéissante, Dieu a pu alors l'utiliser et manifester sa gloire. Elle a travaillé et dans le travail, elle a rencontré Boaz. Elle a servi l'Éternel et cherché à faire du bien autour d'elle. Et Dieu l'a bénie parce qu'elle a fait cela. Elle a été fidèle et obéissante. Et parce qu'elle a été comme cela, eh bien Dieu lui a permis de rentrer dans sa destinée. Et face à un choix que Dieu te demande de faire, de quitter ton passé, tu veux rester dans ce passé insécurisant, dans ce passé qui peut-être t'a fait tant de misère, c'est un choix que Dieu te laisse libre de faire. Peut-être que tu es comme Abraham au début de son ministère, qui a emmené une partie de son passé, l'autre, qui tant qu'il était là, ne pouvait pas pleinement recevoir la destinée que Dieu avait pour lui. Et peut-être que tu es là et qu'il y a une partie de ton passé que tu n'as pas laissée et qui empoisonne ta vie, qui empoisonne eh bien, cette vie que Dieu veut utiliser pour un avenir et une espérance. Laisse l'autre derrière toi. Cela ne veut pas dire que tu dois laisser ta famille. Mais cela veut dire peut-être que tu dois laisser toutes les fausses conceptions et les fausses idées qui ont été plantés en toi, dans ta jeunesse. Et peut-être qu'il y a une fausse conception qui est là et que tu refuses de laisser. Laisse-la. Laisse ton lot. Laisse cette partie de ton passé et viens dans l'avenir que Dieu te propose. Peut-être que tu es comme Naomi. Naomi, quand elle est rentrée dans le peuple d'Israël, elle a dit « Appelez-moi Mara », ce qui veut dire amertume. Peut-être que tu es comme Naomi. Et tu dis, mais Seigneur, dans mon cœur, il n'y a que de l'amertume. Et lorsque je regarde aux souffrances du passé que j'ai vécues, je n'ai qu'amertume sur amertume. Laisse ton amertume et viens dans l'avenir que Dieu te propose. Quitte ce passé, quitte cette amertume, viens dans ce que Dieu t'offre et tu verras combien l'avenir et l'espérance pour ta vie sera un avenir merveilleux pour toi, un projet de paix et non de malheur. Alors ne sois pas ni comme Abraham au début de son ministère, ni comme Naomi, mais deviens comme Ruth. Deviens comme elle. quel était le plan de Dieu pour Ruth. Sa destinée incluait le fait de devenir la femme de Boaz. Et ils eurent un enfant qui s'appellera Obed. Obed était l'arrière-grand-père de David, qui, David, était dans la lignée de Jésus-Christ. Autrement dit, la destinée de Dieu pour Ruth était qu'elle soit dans la lignée de celui qui est venu comme notre sauveur, Jésus-Christ. Qui aurait imaginé cela pour Ruth ? Au vu de la réalité de son passé, qui aurait pu imaginer un tel avenir pour Ruth ? Mais c'est parce qu'un jour, elle a osé quitter ce passé et suivre le Dieu d'Abraham, d'Isaac et de Jacob, que Dieu alors a pu accomplir au travers d'elle la destinée si merveilleuse qu'il avait pour elle. Oui, Dieu a utilisé une femme qui était une ancienne adoratrice d'idoles, mais Dieu a changé, transformé sa vie et a produit en elle une destinée et un avenir merveilleux. Veux-tu devenir comme Ruth ? Veux-tu comme elle te saisir de cet avenir merveilleux que Dieu a pour toi ? Alors dis dans ton cœur, Seigneur, moi je ne veux plus être un produit de certaines parties de mon passé qui m'ont fait souffrir. Moi je ne veux plus que mon passé conditionne l'avenir merveilleux que Dieu a pour moi. Je ne veux pas non plus que les gens disent que je suis ceci ou cela, mais je suis qui Dieu dit que je suis. Et je suis qui Dieu m'a appelé à être. Et je décide, dans la liberté que tu me laisses, de quitter ce passé pour rentrer dans cet avenir et cette espérance merveilleuse que tu as pour moi. Amen.
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On Spoken, Walk With Me sur Phare FM 4h49. La radio autrement avec vous et la nuit autrement qui vous accompagne jusqu'à 5h. Bienvenue si vous venez de me rejoindre. Je vous souhaite un très très bon réveil et une excellente journée. Une petite citation pour bien démarrer votre journée. Elle est de Jean-Jacques Rousseau qui était écrivain et philosophe français et qui a dit « C'est en vain qu'on cherche au loin son bonheur ». Quand on oublie de le cultiver soi-même, fin des citations. Alors aujourd'hui, un bon conseil, cultivons notre bonheur, reconnaissons-le dans les petites choses. Et on poursuit notre programme, un vrai bonheur aussi d'écouter Kenji Girac, Undos Tres, suivi de Sirka Ninetti avec Maria Shepps, Party Like We're in Heaven. Merci de rester avec Phare FM, très bonne écoute, bon réveil encore, à tout à l'heure.

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1: Nous parlons aujourd'hui d'amitié.
2: Comment construit-on une relation ?
3: Ça démarre soit par un coup de foudre, soit par une rencontre où on va commencer à discuter tous les deux, apprendre à se connaître. On a eu la joie de vous rencontrer il n'y a pas très longtemps. On commence toujours à discuter au niveau intellectuel, tu viens d'où, etc. Donc, quelle que soit la chose qui va nous mettre en présence l'un de l'autre, on va commencer à discuter, commencer à construire une amitié. Au niveau social aussi, en groupe, on va aller voir un film, on va aller boire un café ensemble avec un groupe, donc au niveau fun, récréationnel.
4: On découvre comment l'autre interagit dans le cadre de la société, en quelque sorte. On a vu le niveau intellectuel qui est plus personnel, après c'est dans le groupe.
3: Donc, c'est un super endroit dans ce cadre-là pour apprendre à se connaître. On a élevé nos 5 fils sans sœur à la maison, donc sans fille à la maison. Donc on les a vraiment encouragés à avoir un groupe d'amis, gars et filles, et à sortir ensemble, à apprendre à se connaître dans ce cadre sécurisé du groupe.
4: Puis il y a le niveau récréationnel où on sort ensemble, on peut aller découvrir quelque chose, faire du sport ensemble, aller au théâtre ensemble ou je ne sais quoi. Ouais. Et là aussi, c'est quelque chose qui est important de découvrir.
3: Petit à petit, cette amitié qui est en train de se construire va se transformer en amour. Et on va arriver devant un moment où il va falloir qu'on demande l'opinion de Dieu.
4: Et donc en fait là, on encourage vraiment tous ceux qui pensent se marier à faire une pause et puis se dire, Seigneur, j'ai besoin de ton aide. Même si en fait l'aide de Dieu est impliquée tout le long, mais vraiment là, est-ce que cette personne, potentiellement, pour qui peut-être je commence à avoir des sentiments ou je commence à penser sérieusement, est-ce que ça peut être mon ou ma partenaire pour la vie? Et donc vraiment, vous encourage à faire pause avant d'aller plus loin pour savoir ce que Dieu en pense.
3: La construction d'amitié se construit et petit à petit, une exclusivité va se mettre en place et on va rentrer au niveau plus intime de l'âme, au niveau des émotions. On va commencer à partager ce que notre cœur ressent. Puis, bien sûr, après, on va prier ensemble. Et puis, le niveau physique va commencer à s'échauffer aussi. L'amitié est en train de se transformer en amour.
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5: L'heure pour moi de vous dire au revoir. Je vous retrouve cette nuit à minuit. Ne manquez pas votre prochain rendez-vous à partir de 5h. L'équipe de Bonjour chez vous. Je vous laisse avec Chris Auguste, This Side of Heaven. Je vous souhaite une excellente journée, un très bon lundi. Merci de rester avec Phare FM. À bientôt.

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2: Bonjour à tous, bienvenue dans Bonjour chez vous. J'espère que vous allez bien aujourd'hui. C'est une nouvelle semaine qui commence dans la joie, dans la bonne humeur. Merci Seigneur pour cette belle semaine. Aujourd'hui, nous allons parler d'entendre la voix de Dieu. Je pense qu'on veut tous l'entendre. Certains l'ont déjà entendu, pour d'autres, c'est complètement abstrait. Et certains peut-être même se disent « Bah non, moi c'est pas pour moi, moi je suis pas capable d'entendre la voix de Dieu ». Eh bien, on en parle aujourd'hui avec Aurélie et Omer. Salut à tous les deux.
3: Bonjour Omer.
2: Ça va bien?
3: Ça va super bien.
2: Contente de t'accueillir, Omer.
3: D'être là.
2: Oh, il est content, ça faisait longtemps.
3: Oui, en plus avec un très bon sujet.
2: Ah, c'est sûr, c'est sûr, c'est une très très belle thématique que tu as souhaité apporter aujourd'hui.
3: Oui.
2: Et merci d'avoir proposé ce thème parce que je pense que ça répond à plein de questions. C'est pas la première fois qu'on fait une émission sur entendre la voix de Dieu, mais à chaque fois, dans les commentaires, on sent que c'est un vrai besoin, puis ça reste, c'est quelque chose qui est un peu mystérieux, et on entend plein de choses, mais les gens ont besoin de concret, je pense. Et c'est ce qu'on va tâcher d'apporter aujourd'hui, du concret pour que dans vos vies, ça puisse porter du fruit. Aurélie, tout te calme aujourd'hui, ça va?
4: Ça va bien, oui.
2: Tu dors encore?
4: Peut-être.
2: Est-ce qu'il y a une moitié de toi qui est restée dans ton lit?
4: C'est fort probable.
2: Alors réveille-toi, ma sœur.
3: C'est le calme avant la profondeur.
2: C'est ça. C'est ça. Oui, on sait. Dès qu'elle va commencer sa pensée, là, ça va décoller.
3: Ouais,
2: un témoignage en fin d'émission à nous partager.
4: Oui, c'est ça, Linda du Gabon. Linda n'a plus à se cacher. C'est comme ça qu'il a été intitulé.
2: Okay.
4: Elle va témoigner comment sa peau a été complètement guéri. C'est un très beau témoignage.
2: Oh, wow. Mmh. Ah, ça c'est fort. Parce que quand c'est quelque chose de visible comme ça, le miracle est visible aussi,
4: ouais,
2: en fait.
4: Hein. C'est... Surtout que ça faisait des années. Mmh. Mais je vous dirai ça plus tard.
2: Gloire à Dieu, j'ai hâte d'entendre. Omer, toi, tu feras une rubrique conseil du coach. Tu nous diras comment entendre la voix de Dieu. On parlait de concret, ben là, on y sera, je pense.
3: Ah, là, on est dans le concret. On va démystifier tout ça.
2: Mmh.
3: Et je crois que chacun de nous va comprendre qu'en fait, c'est moins compliqué qu'on le pense.
2: Mmh.
3: Et c'est le désir de Dieu, hein,
2: oui,
3: qu'on puisse entendre sa voix.
2: Clairement.
3: Et j'ai hâte.
2: On est pleinement dans sa volonté. Avec un thème comme ça, on ne peut pas se tromper. Allez, c'est parti. En ce lundi matin, réveillez-vous aussi si vous êtes encore endormi comme Aurélie. C'est parti pour la pensée du jour.
4: On connaît ce verset populaire qu'on retrouve dans le livre de Job. Dieu parle cependant tantôt d'une manière, tantôt d'une autre, et l'on n'y prend point garde. En fait, la Bible nous annonce que Dieu parle. Donc ça, c'est un fait, c'est que c'est Dieu, il est là et il parle. Il parle même de plusieurs manières, mais ça nous dit que c'est nous qui n'y prenons pas toujours garde lorsque Dieu parle. Donc Dieu est disponible pour parler, mais c'est à nous en fait d'apprendre à écouter la voix de Dieu. C'est à nous de nous arrêter et de dire, mais est-ce que Dieu est en train de parler au final? Et vous savez, lorsqu'on est jeune dans la foi, ben c'est normal parfois d'aller chez le pasteur, d'aller chez des frères, des sœurs pour se référer parce qu'on aimerait que ces personnes-là nous disent, mais qu'est-ce que Dieu a dit au final? Parce qu'on a l'impression de ne pas entendre sa voix. C'est un peu ce qui s'est passé avec Samuel dans la parole. Je pense que vous connaissez ce passage-là. Dieu a appelé Samuel à plusieurs reprises et Samuel, il pensait que c'était Élie. Il est allé voir Élie et la Bible dit « Samuel ne connaissait pas encore l'Éternel et la parole de l'Éternel ne lui avait pas encore été révélée ». Donc, quand tu es jeune, c'est fort probable que tu ne saches pas encore comment le Seigneur te parle. Je me rappelle moi-même au début de ma vie chrétienne, systématiquement, j'allais voir la personne qui m'a amenée au Seigneur. Je voulais savoir, est-ce que c'est comme ça que Dieu parle? Ou alors, quand il me disait, voici ce que Dieu dit, pour moi, c'était ça, quoi. Mais je n'imaginais pas que moi-même, Aurélie, je pouvais comme entendre la voix de Dieu parce que c'était réservé à des élites, des personnes spirituelles, vous voyez? Et moi, je me sentais toute petite dans mon coin et j'ai réalisé que non, en fait, Dieu, il nous parle et c'est ça. T'as pas besoin de faire 10 ans à l'église, 20 ans à l'église pour entendre la voix de Dieu. Alors que tu as juste donné ta vie à Jésus-Christ, ben Dieu, il te parle. Même les personnes qui n'ont pas donné leur vie à Christ, Dieu parle. Dieu parle à tout le monde, en fait. Dieu, il te parle. Et il faut que toi, tu apprennes à dire, en fait, Seigneur, moi aussi, je veux grandir. Moi aussi, je veux grandir dans l'écoute de ta parole. Ce n'est pas que à mon pasteur que tu peux parler. Tu peux me parler aussi. Oui, tu peux utiliser mon pasteur, tu peux utiliser tout le monde, mais tu peux me parler aussi. Et il faut se disposer comme ça à grandir dans l'écoute de la parole de Dieu. Et il faut pas avoir peur de bâtir ta propre expérience. Parce que la vérité, c'est qu'au début, ce sera essai-erreur. Mmh. Je me rappelle, parfois, je pensais que, ah, mais c'est Dieu qui m'a dit ça, mais c'était mes sentiments, c'était mes émotions. J'étais à l'ouest. Et c'est OK, parce que c'est quelque chose d'expérimental qu'on est en train de bâtir avec Dieu. Parfois, tu vas voir que, ah, mais en fait, c'est là Dieu avait parlé, mais j'ai pas capté. Et c'est ces essais-erreurs qui vont te permettre, avec le temps, de dire, maintenant, je sais quand ce sont mes émotions qui parlent, et maintenant, je sais aussi quand ça peut être très doux, et c'est la voix de Dieu qui est en train de me parler. Et ne pense pas que ça va forcément ressembler aux autres. La façon dont Dieu va parler à Omer, ce sera pas forcément la même qu'à Evelyne ou à moi-même. Donc, toi, cherche à bâtir cette expérience personnelle avec Dieu. N'aie pas peur de te tromper. C'est pas grave si tu te trompes. Le plus important, c'est que tu saches reconnaître que, ah, mais là, je m'étais peut-être trompée. Et là, ben, c'est ça, la voix de Dieu. C'est conforme à la parole, etc. Et là, tu vas voir que le Seigneur, il parle. Il parle tous les jours. Mmh. Et il parle plus que ce que tu ne penses.
2: Merci, Aurélie. Tu sais, moi, quand j'étais plus petite, mes parents me lisaient la Bible et puis, ben, on lisait l'Ancien Testament. Et je me souviens, quand je voyais comment Dieu parlait à Moïse, par exemple, je me disais, des fois, je me revois vraiment petite dans mon lit, couchée, et puis me dire, oh, moi, j'aurais bien aimé vivre à l'Ancien Testament parce que on entendait Dieu parlait directement. Maintenant, il le fait plus. J'étais pas née de nouveau, j'avais pas la connaissance, mais je pensais vraiment que c'était réservé, oui, à certaines personnes. Puis c'était seulement dans l'Ancien Testament. Dans le Nouveau Testament, bah, Dieu parle plus. C'est tellement tout le contraire, en fait. Dans l'Ancien Testament, oui, seuls certains avaient le privilège de d'avoir ce face à face avec Dieu, d'entendre sa voix. Mais aujourd'hui, l'Esprit de Dieu habite en nous et en fait, on a tous la capacité d'entendre sa voix. Et j'ai même envie de vous dire, vous avez déjà tous entendu au moins une fois la voix de Dieu. Et oui, avec certitude, parce que vous avez répondu à son appel. Si vous êtes né de nouveau, amen, un jour Dieu vous a appelé et vous avez entendu sa voix, vous avez répondu. Alors vous allez dire, ah ben moi j'ai pas entendu audiblement. Non, mais on n'est pas obligé d'entendre audiblement. Il y a plein de façons dont Dieu parle, puis on en parlera tout à l'heure. Mais vous avez entendu son appel et vous y avez répondu. Donc en fait, maintenant que vous connaissez sa voix, ben il suffit juste de réentendre. Et je vais vous prouver ça dans Jean 10, au verset 3 et 4. La Bible dit, donc dans cette version, ça commence en disant, le portier lui ouvre ou le berger lui ouvre. Et donc les brebis entendent sa voix. Et c'est ce qu'on a fait à la nouvelle naissance. Il appelle par leur nom les brebis qui lui appartiennent et il les conduit dehors. C'est clairement ce qu'on a fait. Il nous a appelés et on a répondu. Il nous a conduits au dehors. Il nous a sortis du monde. Lorsqu'il a fait sortir toutes ses propres brebis, il marche devant elles et les brebis le suivent parce qu'elles connaissent sa voix. Eh bien oui, désormais on marche avec le Seigneur, mais on connaît sa voix. On l'a entendu déjà une fois et on a la capacité d'entendre sa voix. Je veux vraiment, vraiment le dire. Et petite anecdote rapide avant de donner la parole au maire. Quand avec Michael on s'est rencontrés, on a commencé les fréquentations, etc. C'était le moment de savoir est-ce que c'est le bon. Et j'avais tellement pas confiance justement en mes émotions, mes sentiments, t'en parlais Aurélie, que je voulais absolument faire taire la voix de mon âme. J'avais appris à l'homme en trois dimensions, esprit, âme et corps. Je savais que je pouvais pas écouter mes émotions, mais je savais que la voix de mon esprit était connectée à Dieu et allait me dire la vérité. Donc je me souviens avoir passé une journée entière à lutter, à dire, mon âme, tu te tais, je veux entendre la voix de mon esprit, mon âme, tu te tais. Et le Seigneur m'a parlé, c'est une longue histoire, je raconterai pas tout aujourd'hui, mais le Seigneur m'a parlé très clairement par rapport à Michael, parce que j'avais ce désir ardent d'entendre sa voix. Et oui, on peut être conduit par nos émotions, mais on peut aussi vraiment être conduit par la voix de Dieu, et on peut tous entendre sa voix.
3: Lorsqu'on lit la parole de Dieu, je vais retourner dans l'Ancien Testament. D'abord, nous établissons le fait, et je le dirai tout à l'heure, que Dieu, il veut parler. Mais parmi les choses qui nous empêchent d'écouter la voix de Dieu, en fait, il y a premièrement ce refus intérieur, subconscient, de vouloir entendre la voix de Dieu. Et je vais le détailler. C'est-à-dire que Israël est au pied du mont Sinaï. Dieu commence à parler. Mm-hmm. Et là, ils disent, non, Moïse, toi, nous, ça nous fait peur.
2: On va tous mourir.
3: Ouais, on va tous mourir. Parce que, dans notre subconscient, l'idée ou la pensée qu'on a de Dieu, c'est un Dieu lointain, et non un Dieu proche, non un père. La deuxième des choses, c'est la peur aussi que Dieu me dise des choses que je veux pas entendre. Alors ça devient une autre barrière aussi. Seigneur, ne me dis pas, surtout quand j'ai péché, surtout quand j'aime bien Charlie, et puis je sens que Charlie, il vit pas trop droit, et je sais déjà que par les principes de la parole de Dieu, ça marchera pas. Non, je veux pas que Dieu me dise, mais Dieu, en fait, il veut nous parler. Et si on part avec cette prémisse-là, que Dieu veut nous parler, que nous devons disposer notre cœur, on va entendre la voix de Dieu.
2: C'est clair.
3: Tout simplement. Et maintenant, on se bute à un troisième problème. C'est le problème de j'entends Dieu, mais est-ce que je l'entends comme il faut l'entendre? Donc ça veut dire, c'est le problème de ce que j'appelle les filtres. Voyez, j'entends Dieu, Dieu me dit la chose, mais est-ce que je l'entends tel que lui il est en train de me le dire, ou mes filtres sont en train d'interpréter la voix de Dieu d'une certaine manière, et au final c'est plus le message en fait.
2: Exact. T'as une petite anecdote avant que tu rentres dans ta rubrique, j'aimerais bien que tu la racontes.
3: Ah, oui.
2: Bah, t'en as plusieurs, mais choisis-en une, de quelque chose qui est arrivé à des jeunes dans ton église.
3: Ouais, ben écoutez, on va d'abord commencer par la peau, étant donné qu'il y avait un témoignage sur la peau qui arrive. Je l'ai renseigné aux jeunes à comment écouter la voix de Dieu. J'ai pris un mois et demi, je l'ai renseigné avec de la pratique et tout. Et là, on a vraiment des témoignages. Une jeune fille qui avait des problèmes de boutons sur son visage. À chaque fois, je me disais, Seigneur, il faut que tu l'aides. Elle avait vraiment beaucoup de boutons. Et ils sont en train de parler avec un jeune, même génération. Et le jeune entend, alors que la jeune fille parle de son problème, il entend « eau salée ». Il répète ça à la jeune fille. Et la jeune fille interprète, elle comprend que elle devrait aller et faire quelque chose à propos de ça. Elle s'en va chez elle, commence à mettre de l'eau salée dans un bol, elle met du sel, puis elle commence à mettre sur son visage. Eh bien, les boutons ont juste tous disparu. Parce que quand je l'ai vu, j'ai dit,
4: un médicament.
2: Non, c'était une parole spécifique pour elle.
3: C'est parole pour elle.
2: Pas dire que ça réglera tous vos problèmes. Voilà. Mais là, c'était la parole.
3: Quand je l'ai vu, moi, je savais pas. Je lui ai dit, mais il me semble que ta peau a changé. Qu'est-ce que tu fais? Tu mets un nouveau produit? Il dit, non. Et c'est là qu'elle me raconte ce témoignage-là. Je me dis, voyez, la voix de Dieu, c'est pas seulement pour qui on va marier, mais parfois c'est pour les problèmes quotidiens qui nous préoccupent, des petits problèmes comme ça que Dieu est intéressé.
2: Amen. Gloire à Dieu. Bon, Omer, on va passer dans le concret, mais je voulais que tu racontes cette anecdote parce que ça montre à quel point ça peut être simple.
3: Mais c'était spécifique à elle.
2: Exactement. Oui.
3: Sinon, le sel va disparaître de tous les magasins.
2: Et puis les gens ont la peau très sèche, à mon avis, s'ils font tout ça. Allez, c'est parti. On va voir maintenant concrètement comment entendre la voix de Dieu dans la rubrique Conseil du coach.
3: Alors, nous allons dans Genèse chapitre 3, le verset 8. La Bible nous dit, en parlant de Adam et Ève, « Alors, ils entendirent la voix de Dieu qui parcourait le jardin vers le soir. L'homme et sa femme se cachèrent loin de la face de l'Éternel au milieu des arbres du jardin. » La bonne nouvelle, c'est que souvent on va lire ce texte et on va voir, oui, ils ont chuté, ils se sont cachés loin de Dieu. C'est vrai. Mais dans cette ensemble de choses qui arrivent à l'homme et la femme, la parole de Dieu nous dit « ils entendirent la voix des dieux ». Ça veut dire tous ceux qui étaient à ce moment-là dans le jardin, tous ceux qui étaient les humains que Dieu avait créés, avaient la capacité d'entendre la voix de Dieu. J'aimerais établir un principe, quelque chose que Dieu m'a vraiment mis à cœur, et c'est le message que je porte dans cette saison, c'est que Dieu veut rétablir sa voix, la voix du Père parmi ses enfants. Alors la question, est-ce que Dieu parle vraiment à chacun d'entre nous? Oui, Dieu parle à chacun d'entre nous. Parce que il est notre Père, nous sommes ses enfants. Et en tant qu'enfants de Dieu, eh bien, nous devons connaître la voix de notre Père. Et Dieu désire que sa voix soit connue de ses enfants. Ensuite de cela, un Père veut justement que sa voix non seulement soit connue, mais que sa voix soit aussi entendue de la part de ses enfants. Et un père tentera par tous les moyens de se faire entendre par ses enfants. Voilà, j'aime le verset que Aurélie est en train de citer, je pense que c'est Job 33. Il dit « Dieu parle tantôt d'une manière, tantôt d'une autre ». En fait, ce n'est pas le tantôt qui est important. L'important, c'est que Dieu parle. La certitude, c'est que Dieu parle. Il utilise différents moyens. De la même façon que moi, avec mes enfants, ben, j'ai différents moyens de communiquer. Parfois, je vais juste communiquer par un regard. Parfois, je vais communiquer, comment dire, en faisant un signe. Parfois, je vais communiquer par une voix audible. Et donc, Dieu veut communiquer avec chacun de ses enfants. Donc, le plan original de Dieu était que toutes les personnes, tous ses enfants puissent entendre la voix de Dieu. En fait, le plan de Dieu n'a jamais été que Dieu parle par des intermédiaires. J'étais en train de l'enseigner à l'église et je leur ai dit, en fait, ce qu'on appelle les prophètes et les prophétiques, c'est une anomalie en fait. Parce que le plan original de Dieu, c'était pas des prophètes. Le plan original de Dieu, c'était que Dieu voulait parler directement à chaque personne. Voilà pourquoi, quand on regarde la parole de Dieu, il va parler à Adam et Ève. Adam et Ève chutent, la communication est brisée. On va arriver que Dieu va commencer à parler par Abraham, par des intermédiaires. Mais dès qu'il arrive au mont Sinaï, où Dieu se dit qu'il veut se choisir un peuple, établir une nation de sacrificateurs, étrangement, quand Dieu commence à parler, il commence à parler à tout le peuple. C'est le peuple maintenant qui refuse, qui dit à Dieu, non, on veut pas que tu nous parles. On veut que tu puisses parler au travers de Moïse. Donc le peuple choisit encore la voie des intermédiaires. Donc Dieu est obligé de continuer avec le régime des intermédiaires jusqu'à ce qu'on arrive maintenant au prophète Joël. Où le prophète Joël au chapitre 2 va dire « Dans les derniers temps, je répandrai mon esprit, vos fils et vos filles prophétiseront. » Et Joël, en fait, ramène en fait au plan original de Dieu. Et là, quand on arrive à la Pentecôte, Pierre reprend exactement le même texte, mais il ajoute encore quelque chose de spécial. Il dit « La promesse là de Joël est pour vous, pour vos enfants et pour tous ceux que Dieu appellerait en aussi grand nombre. » Donc, en prenant cette promesse de Joël, nous réalisons que nous, dans la Nouvelle Alliance, Dieu désire nous parler. Je voulais établir les fondements théologiques de ce que je dis pour que vous puissiez comprendre pourquoi j'ai dit que Dieu désire parler à tous ses enfants. C'est ça le plan original de Dieu. Son désir, c'est de restaurer donc sa voix. Et la croix ne nous fait pas seulement entrer dans le royaume de Dieu, mais la croix rétablit en fait la communication entre Dieu et ses enfants. Cinq choses que la voix de Dieu va faire dans la vie de ses enfants. Premièrement, la voix de Dieu permettra de vivre une vie de précision parce qu'elle va nous donner la direction précise. Le psalmiste dit, vous entendrez une voix qui vous dira, derrière vous, qui vous dira, voici les chemins, marchez-y. La vie de précision. Nous ne vivrons plus une vie de tâtonnement. Deuxième des choses, elle va nous amener la protection parce que nous allons pouvoir échapper à plein des dangers, surtout dans une saison dans laquelle le monde est aujourd'hui, il est impératif pour les enfants de Dieu de pouvoir entendre la voix de Dieu. Elle va nous donner la provision. À chaque fois que nous avons besoin de quelque chose, notre Père Céleste, au travers de sa voix, peut nous donner la provision nécessaire parce que nous pouvons entendre sa voix. Nous aurons la paix. Pourquoi? Parce que quand nous allons dans une direction, nous aurons la certitude que c'est la direction que Dieu veut pour nous. Alors nous aurons la paix à l'intérieur de nous. Et dernièrement, nous allons avoir une vie de stabilité. Combien des enfants de Dieu sont instables? Nous vivons une vie en tâtonnant. Pourquoi? Parce que nous ne sommes pas sûrs. Ce que Dieu désire nous parler, Dieu veut nous parler et Dieu en fait est en train de nous parler. Mais nous avons tellement mystifié la voix de Dieu que nous ne comprenons pas en fait que c'est notre droit en tant qu'enfant du Père Céleste d'entendre sa voix. Je reviendrai dessus dans quelques moments. Dieu va nous parler de cinq manières. Il va nous parler au travers de sa parole, la Bible. Il va nous parler au travers de la voix intérieure, il va nous parler au travers des songes et des visions, il va nous parler au travers des hommes et des femmes de Dieu, mais j'aimerais dire aussi au travers des frères et sœurs, et il va nous parler au travers des circonstances. L'apôtre Paul dit, nous connaissons en partie, nous prophétisons en partie. Ce qui veut dire que parfois, lorsque Dieu va parler, si nous sommes à trois, il va donner un morceau du message à Yveline, un morceau du message à Aurélie, et un morceau du message à moi. Où est-ce que les gens se trompent? Souvent, ils ont entendu une chose de Dieu, mais ils ont l'impression que ce qu'ils ont entendu, c'est tout ce que Dieu avait à dire. Et jamais ils vont aller dire à Dieu, Seigneur, est-ce que tu as fini de dire ce que tu avais à dire? Donc, ils sont comme deux personnes qui ont une conversation. Dès que Evelyne m'a dit le premier mot, moi je suis parti, mais en fait Evelyne m'a dit, mais j'ai pas fini de te parler, j'étais en train de te parler. Et donc pour entendre la voix de Dieu, il faut d'abord commencer par accepter, la première des choses, c'est accepter que Dieu, c'est mon papa. Que mon papa et moi, c'est normal que nous ayons une conversation.
2: Amen.
3: Et c'est normal que je suis capable d'entendre sa voix. Et en fait, même les parents, lorsqu'ils communiquent avec l'enfant, si l'enfant est petit, ils vont essayer de trouver différentes manières de communiquer jusqu'à descendre au niveau de l'enfant. C'est pas l'enfant qui monte au niveau de papa. C'est papa qui descend au niveau des enfants. C'est pour cela que, à certaines personnes, Dieu sait que c'est plus facile de leur parler par des songes. À d'autres personnes, Dieu sait que c'est plus facile de leur parler par un signe dans la journée. À d'autres personnes, Dieu sait que c'est plus facile de leur parler par une voix audible. Mais Dieu va adapter la communication parce qu'il sait la meilleure manière de nous parler. Dès que nous nous approprions de notre relation d'enfant de Dieu, que je suis son enfant, la communication avec Dieu devient quelque chose de naturel. Elle ne devient pas mystérieuse. Alors, la question se soulève maintenant, pourquoi est-ce que Dieu va parler parfois par des intermédiaires? Cette question me revient souvent. Dieu parle par des intermédiaires, je vais vous donner une illustration. Un jour, je suis assis au salon, et nous ici au Canada, pour ceux qui ne sont pas, nous avons ce qu'on appelle des sous-sols. Donc mm-hmm. des, je sais pas comment on le dit, comment vous appelez ça? Ben, le sous-sol, ça veut dire qu'en dessous de la maison, on a creusé, on a fait un salon mm-hmm. en fait. Mm-hmm. Et là, je suis en train d'appeler mon fils. Et je l'appelle et il m'entend pas. Mais ma fille est à côté de moi. Mais j'ai dit à ma fille, dis à ton frère que papa l'appelle. Ma fille entend ma voix parce qu'elle est proche de moi.
2: Mmh.
3: Mais mon désir original, ce n'est pas de parler à ma fille, c'est de parler à mon fils directement.
2: Mmh.
3: Mais je suis obligé parce qu'il y a des intermédiaires ou des...
2: Trop de distance.
3: Des distances ou mmh. de barrières. Mmh. Il entend ma voix du sous-sol, mais il n'est pas sûr que c'est moi. Et donc, ma fille prend ma voix. C'est pas son message, c'est mon message. Mmh. Elle transporte mon message pour aller le donner à mon fils qui est au sous-sol. Le message s'adresse à lui. Mon fils entend ma voix au travers de ma fille. Donc, ma fille n'est pas plus spéciale que ça. Elle est juste un instrument que j'utilise à cause des limitations que mmh. nous faisons face.
2: Les messagères.
3: Voilà, les messagères. Elle entend mon fils entend maintenant ma voix et mon fils vient à moi. Donc, je le dis pourquoi? Parce que parfois, Dieu nous parle, mais Dieu va passer par des intermédiaires. Soit pour nous rassurer que c'est vraiment lui qui parle, soit parce que nous n'avons pas entendu et il va venir nous répéter la chose. Mais la vérité, c'est que Dieu parle. Et parfois, nous négligeons la chose pour plusieurs raisons, parmi lesquelles, un, nous avons du mal à interpréter, nous avons du mal à comprendre que c'est sa voix parce que nous n'avons pas été enseignés. Mais Dieu désire vous parler. S'il y a une chose que Dieu fait, je peux vous rassurer à 100%, c'est parler. Mais, pour revenir au verset qu'Aurélie a dit, j'ai cherché dans Job, il dit Dieu parle tantôt d'une manière, tantôt d'une autre. Mais quel est le problème?
4: On n'y prend pas garde.
3: Mm-hmm. Le problème n'est pas la voix de Dieu. Le problème, c'est la capacité de l'homme de prendre garde lorsque Dieu est en train de parler. Mais Dieu désire vous parler. Dieu veut vous parler. Je vous en prie que Dieu ouvre vos oreilles, ouvre votre esprit pour que vous soyez capable d'entendre sa voix.
2: Amen. Merci beaucoup, Omer. On avait fait plein de rubriques, comme je le disais, sur cette thématique-là. Si vous voulez aller creuser plus loin, vous pouvez faire des recherches, que ce soit sur YouTube ou sur emcitv.com, avec le mot-clé « Voix de Dieu », généralement, vous devriez être capable de trouver, parce qu'on a fait plein de rubriques. J'ai beaucoup aimé la direction que tu as pris aujourd'hui, Omer. Et je vous invite vraiment à vous ouvrir, à entendre la voix de Dieu, à être proche de lui, proche de son cœur, et à croire que oui, votre Père veut vous parler, vous en êtes digne. Allez, on va enchaîner avec notre témoignage.
4: Donc c'est le témoignage de Linda du Gabon. J'ai bien aimé ce témoignage. Elle nous dit qu'alors que j'étais plus jeune, à 11 ans, tout mon corps fut recouvert de grosses taches, dont les bras, le visage, le dos, le ventre et la poitrine. Et il était difficile de me montrer en public, car je me trouvais affreuse. Je ne pouvais même pas porter de vêtements découverts. J'étais obligée de me recouvrir tout le corps, même sous une forte chaleur. Je n'avais plus confiance en moi et je pleurais beaucoup. Donc depuis 11 ans, c'est ce qui se passait dans sa vie. Et elle dit, lors d'un live prière inspirée, lorsque le pasteur Stéphane Kadi a prié pour les maladies de la peau, j'ai senti comme un frisson parcourir tout mon corps. Et c'est tellement merveilleux parce que dans ce même moment, j'ai célébré ma guérison et elle célébrait aussi son anniversaire. Merci Seigneur.
2: Un beau cadeau, d'anniversaire.
4: Oui. Elle dit, le Seigneur est bon, tellement glorieux. Je remercie le Seigneur pour ce merveilleux cadeau. Aujourd'hui, j'ai 22 ans. Gloire à Dieu. Mmh. Ma peau est toute rafraîchie.
2: Alléluia.
4: Et je peux marcher librement parce que je n'ai plus honte. Je prie que l'Éternel vous bénisse abondamment et qu'il vous soutienne toujours dans cette belle œuvre qui est pour sa gloire.
2: Oh, magnifique.
4: La moitié de sa vie qu'elle a passée avec des problèmes de peau. Et puis là, ben, le Seigneur.
2: Quelle souffrance.
4: Ouais, vraiment.
2: Oh, merci gloire Seigneur. Dieu est bon, gloire vraiment.
3: Mais on se réjouit de ce témoignage. Mmh. Mais derrière ce témoignage, il y a des milliers d'hommes et de femmes qui sont des catalyseurs, des instruments que Dieu utilise pour que ce genre de témoignages que nous voyons à EMCI, tellement par centaines et centaines et centaines, ce que nous citons ici, c'est juste des échantillons que nous prenons à gauche, à droite. Mais cela, c'est grâce aux différents partenaires de EMCI, pour lesquels j'aimerais d'abord dire merci à Dieu et remercier ces hommes et ces femmes qui, certains n'ont pas nécessairement des grands moyens, mais choisissent de sacrifier pour l'avancement de la cause du royaume de Dieu. 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
2: Amen, amen. Merci Omer, merci Aurélie et gloire à Dieu pour ce beau témoignage. Demain, on se retrouve, c'est une suite d'aujourd'hui, on va parler de la prophétie, on entend la voix de Dieu et on peut la relâcher comme une prophétie. Vous pouvez tous prophétiser, ce sera notre thème. Et Omer, tu feras une rubrique conseil du coach, que faire face à des prophéties contradictoire. Eh oui, ça arrive, ça vous est certainement déjà arrivé. Ça crée des fois même un petit malaise, en fait, on sait pas trop quoi faire. Donc ça va être un sujet super intéressant. Rendez-vous demain. Merci d'avoir été avec nous et bonjour chez vous.
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3: Bienvenue sur Phare FM en ce lundi 11 mai. C'est un plaisir d'être avec vous ce matin. Vous nous écoutez peut-être depuis Grenoble sur la fréquence 96.6 ou Montauban sur la fréquence 92.0 ou peut-être en DAB+, à Paris, à Évreux ou alors dans Laval. C'est un plaisir d'être avec vous ce matin jusqu'à 6h30. Quelques mots d'espoir se préparent pour vous ce matin. C'est d'en en parler, c'est parfois la clé. Peut-être que vous êtes dans une période difficile et vous pensez qu'il y a plus d'espoir, il n'y a plus de sortie pour vous. Eh bien, c'est faux. On s'écoute ce matin Gio, Damien Sarg, Mika Tyler, Nick Jonas avec le titre Hope pour nous redonner encore plus d'espoir et de force en cette nouvelle journée. Très belle écoute.
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1: 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Soirée tranquille de juin 2019, direction l'entraînement pour une sortie prévue dans les collines drômoises, condition idéale pour une bonne séance, mais là, après quelques minutes, l'horreur. Un homme sans vie est pendu devant moi, les yeux révulsés. C'en est fini pour lui. C'est ce que je pense vraiment. Mais non, son ventre bouge. Sa tête est encore chaude. Vite, il faut le descendre de là. Alors à deux, nous le traînons sur le chemin et attendons l'arrivée des secours. Je lui parle. Je prie. Et même s'il n'a aucune réaction, je crie dans mon cœur pour que sa vie ne s'arrête pas maintenant. Pas comme ça. Et le miracle s'est produit puisqu'après 48 heures en réanimation et plusieurs semaines de soins, il a pu sortir. 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Les mots ou les attitudes peuvent ne pas laisser paraître de mal-être, mais ton sourire, ton intérêt, tes prières peuvent redonner l'espoir sans même que tu ne le saches. Beaucoup d'amis Facebook, mais combien que l'on connaît vraiment ? Des copains de classe, mais combien de vraies relations ? 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

0: 5h45, votre rendez-vous quotidien ce matin, Bible Project. Dans une dizaine de minutes, préparez-vous à entendre une petite synthèse sur la personne de Jésus dans la Bible. On s'écoute Julien Lieb, The Strumbella, Luan, Terian avec le titre Kings of Kings. A tout de suite sur Phare FM.
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1: Si vous commencez à lire la Bible, vous découvrirez très vite le personnage central, Dieu.
2: Oui, il apparaît dès la première phrase de la Bible. Et plus bas, toujours sur la même page, on vous parle des humains.
1: Et voilà, les deux principaux acteurs de la Bible, Dieu et les humains, sont entrés en scène sur la plateforme qu'offre notre monde.
2: Eh bien, pas tout à fait. Dans la Bible, hormis les humains et Dieu, il y a en réalité une multitude d'autres personnages.
1: Lesquels ?
2: L'ensemble de la catégorie appelée Elohim dans les écritures hébraïques, les anges, le Satan, les démons. Ils interviennent tout au long de l'histoire.
1: Ah, d'accord, les êtres spirituels. En toute honnêteté, je n'ai jamais vraiment su à quoi ils correspondaient. C'est vraiment bizarre de chez bizarre.
2: Et malheureusement, nos conceptions modernes sur ces êtres sont en grande partie basées sur de profondes incompréhensions.
1: D'accord, parlons donc des êtres spirituels dans l'histoire de la Bible.
2: La première chose à faire est de nous aligner sur la perception que les anciens auteurs bibliques avaient du monde. Aux pages 1 et 2 de la Genèse, Dieu ressort l'ordre du chaos en séparant les eaux.
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0: 6h, bienvenue sur Phare FM, vous êtes dans Cocorico. 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Une petite pause pour faire un point météo en ce lundi 11 mai. La France entame une semaine nettement plus perturbée. Dès ce matin, une zone pluvieuse active traverse le pays, apportant un ciel très chargé sur Paris et Lyon. Avec environ 12 degrés au lever du jour, Nice profite encore d'un réveil un peu plus lumineux. Avec 16 degrés, l'après-midi verra les averses se généraliser sur la majeure partie de l'Hexagone, y compris à Grenoble. Les températures maximales marquent le pas et repassent sous les normales de saison, plafonnant à 18 degrés dans la capitale et 19 degrés à Lyon, tandis que la Côte d'Azur conservera une relative douceur avec 21 degrés malgré un ciel de plus en plus menaçant.
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0: Pat Barrett avec I Got a Fire pour vous donner du feu et de la joie en cette nouvelle journée.
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0: Bienvenue sur Phare FM, bienvenue à vous qui nous rejoignez maintenant, vous êtes dans Cocorico. Moi c'est Naomi, je vous accompagne ce matin jusqu'à 6h30 et on s'écoute aujourd'hui hommes et femmes, mode d'emploi à propos des finances dans le couple. On va apprendre à comment gérer tout ça. On s'écoute aussi l'histoire de Moreno dans Dieu s'intéresse à vous. Écoutez musique, préparez-vous à entendre Emmanuel Moire, Sam Felt, Parfaitement Imparfait, Schwarz et Keo ainsi que le groupe de rock chrétien Sanctus Reel avec le titre Steady. Très belle écoute sur Phare FM, la radio autrement.

0: Dieu s'intéresse à vous. Écoutez.
1: On était rapatriés du Maroc, puis il y avait le propriétaire, c'est un Arménien. Et puis, il prêchait l'évangile comme ça. Et puis, il nous disait, vous savez, il y a une petite église en haut. On part du Seigneur, allez-y, vous allez voir, vous allez être consolés par le Seigneur et va sécher vos larmes. Puis, sans grande conviction, parce que nous étions des catholiques engagés, moi j'avais ma dévotion, c'était la Vierge Marie, et j'en démordais pas. Et puis, à la mission Scott, alors nous avons découvert qui était Jésus. Pour moi, oui, il était mort sur la croix. Mais sans plus, moi c'était la Vierge Marie, je voyais que par elle. Il y a un travail qui s'est fait. On chantait des cantiques et moi toute la nuit j'avais ces cantiques dans la tête. Puis il a fallu quand même que Dieu fasse un travail en moi. Celui qui sauve c'était Jésus, c'est lui qui a enduré mon péché sur la voie du calvaire. J'ai compris là beaucoup de choses, ce voile que j'avais devant les yeux est tombé. Et c'est là que j'ai compris l'amour de Dieu pour moi. Et puis après bien sûr on s'est engagé dans les eaux du baptême dans la même année. On est heureux, le Seigneur c'est vrai il nous a pas promis un long fleuve tranquille. Il nous a gardés, puis il a même posé la main sur nos enfants. Et on a vu beaucoup, beaucoup de choses dans notre foyer, dans notre famille. Et puis maintenant, je remercie de tout mon cœur, on ne le regrette pas. Et pour nous, sans Jésus, ce n'est pas possible de vivre.
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0: Aeson ce matin sur Phare FM de Sam Feld en featuring avec Aloe Black. Dans quelques instants, hommes et femmes, mode d'emploi. À propos des finances, on s'écoute Emmanuel Moir, Je fais de toi mon essentiel. Juste avant ça, très belle écoute.
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3: Bonjour à tous,

0: 3 à 10 ans accompagné d'un parent les dimanches 10 et 24 mai. Le principe est fort simple, permettre aux enfants de découvrir la vie à la ferme de manière concrète et ludique. En compagnie d'un fermier, ils participent aux soins quotidiens des animaux. Nourrir les chèvres, s'occuper des poules, approcher les lapins ou encore découvrir les ânesses. Autant d'activités qui offrent une immersion directe dans le monde agricole. Pensé comme un moment à la fois pédagogique et récréatif, cet atelier mêle observation, manipulation et échange dans un cadre sécurisé et adapté aux plus jeunes. Vous pouvez en retrouver le programme complet sur kidiclic.fr. C'était Thomas, on se dit à demain pour votre agenda du jour sur Phare FM.
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1: Notre thématique du jour, les finances.
2: Nous voudrions vous aider avec cela afin que ce ne soit plus quelque chose qui vous stresse, mais dans lequel vous puissiez vraiment vous réjouir et vous épanouir.
3: Prenez le temps de faire un bilan sur un mois d'où vous en êtes avec votre budget. Donc prenez une boîte à chaussures vide, une boîte à mouchoirs vide, un mouchoir à papier vide, et puis pendant un mois, jouez le jeu, tous les deux. Inscrivez sur des morceaux de papier, gardez chaque dépense que vous faites.
2: Chaque facture, mettez-la dans la boîte.
3: Gardez chaque ticket de caisse, tout doit rentrer dans cette boîte. N'y réfléchissez pas, vivez comme vous faites d'habitude et faites une collection de tout ce que vous avez dépensé dans le mois.
2: Alors quand arrive le dernier jour du mois ou le premier du mois suivant, vous vous rencontrez et vous allez ouvrir cette boîte, vous demandez l'aide du Seigneur avant de l'ouvrir parce que vous savez que ça peut créer des tensions et demandez-lui sa paix, vous allez voir que ça va bien se passer.
3: Donc vous commencez par faire le point sur l'argent qui rentre en fait. Quel est l'argent dont vous disposez par mois? On mélange, vous vous souvenez, ce qui est important, c'est que mais, quelle que soit la source, en fait, tout devient un, le budget commun. Donc vous savez la somme qui rentre et après vous faites le point sur l'argent qui sort par catégorie. Réorganisez vos petites factures par catégorie. Il y a des catégories qui sont incompressibles en fait, hein, bien sûr, logement, véhicule.
2: Ce sont des dépenses que l'on appelle incompressibles parce qu'elles sont essentielles pour la vie et elles viennent comme une priorité.
3: En fait, le but c'est de s'assurer qu'on a plus d'argent qui rentre que l'argent qui sort. Pensez à, dans vos catégories, à prévoir pour la retraite, l'assurance maladie, les projets dont vous, les vacances, le fun, pensez à budgéter tout cela aussi. On veut donner un tout petit mot aussi d'avertissement, d'attention au niveau de se porter caution pour quelqu'un d'autre.
2: La Bible nous le dit aussi, essayez de ne pas le faire, c'est mieux, parce que vous pouvez vous retrouver dans des dettes alors que ce n'est même pas de votre propre fait. Donc on vous conseillerait de bien prier, de réfléchir et peut-être même de ne pas vous porter caution.
3: À moins que Dieu dise autrement, pour un cas très précis,
2: oui.
3: Mais comme règle générale, on ne se porte pas caution. Et les emprunts? Parlons des emprunts aussi. On ne veut absolument pas avoir plus de dettes que ce que l'on peut supporter.
2: Dans certains cas, pour que ce soit pour la maison ou la voiture, l'emprunt se conçoit tout à fait. Par contre, un emprunt de consommation, c'est-à-dire un emprunt que l'on va prendre, de l'argent que l'on prend pour simplement payer les factures de tous les jours, ça c'est un très mauvais signe. C'est quelque chose qui ne devrait pas être.
3: Donc pour conclure, n'ayez pas peur d'aborder votre domaine financier entre vous deux dans votre couple. Ça fait partie de la vie. Avec Dieu au centre, vous lui demandez de l'aide et soyez de bons gestionnaires de l'argent que Dieu vous confie. Les premiers fruits à lui, plus d'argent qui rentre que d'argent qui sort. Soyez responsables vraiment de ce que Dieu vous confie.
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1: Hommes et femmes, mode d'emploi ce matin sur Phare FM. J'espère que vous avez noté quelques astuces qui pourront vous aider dans votre vie de tous les jours à propos des finances. N'hésitez pas à vous rendre sur le site pharefm.com/replay afin de réécouter cet épisode ou de le partager avec votre entourage. C'est tout pour moi ce matin. C'était un plaisir d'être avec vous. On se retrouve demain à la même heure sur Phare FM. En attendant, le Positive Morning arrive dans quelques instants juste après With The Kingdom, God's Way. Très belle écoute, très belle journée sur Phare FM.
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0: Anna. Coucou tout le monde, très heureux de vous retrouver. Une belle semaine s'annonce.
1: Une semaine orageuse.
0: Oui, orageuse, mais on va voir.
1: Il faut en donner.
0: Il y aura du soleil quand même, oui.
1: En tout cas, sur Phare FM, ça c'est sûr.
0: Ça c'est sûr, on recharge les nappes phréatiques. On espère que vous avez passé un très très bon week-end. Ça y est, c'est lundi 11 mai. On a plein de belles choses en réserve pour vous pour cette émission.
1: Avant de démarrer, est-ce que tu as testé ce week-end la recette du chou-fleur sur sa cassonade de steak?
0: Non, j'ai.
1: Ah, parce que là, on attaque une nouvelle recette ce matin.
0: Ah, nouvelle recette.
1: Ah, mais on passe à autre chose là, complètement.
0: Bon, bah écoute, nouvelle semaine, nouvelle recette.
1: Nouvelle semaine, nouvelle recette. Jack et Carla, la recette sur Phare FM.
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0: basse casse-frite.
1: Je suis pas sûre que c'est vraiment de ça dont nous parlait Jackie Carla à
0: l'instant.
1: Ouais,
0: il propose la recette.
1: Il y a pas une recette de petit-déj là? Parce
0: oui.
1: que poulet basse casse au petit-déj, c'est un peu...
0: Alors, par rapport à mon petit-déj... Ah, j'ai un petit-déj original ce matin.
1: C'est vrai?
0: Allez, on en parle ce matin. C'est parti d'ailleurs. C'est lancé.
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0: Tu me demandes une recette de petit-déj.
1: Oui.
0: J'ai quelque chose pour votre petit-déj, mais faut oser. Ou alors, faut avoir les personnes adaptées dans la maison pour pouvoir manger ça.
1: Waouh. C'est confus, hein. J'essaye de chercher. Bon, alors, j'imagine... Est-ce que c'est sucré-salé?
0: Alors,
1: plutôt salé?
0: Non, c'est sucré-salé, figure-toi.
1: Ah ouais.
0: Ça va pas t'aider, hein, cet indice. Mais c'est sucré-salé.
1: Ok, c'est sucré-salé. Je pense que c'est un truc spécial bébé, non?
0: Oui.
1: Ah ouais, voilà, je sais pas pourquoi je sentais venir. Tu nous as déjà fait... Qu'est-ce que t'avais, toi? Un truc pour la lactation, ça?
0: Oui, j'avais... ma femme avait reçu des mukkeks qui favorisent la lactation au chocolat. Et en fait, elle y avait pas du tout touché, parce que bah, pas besoin.
1: Oui.
0: Et en fait, ça traînait. J'ai fait, mais attends, c'est du chocolat.
1: Oui, voilà.
0: Est-ce que je pourrais le goûter et tout? En plus, dans la tête, je me suis dit, imagine si j'ai une montée de lait, je peux l'aider, la dépanner,
1: bien
0: voilà.
1: Bien sûr, non mais...
0: relayer, quoi.
1: Quel dévouement, bah, tu votais, quel dévouement.
0: Et en fait, pas du tout, j'ai juste passé un bon moment à manger des mukkeks au chocolat, voilà, c'est tout. Les ingrédients sont un peu différents, parce que pour favoriser la lactation. Donc non, c'est un truc pour bébé, mais c'est pas...
1: La nourriture bébé, purée de carottes...
0: Bah t'es, franchement, t'es dans le mille, hein.
1: Ah ouais, c'est vrai.
0: Alors attends, je vais
1: alors,
0: te sortir.
1: Attends, déballe ton petit-déj.
0: Alors attends, bon alors déjà, on est sur un bon dessert au chocolat, parce que je suis un gourmand.
1: Petite crème au chocolat, ok, pour le dessert.
0: Non mais t'es pas prête.
1: Alors montre-moi ce que t'as.
0: Tu reconnais ou pas?
1: Alors je vois là, dans la boîte du petit-déj de Timothée, donc on a purée de carottes et à côté une sorte de purée plus blanche. C'est pas du poulet mixé?
0: C'est totalement du poulet mixé et c'est pas de la purée de carottes, c'est de la purée de patates douces.
1: Ah,
0: d'où
1: douce.
0: Le sucré salé.
1: Mmh.
0: Puisque la patate douce a un petit truc un peu
1: bah,
0: sucré salé.
1: C'est bien, t'auras c'est-à-dire... pas besoin de mâcher.
0: Ah bah non, ah bah non. Et
1: ça
0: en fait,
1: va couler tout seul
0: en,
1: tout ça.
0: Et en fait, quand ma femme fait le. Elle prépare les petits pots, elle me dit est-ce que tu peux les mettre dans les glaçons, etc. pour les conserver pour après les ressortir à notre fille. Je racle un petit peu, puis je goûte un petit peu, je suis curieux, tu vois.
1: Mais oui.
0: Et je la regarde, je fais mais c'est super bon.
1: Mais bien sûr que c'est super bon,
0: mais
1: attends.
0: C'est super
1: on donne
0: bon.
1: Des bonnes choses, bonnes
0: mais,
1: choses à
0: non,
1: nos enfants.
0: Non, mais il y a quoi? Il y a de l'huile de colza, juste 3 ou 4 cuillères à café d'huile de colza. C'est recommandé pour les nourrissons avec les petites bouillies. J'ai fait, mais attends, mais là j'ai rempli.
1: La même chose.
0: J'ai rempli les. En fait, je vois que j'ai rempli les bacs à glaçons. Je dis, on va pas acheter.
1: Bah non, bah non,
0: coup,
1: jamais.
0: Hop, dans le tube du mari. Et bah dans 20 minutes, je me fais chauffer ça et je mange ça.
1: Mmh.
0: Et puis j'ai mon petit dessert en plus à côté de ça. Eh, royal ou pas ce matin?
1: Eh, c'est plutôt pas mal, hein. Petit déj complet en tout cas.
0: Donc la recette ce matin, c'est purée de patates douces sur sa purée de poulet broyé.
1: Bon, l'aspect est peut-être pas très ragoûtant, mais,
0: non,
1: mais au goût, très très bon, effectivement.
0: Non, l'aspect est vraiment pas fait pour ça, clairement. Mais il faut aller au-delà. De toute façon,
1: oui, voilà.
4: Une fois à l'intérieur, tout est digéré. Hein.
1: Ça revient même, hein, c'est ça. C'est lundi, vous avez profité de votre week-end. Qu'avez-vous fait justement ce week-end?
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0: Ah, c'est
1: elle est toute simple, notre question du jour.
0: Génial.
1: C'est une question spéciale lundi. Voilà, vous nous partagez un peu votre programme. Surtout si vous avez eu un week-end prolongé avec ce 8 mai férié. Est-ce que vous avez fait quelque chose d'un petit peu particulier? Même si c'était un petit truc ou un petit week-end classique, n'hésitez pas à nous le partager ce matin. Ça y est, le numéro est actif. On reçoit tous vos messages, Timothée et moi, directement dans le studio. Notez-le bien, ce numéro 0 652 300 342.
0: D'ailleurs, anecdote des coulisses de Phare FM, je suis actuellement en train de répondre à tous les messages qu'on a reçus ce week-end.
1: Oui.
0: Voilà, samedi, dimanche, je suis en train de répondre au fur et à mesure. Avec Valériane, on discute un petit peu, voilà, à qui on transfère ça. Est-ce qu'on peut régler tout de suite la problématique de la personne? Est-ce qu'on peut lui répondre ou juste, oh, elle nous a fait coucou, trop bien. Donc n'hésitez pas, 0 652 300 342. À suivre, parole du jour sur Phare FM.
1: Aujourd'hui, nous allons apprendre à écouter Dieu. On a tous envie d'avoir cette relation privilégiée avec lui et parfois
0: bah,
1: on occupe un peu l'espace en parlant et on a parfois du mal à écouter. Comment justement être à l'écoute de Dieu? C'est ce qu'on va pouvoir découvrir ce matin dans Parole du jour.
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5: La Bible dit dans 1 Samuel chapitre 3 versets 10 et 11: parle, car ton serviteur écoute. Alors l'Éternel dit à Samuel: bonjour. Si tu aspires sincèrement à une relation interactive avec Dieu, une relation faite de dialogue et d'écoute mutuelle, il te faudra lui consacrer un temps de qualité, sans interruption, pour lui ouvrir ton cœur. Quand Samuel finit par prier, parle car ton serviteur écoute. La Bible raconte « Alors l'Éternel dit à Samuel ». Trop souvent, notre prière se résume à ces mots. « Écoute, ô Dieu, car ton serviteur parle !» Écouter Dieu peut prendre diverses formes. Lire sa parole, passer du temps à l'écart de tout et dans le silence, et l'écouter comme on écoute un ami de longue date en qui on a confiance. Voici un exemple extrait du premier livre de Samuel. « Quand ils furent descendus à l'extrémité de la ville, Samuel dit à Saül, « Dis à ton serviteur de passer devant nous. » Celui-ci passa devant. « Arrête-toi un instant, » reprit Samuel, « et je te ferai entendre la parole de Dieu. » Un des moyens les plus efficaces d'écouter Dieu est de méditer sur sa parole. Tu te dis peut-être « Mais je ne sais pas comment méditer. » Si tu sais comment t'inquiéter, tu sauras aussi comment méditer. Dans l'inquiétude comme dans la méditation, tes pensées et ton attention se concentrent sur un point précis. Quand tu médites sur la parole de Dieu, tu concentres tes pensées sur ce qui est juste. Dieu a dit à Josué, « Ce livre de la loi ne s'éloignera pas de ta bouche. Tu y méditeras jour et nuit pour observer et mettre en pratique tout ce qui y est écrit. »
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1: Et voilà, de quoi bien commencer cette journée. C'est lundi, on est le 11 mai. Bienvenue dans Positive Morning.
0: Qu'est-ce que vous avez fait ce week-end? C'est la question qu'on vous pose ce matin au 0652 300 342. Enfin non, on vous la pose à la radio, mais en fait vous y répondez au 0652 300 342. Qu'est-ce que vous avez fait ce week-end? C'était vendredi 8 mai, c'était un week-end un petit peu prolongé pour vous. Est-ce que vous avez fait des activités spéciales? Est-ce que vous êtes allé voir de la famille, des amis? Pour nous répondre, un seul, je le dis encore une fois, numéro de téléphone
1: 0652 300 342. Se prépare le geste pour la planète, le temps de profiter du meilleur de la musique avec Konosko. Belle journée à vous.
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0: Conosco, 6h46 sur Phare FM. Vous êtes dans Positif Morning. Bon réveil, bon début de matinée. On est bien réveillé, Timothée ?
1: On est bien réveillé, on est prêt pour le geste pour la planète. Allez, let's go, c'est parti.
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3: Oh, bobo, tu
1: oh là
3: dis
1: là
3: ça, je m'aille.
1: Ça n'a aucun sens. On est le 11 mai.
0: Oui.
1: Depuis le 1er mai jusqu'à la fin du mois de mai, donc pour l'intégralité de ce mois, se déroule une opération nationale qui s'appelle Mai à vélo.
0: Mmh, oui, on a vu des affiches un peu partout, ouais, effectivement.
1: C'est soutenu par le ministère de la Transition écologique, par l'ADEME et les collectivités également. Un événement qui encourage les Français à utiliser davantage le vélo pour leur trajet du quotidien. Donc aujourd'hui, notre geste pour la planète est simple, faire au moins un trajet à vélo plutôt qu'en voiture. Vous avez entendu, j'ai pas dit
0: surtout
1: vendez votre voiture... Et je ne vais pas faire de publicité,
0: Bien sûr.
1: Franck Leboeuf s'en occuper, mais faites au moins un trajet dans votre journée.
0: Voilà.
1: En vélo plutôt qu'en voiture. Ça peut être aller au boulot, faire une course.
0: Ouais, ou même une petite balade, pourquoi pas.
1: Exactement, accompagner les enfants à l'école s'ils sont en âge de prendre le vélo eux aussi.
0: Parce que
1: selon l'ADEME, le transport est le premier secteur émetteur de CO2 en France. Et remplacer un court trajet en voiture par le vélo, ça permet de réduire immédiatement les émissions, tout en faisant du bien à la santé.
0: Et ouais, c'est vrai. En plus, ça nous réveille quand vous prenez le vélo tôt le matin, comme ça. Bah tiens, justement, j'en vois un passer là, juste derrière toi, Timothée.
1: Il était rapide, j'ai pas eu le temps de le retourner.
0: Rapide, fois, à vélo, tu vas plus vite.
1: Ah oui, je l'ai vu dans le reflet là-bas.
0: Tu vois, tu vas plus vite parfois à vélo qu'en voiture.
1: Bravo.
0: Si t'es en ville.
1: On entend pas. Hein. Il peut pas m'entendre.
0: Si tu peux profiter des pistes cyclables, tu évites certains feux rouges, ça peut être bien pratique.
1: Et économiquement, c'est intéressant aussi parce que si j'utilise mon vélo, j'utilise pas mon essence.
0: Évidemment.
1: Et la semaine dernière ou il y a deux semaines, on vous a demandé si vous mettiez le plein, la moitié ou quoi. Et on voit qu'on utilise des techniques carrément pour éviter
0: pour
1: de dépenser.
0: Faire des économies.
1: Exactement. Donc, faites au moins un trajet à vélo et puis plus, si jamais vous voyez que vous avez l'occasion de faire plus.
0: Évidemment, on y prend goût au vélo. Merci beaucoup, Timothée, pour ce rappel.
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0: À suivre, elle nous rejoint tous les lundis. Kétia Bonaz dans le coaching de Kétia. On reste sur notre série Donner.
1: Et aujourd'hui, on va donner une critique, mais une critique constructive.
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2: Bien bonjour, c'est lundi, on est le 11 mai, vous êtes dans Positive Morning. Moi c'est Valériane, accompagnée par Timothée.
3: Et oui, comme tous les matins évidemment. En cette nouvelle semaine, on va démarrer avec un tout nouveau son. Alors c'est pas un tout nouveau son au sens où c'est hier qu'on vient de l'ajouter dans la playlist. Mais c'est un artiste que j'ai l'impression, combien de fois on l'a écouté, mais à chaque fois je le redécouvre.
2: Oui, c'est vrai.
3: Je sais pas si ça me fait ça avec tous les artistes. Avec lui, ça me le fait, c'est David Lampel sur Phare FM.
2: À profiter juste avant de retrouver le coaching de Kétia. Ça se passe dans deux petites minutes. On va donner une critique constructive ce matin. Comment faire exactement? C'est à retrouver dans quelques instants. Le temps de profiter de David Lampel.

0: très très belle voix sur Phare FM, celle de David Lampel, à l'instant avec Le Monde.
1: Est-ce que tu sais donner une critique constructive, Valériane? La réponse est oui,
0: pas
1: évidemment.
0: Pas toujours facile, pas toujours facile de trouver les bons mots.
1: Non, non, toi tu sais donner une critique constructive. J'ai jamais encore vu Valériane donner une critique d'un coup comme ça, genre... T'es nul.
0: Oui, j'espère.
1: Ce qui n'est pas constructif.
0: Non, très peu constructif.
1: Ne dites pas ça aux gens.
0: Non, c'est vrai.
1: Peu importe le niveau d'énervement, etc.
0: Ouais. Des fois, les mots nous échappent.
1: Ah bah complètement. En fait, c'est surtout l'émotion qui déborde complètement.
0: Qui prend le dessus. Ouais,
1: et bah, ce matin, on va apprendre à donner une critique constructive. Être capable de dire je ne comprends pas ça ou je ne trouve pas d'intérêt à ceci parce que cela nanana. On va apprendre à construire vraiment notre critique, notre esprit critique, notre verbalisation critique avec Katia Bonaz.
0: Exactement, tout en ayant cette position d'amour aussi vis-à-vis de l'autre, voilà, pour le faire progresser ou avancer. Ça s'apprend tout ça, heureusement Katia Bonaz est là dans le coaching de Katia.
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3: Dans la suite de notre thématique donner, j'aimerais aborder aujourd'hui le monde professionnel et un domaine que nous avons beaucoup de mal à faire, c'est donner une critique constructive. Alors je vous vois venir d'ici me demander avec une moue dubitative, mais Katia, pourquoi est-ce que tu parles de donner du feedback négatif dans une thématique sur les dons? Alors ce à quoi je vous répondrai quand même plutôt fier de moi, eh bien justement. N'est-ce pas un cadeau inestimable que de pouvoir donner des pistes d'amélioration à un collaborateur ou à une personne qu'on aime? Est-ce que c'est pas une preuve de respect et d'affection que de savoir avertir quelqu'un d'un danger à venir, conseiller une nouvelle manière de faire plus pertinente, ou juste lui donner des clés sur les choses que vous estimez inacceptables dans la construction de votre relation? Alors je vous propose quelques petites pistes de réflexion pour donner un feedback réellement aidant. Un premier point essentiel, c'est de bien distinguer l'être et le faire. Il est nécessaire de marquer l'appréciation de l'être, c'est-à-dire la valeur et les motivations de la personne, et d'être précis dans la critique de ses actes. Deuxièmement, la critique négative sera constructive si on prend le temps de réfléchir pleinement à la manière de communiquer ce que l'on a à dire. La communication non violente utilise une structure toute simple. Lorsque tu as fait ceci, j'ai ressenti cela, et voilà comment nous pourrions mieux faire. Si on regarde de plus près à cette phrase, on commence par noter les faits qui posent problème. Être précis, ça permet d'identifier des comportements ou des actions, et ça évitera le jugement de valeur de la personne et lui donnera la possibilité de rectifier des actes. On exprime ensuite ce que les faits provoquent comme conséquences, en termes de qualité de travail ou de ressenti personnel dans nos émotions. La manière dont nous interprétons les événements sont entendables, tant que nous sommes capables de dire « voilà ce que j'ai ressenti face à ce que tu as fait ». Et ça ne juge pas la motivation, mais l'effet produit. Et puis on termine en donnant à l'autre la possibilité de s'expliquer sur la situation, de donner son interprétation des faits, et de rappeler que l'objectif de la discussion, c'est de trouver une solution. Et puis, on n'oublie pas de choisir le bon moment et la bonne manière de donner sa critique si on veut qu'elle soit vraiment constructive. Bonne suite et à la prochaine.
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1: Eh ben, j'en ressors grandi.
0: Voilà, c'est ça. C'est un peu le... Comment dire ? L'objectif de cette chronique, le coaching de Katia, retrouvé tous les lundis évidemment sur Phare FM avec Katia Bonaz.
1: Avec Lina Sidi Moussa, dans 3 minutes, notre journaliste, on va découvrir que le virus que l'on connaît bien, et de retour. Lequel?
0: J'imagine que c'est pas la grippe.
1: Il y a une flopée là. Il y a une belle flopée. Et puis, on va aussi faire un petit coucou du côté du sport avec le foot et le verdict qui approche en Ligue 1. Ce sera juste après Bush Lidji. C'est pas un artiste Jesus Festival, ça?
0: Et si, évidemment, il sera sur la scène du Jesus Festival cet été du 21 ou 23 août. On vous en parle dans quelques minutes. Le temps de profiter pleinement de Best Life sur Phare FM. On vous souhaite de passer une très très belle journée. C'est lundi sur Phare FM.

0: Luigi pour bien vous réveiller en ce lundi matin sur Phare FM avec Best Life. Il est 7h, bonjour, bienvenue sur Phare FM.
1: Valériane, vous l'avez entendu, moi c'est Timothée et on est accompagné ce matin par nos partenaires financiers. Bon, je pourrais mentionner Serge de la Verpillière, mais je vais pas le faire. 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
0: moi j'ai fait un coucou.
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0: Linacidi Moussa nous rejoint pour un flash engagé et éclairé. Voici votre actu sur Phare FM. Bonjour.
2: Bonjour à tous. C'est un virus que l'on connaît. La ministre de la Santé, Stéphanie Rist, se veut rassurante face à la possibilité d'une propagation de l'antivirus sur le territoire français. Ce virus se transmet par les rongeurs aux humains, dont un foyer a été détecté sur le navire de croisière MV Andius, bateau qui a débarqué hier à Tenerife pour procéder à l'évacuation des passagers et leur mise sous surveillance. Selon la ministre espagnole de la Santé, 94 personnes de 19 nationalités différentes ont été prises en charge. Notez que l'un des Français rapatriés du navire foyer présente des symptômes selon les informations de BFM TV. Il s'agirait d'une femme qui aurait eu un peu de fièvre pendant le vol le ramenant vers Paris. Les résultats du test PCR seront connus dans 24 heures selon la ministre de la Santé, invitée de France 2 hier soir. Au total, 5 ressortissants tricolores ont été transportés vers l'hôpital Bichat et placés en quarantaine. L'info c'est aussi du sport avec du foot et le verdict qui approche en Ligue 1. Paris a fait un nouveau pas vers le titre. Lors de la 33e et avant-dernière journée hier, le PSG s'est imposé 1-0 contre Brest. Dans les autres résultats, Lille prend la 3e place après sa victoire 1-0 à Monaco. Lyon s'incline à Toulouse 2-1. 1-0 pour Marseille et au Havre, 2-1 pour Rennes contre le Paris FC. Une victoire aussi cruciale d'Auxerre, 2-1 contre Nice. Les Aiglons qui sont désormais barragistes. Et enfin Metz s'est lourdement incliné face à Lorient 4-0. Un partout entre Angers et Strasbourg. Voilà pour l'essentiel de votre actualité. Très bonne journée à vous.

0: Merci beaucoup Lina Sidi Moussa, à tout à l'heure, en attendant la météo de ce lundi.
1: Et on démarre sous une ambiance encore bien humide à l'est. Ce matin, de Rennes à Paris jusqu'à Nancy, le ciel est couvert avec des pluies installées, parfois accompagnées d'un coup de tonnerre vers Lyon ou Clermont-Ferrand. Dans le sud, le ciel hésite, quelques brouillards traînent vers Toulouse pendant que le soleil commence déjà à s'imposer près de la Méditerranée, notamment à Marseille et Nice.
0: Cet après-midi, l'instabilité se décale vers l'est, orage possible entre la Bourgogne, la Franche-Comté et Rhône-Alpes. En revanche, près de la Manche, le temps s'améliore franchement avec un ciel plus lumineux vers Lille ou Cherbourg. Mais dans une ambiance plus fraîche. Côté température, comptez 16 degrés à Paris, 18 à Strasbourg, 20 à Lyon.
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1: Ah bah pour les paroles intéressantes, ce matin on repassera, hein. On peut pas vous promettre ça ce matin, je vous assure.
0: On espère quand même agréable, on l'espère également. Bonjour, 7h05 sur Phare FM, on est très heureux de vous retrouver, c'est Positive Morning.
1: Et c'est ce matin donc une question toute nouvelle pour ce lundi 11 mai 2026. On retrouve la question du jour.
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0: Question du jour.
1: Qu'avez-vous fait ce week-end? C'était un week-end un petit peu prolongé pour vous. Il y avait le vendredi qui était férié. C'était le vendredi du 8 mai, célébrant la victoire des Alliés sur l'Allemagne nazie du 8 mai 45. Et alors, anecdote. Pour les Russes, la célébration, c'est le 9 mai.
0: Ah!
1: Parce qu'en fait, ils ont
0: décalage.
1: Signé.
0: Décalage.
1: En fait, ouais, exactement. Ils ont signé tard dans la soirée le 8 mai lorsqu'ils étaient à Berlin. Et en fait, avec le décalage horaire, à Moscou, c'était déjà le 9 mai.
0: Ouais, c'est ça.
1: Donc, c'est plutôt le lendemain, donc samedi. Pas de chance pour les Russes. Bostrovia, comme on dit. Je ne sais pas du tout ce que ça veut dire, ni si c'est un mot russe.
0: Ouais, une autre année, ce sera mieux pour eux, peut-être.
1: Ouais, voilà, ce sera mieux. En plus, il y a l'année bissextile l'année prochaine. Donc, c'est-à-dire que dans 2 ans, ce sera lundi. C'est pas mal.
0: C'est pas mal. Voilà, bah oui.
1: Faut juste patienter un petit peu, quoi.
0: Exactement, on espère que vous avez profité de ce week-end prolongé. Dites-nous ce que vous avez fait durant ces 3 jours, ou si vous avez travaillé vendredi, 2 jours, hein, vous avez quand même eu droit à ce week-end. Vous nous le partagez ce matin au 0 652 300 342.
1: Amir nous rejoint ce matin sur Phare FM, la radio autrement, et dans Positive Morning. Il est 7h06, on est très content de vous accompagner.
0: Profitez bien de cette belle journée, on est avec vous jusqu'à 9h30.
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0: dingue.
1: Mais oui.
0: C'est fou de vivre.
1: C'est fou de se réveiller le matin.
0: Dingue.
1: Et tu sais, c'est ce que je me suis dit ce matin. Je me suis dit, bah, un peu fatiguée, voilà, lundi matin. Oh, pff, mais en même temps, waouh, c'est dingue, on se réveille, c'est une nouvelle journée et puis c'est génial.
0: Et puis on a le gigasmile de vous retrouver comme tous les matins, 6h30, 9h30.
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0: Alors ce matin, en plus de la question du jour qui traite du week-end, de ce qui s'est passé ce week-end du 8 mai 2026, pour vous, avec la famille, les amis, etc. On va ce matin revenir avec l'invité du jour sur ce qui s'est passé justement le 8 mai 1945. Alors, est-ce que tu savais que les Français, beaucoup d'entre eux, ont appris la fin de la guerre par la radio?
1: Ah ouais? Bah oui.
0: À boucler, boucler.
1: Médias de communication, effectivement. Et on revient aujourd'hui sur cette date du 8 mai 45 qui marque la fin de la Seconde Guerre mondiale en Europe avec Stéphane Simonet. Il est historien, débarquement et signature. On fait le point ce matin sur cette date clé de l'histoire de France.
3: L'armée rouge qui a un véritable rouleau compresseur qui va venir se porter aux portes de l'Allemagne et aux portes de Berlin à partir du printemps 45, enfin même mars-avril 45 déjà, l'armée rouge est au cœur de l'Allemagne.
0: Ah, ça y est, je suis dans un documentaire là, ça y est, je suis dans un reportage.
1: Je suis sûre qu'on va apprendre plein de choses,
0: oh là
1: voilà
0: là.
1: Ça c'est pour les jeunes qui ont cours d'histoire aujourd'hui et puis pour nous tous, hein, parce qu'on oublie un petit peu finalement tout ce qui s'est passé.
0: J'ai un syndrome de qui date de l'école.
1: Oui.
0: Si je regarde un reportage, que ce soit animalier ou historique, je suis obligé de mettre les volets en oscillobattant, en persienne, on appelle ça, tu sais, chez moi.
1: Pourquoi ça?
0: Pourquoi? Parce qu'à l'école, quand la professeure d'histoire voulait te montrer un extrait de reportage, vous pouvez fermer les volets, s'il vous plaît,
1: oui,
0: et on était
1: oui.
0: dans la pénombre.
1: On tamise un peu la lumière, ouais.
0: On se voyait un petit peu, on se discernait, mais il y avait les. Et en fait, du coup, pour les reportages, et seulement les reportages, c'est-à-dire qu'il peut être 14h, soleil plein, pas un nuage dans le ciel. Si je commence à regarder un documentaire ou un reportage, je ferme les volets et je me mets dans cette ambiance-là.
1: Bon, ben voilà, mettez-vous dans l'ambiance, hein, tamisez la lumière du côté de chez vous. On va retrouver Stéphane Simonet pour revenir sur cette date historique du 8 mai 45 dans quelques minutes. Le temps avant ça de profiter de Thor Noël s'il est accompagné par Pastor Mike Jr.

0: Sunday Morning par Thorin Wells et par Pastor Mike Jr. Pourquoi les Américains, ils ont des noms qui claquent comme ça? Moi aussi, je veux un nom qui claque comme ça.
1: Un Timothée. Il suffit de mettre l'accent, en fait.
0: Oui, mais alors attends, parce qu'il y a
1: Timothée for a frame.
0: Oui, bah...
1: Ça claque un peu, non?
0: Ça claque un peu. En fait, il y a le Junior qui est pas mal.
1: Oui.
0: Et le
1: oui.
0: titre avant, il y a Pastor, tu vois.
1: Ouais.
0: Donc, Animator Timothy Junior. Ah oui!
1: Ah oui!
0: Ça marche bien.
1: Pourquoi pas, effectivement.
0: Il est 7h13.
1: Vous avez profité d'un week-end prolongé avec ce vendredi 8 mai qui était férié. Eh bien, à l'occasion de ce 8 mai, on vous propose une interview historique pour mieux comprendre la fin de la Seconde Guerre mondiale en Europe. Avec Stéphane Simonet, historien, on revient sur les grandes étapes qui mènent du débarquement allié à la capitulation allemande.
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0: Le 8 mai 1945 marque la fin de la Seconde Guerre mondiale en Europe, une date ancrée dans les mémoires, souvent résumée à la signature de la capitulation allemande. Mais derrière cet événement, c'est toute une succession d'opérations militaires, de décisions politiques et de rebondissements stratégiques qui ont conduit à la victoire des Alliés depuis le débarquement de juin 1944 jusqu'à la chute du régime nazi. Pour mieux comprendre ces étapes clés, je reçois Stéphane Simonet, historien. Stéphane, bonjour et bienvenue sur Phare FM.
3: Bonjour, merci pour votre invitation.
0: Stéphane, le 8 mai 1945 est souvent présenté comme le point final de la guerre en Europe. Pourquoi cette date est-elle si symbolique?
3: Oui, alors le 8 mai, effectivement, c'est la date qui marque l'arrêt des hostilités en Europe, donc les combats contre l'Allemagne nazie, notamment, donc du bloc occidental. Et donc cette date est restée dans toutes les mémoires, dans tout le travail des historiens, depuis comme la date ultime, même si, effectivement, les combats ne cessent pas. Donc, comme vous le savez, le Japon est toujours en guerre contre les États-Unis. Donc, même si le Japon va capituler en septembre, 1945, on continue à commémorer cette date du 8 mai comme la capitulation de la Wehrmacht, la capitulation des armées allemandes sur le front occidental. Donc voilà, cette date est très symbolique parce qu'effectivement, elle marque l'arrêt et la victoire sur l'Allemagne nazie.
0: Mais cette victoire ne s'est pas faite en un jour. En quoi le débarquement du 6 juin 1944 constitue-t-il une étape décisive vers cette issue?
3: Alors la grande opération Overlord, effectivement, qui déferle sur les côtes de Normandie le 6 juin 1944, entame le début de la reconquête de cette Europe allemande. Hein, donc les Alliés reconquièrent ce territoire, en commençant par ce débarquement en Normandie, avec le débarquement de Provence, hein, donc le 15 août 1944, donc ils vont prendre en tenaille ces deux débarquements l'armée allemande, qui va refluer sur les Vosges, et à partir de là, effectivement, on a une armée allemande prise entre deux feux, donc les forces anglo-américaines et canadiennes sur le front ouest, et puis l'armée rouge qui déferle aussi d'est en ouest, sur le front de l'est, donc on a une armée allemande vraiment prise entre deux feux, et c'est effectivement le début, ce débarquement en Normandie marque le début de la reconquête, et, sachant que l'objectif d'Eisenhower, lorsqu'il débarque en Normandie, c'est pas tellement de libérer la Normandie, c'est de foncer vers Berlin et d'attaquer l'Allemagne nazie au cœur du Reich, tout simplement.
0: Entre le débarquement et la capitulation allemande, près d'un an s'écoule. Quelles sont les grandes étapes militaires qui permettent de comprendre cette progression vers la victoire?
3: Eh ben, les grandes étapes militaires du côté du bloc occidental et du front occidental, c'est cette marche en avant des armées alliées, donc ils vont effectivement libérer Paris avec l'aide du général de Gaulle, bien évidemment, le 2e DB en août 44. La remontée des alliés aussi vers la Belgique, les Pays-Bas, donc on a des grandes opérations jusqu'à la fin de l'année 44, et puis cette manœuvre ultime dans les Ardennes d'Hitler, hein, donc d'une offensive dans les Ardennes qui va échouer tout simplement, et à partir de décembre janvier 45, on a effectivement une armée allemande qui va être prise sous les attaques conjointes est et ouest par l'armée rouge et par le bloc américain et canadien, et donc les grandes opérations effectivement du côté de l'armée rouge vont se dérouler à partir de juin 44, en juillet 44 aussi. Faut pas croire qu'on a effectivement une armée américaine qui avance seule. On a aussi de l'autre côté l'armée rouge qui a un véritable rouleau compresseur qui va venir se porter aux portes de l'Allemagne et aux portes de Berlin à partir du printemps 45, enfin même mars-avril 45 déjà, l'armée rouge est au cœur de l'Allemagne.
0: Merci beaucoup Stéphane pour ces premiers éclairages qui rappellent que le 8 mai 45 est l'aboutissement d'un long processus. Dans un instant, on va revenir plus précisément sur la signature de la capitulation et ses implications historiques. Stéphane, je vous dis à tout à l'heure sur Phare FM.
3: Très bien, à tout à l'heure.
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0: On retrouvera Stéphane Simonet pour la suite de cette interview sur le 8 mai 45. D'ici une petite heure, vous pourrez également retrouver justement l'article de cette interview à partir de 8h30 directement sur le site officiel de votre radio, pharfm.com.
1: T'as pas l'impression d'être en cours d'histoire là, avec Madame Miché?
0: Oh là là, ça fait du bien hein.
1: Madame Miché, elle est désagréable toute l'année. Et quand elle nous dit, je vais vous montrer une petite vidéo, d'un coup il y a un sourire sur son visage à Madame Miché, impressionnant. Cette professeure d'histoire est purement fictive. Hein.
0: Oui,
1: je tiens à
0: le
1: préciser. Toute ressemblance est purement fortuite.
0: Ouais, c'est ça. On embrasse tous les professeurs d'histoire et tous les professeurs de manière générale. Hein. Vous êtes en route en ce moment direction le travail. On vous souhaite une belle semaine encore avec tous vos élèves.
1: Si vous êtes encore en week-end ce matin, puisque c'est lundi, on est le 11 mai, vous vous êtes dit, bon, il y a le 8, vas-y, je pose mon lundi aussi, comme ça je me fais un gros week-end de 4 jours. Vous êtes en train de dormir ce matin actuellement, donc je m'adresse à des gens qui dorment. Pourquoi je fais ça? Pourquoi je m'embête?
0: Message subliminal, tu sais, dans le sommeil, tu peux intégrer des choses.
1: C'est vrai, donc, ça, vas-y. Ce truc?
0: Mais parle-leur avec une voix douce.
1: Alors, aujourd'hui, les amis. Non, mais je vais faire de l'ASMR, en fait, c'est pas une bonne idée.
0: Ouais, ça fait peur.
1: Non, c'est clairement pas une bonne idée. Si vous êtes réveillé, par contre, parce que vous n'êtes pas en week-end prolongé, que vous travaillez bel et bien ce matin, dites-nous, qu'avez-vous fait ce week-end du 8 mai? 0652 300 342.
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0: Vous êtes au bon endroit ce matin pour profiter pleinement de ce lundi, 7h21. On est très très heureux de vous accompagner, Timothée et moi, Valériane, ensemble jusqu'à 9h30.
1: Est-ce que tu savais, Valériane, que le jour du débarquement, certains soldats ont débarqué avec du matériel gonflable?
0: Gonflable, c'est-à-dire.
1: Bon, je pense qu'il devait organiser une petite kermesse sur la plage. Allez, on se détend les loulous avant de prendre l'Allemagne nazie d'assaut. Et puis ensuite.
0: Pas sûr.
1: Non, mais il y avait des faux chars, des faux avions, des installations factices et même une fausse armée. En fait, l'objectif, c'est de faire croire aux Allemands que le débarquement aurait lieu ailleurs, notamment à Calais.
0: Donc, impressionnant, hein, tout ce qu'on peut apprendre. On n'a pas fini d'en découvrir cette période juste incroyable. Est-ce que les enfants ont pu se mettre à jour avec l'histoire de France et de l'Europe? Peut-être qu'ils ont pu rajouter quelques petites anecdotes dans leur cahier ce matin. En tout cas, on va retrouver les plus jeunes sur Phare FM en ce lundi.
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1: Tu fais référence au petit bout de chou, toi.
0: Au petit bout de chou, alors il nous parle pas de guerre, il nous parle de l'Eurovision ce matin. Ça arrive à 7h30.
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5: Bonjour à tous, bienvenue pour votre agenda du jour en ce lundi 11 mai sur Phare FM. À Paris, dans le 19e arrondissement, la ferme de la Villette propose un atelier nature intitulé Les Matins Fermiers, une activité destinée aux enfants de 3 à 10 ans accompagnés d'un parent les dimanches 10 et 24 mai. Le principe est fort simple, permettre aux enfants de découvrir la vie à la ferme de manière concrète et ludique. En compagnie d'un fermier, ils participent aux soins quotidiens des animaux, nourrir les chèvres, s'occuper des poules, approcher les lapins ou encore découvrir les ânesses. Autant d'activités qui offre une immersion directe dans le monde agricole. Pensé comme un moment à la fois pédagogique et récréatif, cet atelier mêle observation, manipulation et échange dans un cadre sécurisé et adapté aux plus jeunes. Vous pouvez en retrouver le programme complet sur kidiclic.fr. C'était Thomas, on se dit à demain pour votre agenda du jour sur Phare FM.
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0: Bonjour, bonjour, 7h24 en ce beau lundi 11 mai. On est très heureux de vous accompagner ce matin. Vous êtes dans Positive Morning, ça se passe jusqu'à 9h30.
1: Et ce matin, direction l'Iran, Valériane.
0: L'Iran ?
1: Oui.
0: Allez.
1: Pour un petit voyage, parce que toi, je sais que t'aimes bien voyager. Voilà. Mm-hmm. T'étais au Maroc là récemment, t'as été. Je l'oublie à chaque fois. La chaîne de montagne.
0: L'Atlas.
1: Mais en plus, c'est tellement un moyen mnémotechnique.
0: Oui.
1: Atlas du monde, bah, l'Atlas au Maroc. Ok. Bah, la direction l'Iran maintenant, parce que d'après nos confrères de Christianisme aujourd'hui, la crise pétrolière et les sanctions économiques, donc des trois d'Hormuz, voilà, je ne apprends pas, hein, vous savez de quoi il s'agit, sont en train d'accentuer les difficultés au quotidien pour de nombreuses familles en Iran, donc
0: oui.
1: Une famille iranienne. Inflation, pénurie, précarité énergétique, bref, la situation est très tendue. Mais dans ce contexte, il se passe quelque chose. Qu'est-ce qui se passe ?
0: Une note d'espoir, j'imagine.
1: Oui, évidemment, bien sûr. Attends, on est sur Phare FM, Positive Morning.
0: Une question de solidarité, les gens qui se mobilisent pour venir en aide à ces familles ?
1: Je suis... Alors, attends, j'allais dire, t'as lu mon truc. Non, t'as pas lu mon truc, mais tu te souviens de l'article qu'on a vu, c'est ça ?
0: Non, bah j'imagine, hein, si c'est une bonne nouvelle.
1: Mais toi, t'as un cerveau des bonnes nouvelles, toi. T'as un esprit critique des bonnes nouvelles.
0: Peut-être. C'est ça, c'est juste.
1: Et bah, y a des réseaux chrétiens donc, qui existent en Iran, qui sont souvent très discrets, qui se sont organisés pour apporter un soutien humanitaire, donc c'est-à-dire aide alimentaire, entraide financière, accompagnement même moral.
0: Mm-hmm.
1: Tout s'est fait avec prudence et tout est en train de se faire encore aujourd'hui avec prudence parce qu'on est dans un pays où la liberté religieuse reste quand même très limitée en Iran.
0: Eh oui, bien sûr.
1: Très loin des projecteurs. Une solidarité qui nous montre qu'aujourd'hui, certains choisissent d'agir concrètement et osent agir concrètement malgré les risques et les difficultés parfois vis-à-vis de leur propre vie.
0: Mm-hmm.
1: Et si nous, aujourd'hui, vous savez, les petites critiques qu'on peut recevoir, ou les regards, ou les qu'en pensera-t-on, on s'affranchissait de ça pour venir justement apporter un accompagnement moral, une aide financière, un soutien quelconque à une personne qui est dans le besoin aujourd'hui.
0: Mm-hmm. Peut-être que vous ne pensez pas à une personne en particulier là tout de suite lorsque vous entendez ça, mais au cours de la journée, vous allez peut-être croiser une personne qui aura besoin de l'aide dont parlait Timothée. Peut-être que ce moment-là vous reviendra. Ces exemples de ces gens qui se mobilisent du côté de l'Iran. On fait du bien autour de nous aujourd'hui, c'est ça aussi, faire la différence. Pas forcément besoin d'actions extraordinaires, mais des petites choses peuvent faire la différence. Qu'on est encouragé à faire encore ce matin. Si d'ailleurs ça vous est arrivé, vous avez pu apporter une aide concrète à quelqu'un ces derniers jours, ça lui a fait du bien, ça vous a fait du bien en retour également. N'hésitez pas à nous le partager ce matin. 0 652 300 342 pour nous joindre dans le studio. On s'encourage mutuellement en ce début de semaine.
1: Il est 7h27, l'heure pour nous de retrouver la nouveauté musicale. Ça nous fait plaisir ou pas ?
0: Bah évidemment.
1: Avec Joe Doc, autant que de larmes. Alors il est très poète Joe Doc. Ils sont très poètes, à chaque fois je dis il est, mais en fait
0: un
1: parce
0: groupe,
1: que oui c'est un groupe, mais le leader s'appelle Joe Doc, genre dans son surnom, et son groupe s'appelle Joe Doc. Bon, bah ils auraient pu s'appeler Joe Doc au carré, tu vois ce que je veux dire.
0: Je vois.
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0: lundi, 7h31, avec Joe Doc, autant que de larmes. Très très belle nouveauté musicale pour vous accompagner en ce beau lundi, 7h31, avec Joe Doc, autant que de larmes.
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0: même. Je suis en train de digresser complètement là. 7h31 sur Phare FM.
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0: Dites-moi que vous voulez une bonne nouvelle ce matin.
3: Bah oui. Bonne nouvelle du jour.
0: Bonne nouvelle du jour. Bonjour. En ce moment, les martinets sont de retour partout en France.
3: Alors, attends,
0: le
3: parce
0: truc
3: que
0: pour
3: là...
0: frapper ton gosse.
3: Ah oui. En quoi non. C'est une bonne nouvelle?
0: Alors non, je précise, les martinets, c'est des oiseaux.
3: On parle des oiseaux, oui, évidemment.
0: Bien sûr. Voilà. On sent les enfants qui, qui ont été marqués, toi et moi. Donc, c'est des oiseaux qu'on entend crier dans le ciel, qui annoncent vraiment les beaux jours. Et les associations naturalistes le confirment, les premiers groupes sont arrivés depuis quelques jours. Ils reviennent nicher dans les villes, sur les immeubles, sur les toits. Et c'est une bonne nouvelle parce que le martinet, c'est une espèce fragile, très suivie. Et quand il revient, ça veut dire que la saison avance bien. Donc, voilà, le printemps est là pour de vrai. Et d'ailleurs, ce vendredi, donc on sera le 16 mai, il me semble.
3: Le 15, non ?
0: 15 ou le 16 ?
3: Attends, je regarde.
0: On sera le 15. Ce vendredi 15 mai, je recevrai dans l'invité du jour Patrice Costa, président de l'Institut européen d'écologie. On va parler justement de la préservation et de la conservation des espèces d'oiseaux en France. On va peut-être parler du martinet, qui sait ?
3: Ah, très bien. Eh ben, nous, à la maison, tu sais, on a installé des petites...
0: Un martinet pour...
3: Non, pas du tout. Des petites maisons à oiseaux.
0: Il n'y a pas de violence à la maison.
3: Pas du tout.
0: Ok, pardon.
3: Des petites maisons à oiseaux dans le jardin, tu sais.
0: Ah, oh, trop chou.
3: Et ce week-end, justement, on a passé du temps à regarder cette petite maisonnette parce que des mésanges ont niché dedans. Et donc, les parents faisaient les allers-retours pour aller nourrir les petits qui étaient dedans. Et quand on observait bien, par le petit trou de la maisonnette, des fois, tu voyais leur petit bec, des petites mésanges qui attendaient les parents. Et puis, c'était très, très mignon.
0: Peut-être que les mésanges font usage de martinet auprès de leur petit moineau. Enfin,
3: non,
0: voilà, on n'en sait rien.
3: Mais on ne connaît pas
0: ce qui se passe chez les gens quand ils ferment leur porte, Valérie.
3: C'est que de la douceur.
0: C'est la règle.
3: La porte reste ouverte. Hein, je peux dire, dans la maisonnette des oiseaux. Hein.
0: Ouais, c'est clair. C'est aéré constamment. La VMC, il n'y a pas besoin d'installer. Hein. 7h33 sur Phare FM, la radio autrement. On va retrouver les petits bouts de chou, c'est des petits enfants, des petits garçons, des petites filles qui nous partagent avec leur innocence simplement leur vision des choses. Par exemple, on leur dit, c'est quoi un micro? C'est les micro-ondes et c'est un micro. Voilà, par exemple.
3: Quelque chose comme ça, t'aurais pu être petit bout de chou. Hein.
0: Je suis petit bout de chou.
3: Il y a des petits restes,
0: effectivement. Je suis le petit bout de chou originel.
3: Ce matin, ils sont bien dans l'actu puisqu'ils nous parlent de l'Eurovision. L'Eurovision, ce sera ce samedi 16 mai avec les demi-finales qui commencent déjà demain.
0: Bien sûr.
3: Et également jeudi avec pour la France Monroe qui va interpréter son titre Regarde, ce sera ce jeudi. Mais au fait, qu'est-ce que l'Eurovision?
0: Ben oui,
3: c'est les petits bouts de chou qui nous répondent ce matin.
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11: C'est cette semaine le concours annuel de l'Eurovision. Pour être complet, même si on le dit rarement en entier, l'Eurovision de la chanson. L'événement va se dérouler en Autriche, à Vienne, 70e édition tout de même en 2026. Et il est vrai que chaque année, certains disent que ce concours est kitsch, d'autres en vantent le côté un peu farfelu. Mais les audiences sont en tout cas généralement au rendez-vous au niveau de notre bon vieux continent. Les petits bouts de chou nous parlent de l'Eurovision.
12: L'Eurovision, elle marche une piscine, un cartable qui vole.
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11: 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Nous verrons après tout. Bonne chance aux candidats.
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3: Ah bon, déjà, c'est plus clair, hein.

0: Mais moi,
1: on sait à quoi s'attendre pour l'Eurovision. Ce sera donc ce samedi.
0: Je ne savais pas jusqu'à présent en quoi consistait l'Eurovision. Là, avec les petits bouts de choux, j'ai la lumière à tous les étages.
1: Ah bah, ils ont bien fait de venir. On les retrouve tous les lundis sur Phare FM, nos petits bouts de choux.
0: Higher Places, Consume by Fire. C'est de la musique, hein. C'est pas moi qui dis des mots au hasard. Ce sera juste avant de retrouver Parole du jour. Chaque jour, un mot d'encouragement de la part de Bob et des Bigas.
1: Apprendre à écouter Dieu, ça se passe juste après.

0: À Your Places, Consumed by Fire, 7h40 sur Phare FM.
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1: Juste l'heure parfaite pour répondre à notre question de ce lundi. Elle est toute simple. Vous avez profité du week-end, peut-être même du week-end prolongé avec le 8 mai férié. Qu'avez-vous fait durant ce week-end? Voilà, question toute simple pour bien démarrer la semaine. Et pour nous joindre, vous connaissez le chemin. On reçoit tous vos messages avec Timothée directement dans le studio. Pour nous écrire 0 652 300 342, ce numéro vous permet également de nous laisser un message vocal.
0: Bah moi je vais te lire le message de Louis Gens. Il nous écoute depuis Paris. D'ailleurs vous nous écoutez vous aussi à Paris, en Ile-de-France, hein, partout en DAB+. N'hésitez pas à le partager autour de vous. Louis Gens dit, je cite: on a eu de bons week-ends, il y avait des célébrations samedi et dimanche en famille, c'était top. Alors, en général, le terme célébration, ça peut être un terme aussi employé pour parler de rendez-vous qu'on retrouve à l'église, de culte spirituel, religieux, chrétien, si vous préférez. On aime bien le terme célébration, c'est un terme un peu plus festif, jovial, et puis un peu plus représentatif de ce qui se passe pendant ces moments-là. Et en famille, donc peut-être
1: en famille,
0: que j'imagine des anniversaires.
1: Fête de famille, voilà, du côté de Louis Gens.
0: Exactement, Louis Gens, il a fait la fiesta tout le week-end, Louis Gens, il s'est pas reposé une seconde.
1: Ah, mais ça fait du bien, c'est une autre façon de reprendre des forces et de se rebooster. Merci Louis Gens pour ce message, un coucou à vous tous qui vous réveillez à l'instant ce beau lundi. Dites-nous comment vous avez passé le week-end, ce que vous avez fait de votre côté. 0 652 300 342.
0: Apprendre à écouter Dieu, c'est Bob et Debigas qui nous transmettent toutes les connaissances ce matin dans Parole du Jour.
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4: La Bible dit dans 1 Samuel chapitre 3 versets 10 et 11: parle, car ton serviteur écoute. Alors l'Éternel dit à Samuel: bonjour. Si tu aspires sincèrement à une relation interactive avec Dieu, une relation faite de dialogue et d'écoute mutuelle, il te faudra lui consacrer un temps de qualité, sans interruption, pour lui ouvrir ton cœur. Quand Samuel finit par prier « Parle, car ton serviteur écoute », la Bible raconte « Alors l'Éternel dit à Samuel ». Trop souvent, notre prière se résume à ces mots « Écoute, ô Dieu, car ton serviteur parle ». Écouter Dieu peut prendre diverses formes. Lire sa parole, passer du temps à l'écart de tout et dans le silence, et l'écouter comme on écoute un ami de longue date en qui on a confiance. Voici un exemple extrait du premier livre de Samuel. « Quand ils furent descendus à l'extrémité de la ville, Samuel dit à Saül : dis à ton serviteur de passer devant nous. » Celui-ci passa devant. « Arrête-toi un instant, reprit Samuel, et je te ferai entendre la parole de Dieu. » Un des moyens les plus efficaces d'écouter Dieu est de méditer sur sa parole. Tu te dis peut-être « Mais je ne sais pas comment méditer ». Si tu sais comment t'inquiéter, tu sauras aussi comment méditer. Dans l'inquiétude comme dans la méditation, tes pensées et ton attention se concentrent sur un point précis. Quand tu médites sur la parole de Dieu, tu concentres tes pensées sur ce qui est juste. Dieu a dit à Josué : « Ce livre de la loi ne s'éloignera pas de ta bouche. Tu y méditeras jour et nuit pour observer et mettre en pratique tout ce qui y est écrit. »
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0: 7h43 sur Phare FM, la radio autrement, ce matin, lundi 11 mai 2026. On va apprendre comment gérer les adolescents.
1: C'est pas toujours facile, une période déjà pas facile pour les jeunes, parfois aussi compliquée pour les adultes. Ça demande un certain ajustement et on a parfois besoin d'être entouré et de retrouver des bons conseils. Ce sera justement ce qu'on vous propose avec Focus Family à 7h54.
0: Avant ça, alors ça va leur faire plaisir quand même aux adolescents.
1: Exactement.
0: Et même aux enfants, c'est Shakira Zou sur Phare FM. Come on, get

0: Eh oui, forcément, vous avez chanté, vous avez dansé pour vous mettre en train ce matin, Shakira avec Zou sur Phare FM.
1: On a reçu des belles photos ce matin, Valériane.
2: Ah oui, je peux les voir aussi.
1: On a reçu, ouais, alors attends, je te les mets. On a reçu 7 photos précisément.
2: Waouh!
1: De la part de Laurent depuis Mulhouse.
2: Il a
1: répondu, il a décidé de répondre à la question du jour. Il nous a dit que ce week-end, alors vendredi c'était repos, samedi petite randonnée au lac de Seoen et d'Alfred. Oula.
2: D'Alfeld, lac d'Alfeld.
0: T'es souhait, t'es monté.
1: Le oula, c'était pas pour la prononciation, c'était pour ce qui arrivait.
2: Oui. Au lac de Seoen et d'Alfeld. Ouais, avec de très belles photos, photos nature, avec des cascades, très beau lac, effectivement. Et puis, même le chien, je pense, de Laurent, hein, en balade avec lui. Petite randonnée au lac, et ben, ça avait l'air d'être un très très beau week-end. Merci beaucoup Laurent pour ce partage. Vous aussi, vous pouvez faire comme lui hein, ce matin, nous dire ce que vous avez fait durant votre week-end. 0 652 300 342 pour nous joindre directement dans le studio. Se prépare pour cette fin d'heure Focus Famille, comment gérer les adolescents. Plein de bons conseils à retrouver juste avant 8h sur Phare FM. Excellente journée.
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3: Emma Domas,
4: elle débarque sur Far FM avant nous.
3: Oui, c'est ça.
4: Elle a pris le train d'avant.
3: Bonjour, bienvenue sur Far FM, c'est lundi, on est le 11 mai. Vous êtes au bon endroit ce matin pour profiter de cette journée.
4: Juste après Emma Domas, on va retrouver le chiffre du jour de ce lundi 11 mai. De quoi on va parler ce matin, Valériane?
3: Bah, surprise.
4: Oh là
3: d'abord,
4: là.
3: On laisse toute la place à Emma Domas, elle le mérite bien.
4: Bah, bien sûr.
3: On s'écoute, tu seras sur Far FM, 7h51, belle journée.

0: Emma Domas, tu seras sur Phare FM à 7h54.
1: Hein. Avant de retrouver Focus Samy, on va retrouver le chiffre du jour quand même.
2: Le chiffre du jour.
1: Je sais pas pourquoi je fais celui qui est surpris à chaque fois, mais en fait, je sais que c'est le jingle.
0: Ouais,
1: hein.
0: Il vient toujours au même endroit, hein, le chiffre du jour.
1: Bah oui, toujours. Alors, qu'est-ce qu'on a aujourd'hui, Valériane ?
0: Eh bien, un chiffre qui va nous faire plaisir, surtout si vous êtes souvent sur la route. 50, c'est notre chiffre de ce lundi. 50 pour 50 euros, c'est le chiffre à retenir pour cette matinée. Une nouvelle aide carburant arrive pour les grands rouleurs, les Français qui prennent leur voiture tous les jours pour aller travailler. Alors concrètement, si vos revenus restent sous certains plafonds et que vous faites beaucoup de kilomètres, vous pourrez demander cette indemnité dès le 27 mai sur le site des impôts. Une aide qui concerne quand même près de 3 millions de personnes en France. Alors on peut se dire, bon bah 50 euros, ça fait pas forcément le plein de la voiture.
1: Mais quand même,
0: ça peut déjà alléger un petit peu la facture et ça fait plaisir.
1: Ah bien sûr, c'est les petits coups de pouce qui font les grandes différences au quotidien. Exactement. Attends, quand même. 7h54, merci beaucoup Valériane pour ce chiffre du jour. Vous y réagissez ce matin en direct en nous envoyant un SMS ou un message WhatsApp avec votre réaction au 0652 300 342. Avant d'écouter U2, on va écouter The Song of the Adolescent. Focus famille.
0: Oui.
1: Comment gérer les ados? Ça aurait pu être toi qui a fait la chronique en fait. Hein.
0: Ouais, qui sait, mais je pense que je vais prendre des infos là.
1: Est-ce que alors, c'est quoi, on fait le bilan après. Est-ce que tu auras pris des infos ou est-ce que...
0: Je savais déjà tout. Ouais, pas sûr. Non, je pense pas. On a toujours des bons conseils à prendre. Forcément, voici Focus famille sur Phare FM.

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1: Bonjour et bienvenue dans notre rendez-vous Focus Famille. Les parents apprécient de voir un bulletin rempli de bonnes notes. Mais les ados ont besoin d'autres formes d'encouragement. Et c'est à la maison qu'ils les reçoivent. Voici quatre principes fondamentaux. 1. Les valoriser. Les ados doivent savoir qu'ils ont une place spéciale dans le cœur de leurs parents et qu'ils comptent beaucoup pour eux. Ils ont besoin de les entendre les encourager, même quand ils ne réussissent pas aussi bien que leur entourage l'aurait voulu. 2. Les accepter. Les ados veulent se sentir aimés, non pas pour ce qu'ils font, mais pour ce qu'ils sont. 3. Leur montrer de l'affection. Tous les enfants ont besoin de câlins ou de bisous, même les plus grands. Mais si votre ado prend une expression dégoûtée et se met à râler, trouvez un autre moyen de lui montrer votre amour. 4. Les responsabiliser. Les ados ont besoin de liberté, mais celle-ci doit se mériter. Faites-leur confiance, mais tenez-vous au courant de leur fréquentation. Tout le monde doit rendre un minimum de compte, y compris les adolescents.
0: C'était votre rendez-vous Focus Famille en partenariat avec Phare FM. 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
2: Alors, est-ce que tu as appris des choses ?
3: Valorisons nos enfants.
4: Ah, voilà. Bah oui.
3: Mais ça, c'est pas.
2: Attends,
3: que...
2: c'est ça que t'as appris?
3: Non, j'ai pas appris. Mais des fois, même si tu le sais, bah, ça fait du bien de se le rappeler. Et je pense que c'est valable pour les ados, oui. Mais pour tous les enfants, hein, finalement, quel que soit l'âge, et même les grands enfants, en tant qu'adultes, on a aussi besoin, eh bien, d'être valorisés. Donc, voilà. Peut-être, pourquoi pas aujourd'hui, valoriser les collègues.
2: Oui, tiens.
3: Voilà, ceux qui travaillent à nos côtés. Voilà.
2: Tu fais des super chiffres du jour. Parce qu'il y a des degrés dans la valorisation. Il y a la valorisation de ce que la personne sait faire,
3: oui,
2: de
3: c'est
2: qui
3: vrai.
2: Elle est, etc.
3: Et il y a plein de façons de valoriser les autres. Déjà, il faut arriver à le prononcer.
2: Exactement. En France, près d'une trentaine de personnes identifiées comme cas contact des passagers du navire foyer d'Antavirus. On va également revenir sur le décret relatif aux mesures d'isolement des passagers français d'un certain bateau.
3: Mm-hmm.
2: On va pas vous en dire plus parce qu'en fait, sinon on va faire le métier de Lina Sidi Moussa.
3: On la retrouve dans quelques minutes, ce sera à partir de 8h pour votre flash, un flash autrement sur Phare FM bien évidemment. En attendant, U2, Song of the Future, de quoi bien profiter de cette matinée. Bon lundi, on est le 11 mai, vous êtes dans Positive Morning. The future.

0: Song of the Future, un titre engagé proposé par U2 sur Phare FM. C'est bien dans Positive Morning.
1: Il est 8h, on est toujours dans Positive Morning. Attention, on change pas d'émission. Moi c'est Timothée, je suis avec Valériane, avec vous jusqu'à 9h30. On est lundi, on est le 11 mai 2026. Bienvenue, installez-vous confortablement ce matin.
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1: Un journal qui relie, qui explique et qui donne du sens avec Lina Sidi Moussa. Et juste après ça, avec Valériane, on fait un point sur la météo ce matin. Bonjour.
2: Bonjour à tous. En France, près d'une trentaine de personnes identifiées comme cas contact des passagers du navire foyer dont un virus. Elles se trouvaient à bord des vols pris par les croisiéristes touchés par le virus. L'un des 5 Français concernés et rapatrié hier présentait d'ailleurs des symptômes. Il aurait eu de la fièvre pendant le vol vers Paris. Les résultats du test PCR seront connus dans 24 heures, précise la ministre de la Santé Stéphanie Rist, invitée de France 2 hier soir. Notez que le décret relatif aux mesures d'isolement des passagers français du bateau a été publié d'ailleurs ce matin au journal officiel. Après une période d'évaluation, il prévoit notamment une mise en quarantaine pouvant aller jusqu'à 42 jours pour les concernés. Objectif, sécuriser et rouvrir le détroit d'Ormuz. Voilà l'objet de cette réunion en visioconférence prévue demain par les ministres de la Défense britanniques et français, aux côtés aussi d'autres pays également prêts à discuter de contributions militaires. En visite au sein de plusieurs pays africains depuis la fin de semaine dernière, c'est d'ailleurs depuis le Kenya hier que le président français a balayé l'idée d'un déploiement militaire naval dans le golfe Persique. Réponse à Téhéran menaçant d'une réponse décisive et immédiate en cas de déploiement français et britannique. Et puis J-1 avant le Festival de Cannes, la 79e édition du plus grand festival du cinéma au monde qui se tiendra donc dès ce mardi 12 au 23 mai. D'ailleurs, ce sont les visages de Gina Davis et de Suzanne Sarandon dans le film Thelma et Louise de 1991 qui ont été choisis pour illustrer cette nouvelle édition. Bonne journée.
0: Merci beaucoup Lina Sidi Moussa, à tout à l'heure, en attendant la météo de ce lundi.
1: Et on démarre sous une ambiance encore bien humide à l'est. Ce matin, de Rennes à Paris jusqu'à Nancy, le ciel est couvert avec des pluies installées, parfois accompagnées d'un coup de tonnerre vers Lyon ou Clermont-Ferrand. Dans le sud, le ciel hésite, quelques brouillards traînent vers Toulouse pendant que le soleil commence déjà à s'imposer près de la Méditerranée, notamment à Marseille et Nice.
0: Cet après-midi, l'instabilité se décale vers l'est, orage possible entre la Bourgogne, la Franche-Comté et Rhône-Alpes. En revanche, près de la Manche, le temps s'améliore franchement avec un ciel plus lumineux vers Lille ou Cherbourg. Mais dans une ambiance plus fraîche. Côté température, comptez 16 degrés à Paris, 18 à Strasbourg, 20 à Lyon.
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1: Donc si je récapitule ce matin, il n'y a pas de parole intéressante de ma part et je suis bête.
0: Non, mais pourquoi ?
1: Mais j'essaye de comprendre.
0: Et tu prends beaucoup de choses à cœur, Timothée.
1: Mais je suis un peu sensible ce matin.
0: Oh, mais ça va aller.
1: Ça va aller ?
0: Mais oui, c'est lundi,
1: oui.
0: Peut-être un peu de fatigue,
1: oui.
0: Là encore ce matin. Bonjour, bonjour du côté de chez vous. On espère que vous allez bien, lundi 11 mai. On est en bonne compagnie.
1: Il est 8h05 ce matin sur Phare FM, la radio autrement. Timothée, Valériane et il y a Laurent depuis Mulhouse. Bonjour Laurent.
10: Bonjour Timothée, Valériane.
0: Bonjour Laurent. Lundi pluvieux de votre côté, Laurent, aujourd'hui ?
10: Eh ben, vu qu'on habite au même endroit, on a le même temps.
0: Voilà, oui, hein.
1: Forcément. Non,
0: on a la même vue depuis la.
1: Valériane m'a dit : ah, il pleut en biais. Et j'ai pas compris.
0: Voilà, c'est ça.
1: Donc je me suis retourné, et en fait, effectivement, la pluie est en tour de Pise.
0: Oui, c'est ça.
1: Il pleut en tour de Pise.
10: On parle plus de golf.
1: Voilà, clairement. Laurent, vous avez répondu ce matin à la question du jour. Alors, c'est une question un petit peu spéciale ce matin, Valériane.
0: Exactement. Qu'avez-vous fait ce week-end ?
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1: Alors, vous nous avez envoyé des petites photos. Enfin, des petites photos, elles sont magnifiques. Hein. Moi, je.
10: Oh,
1: attends, mais je me les repasse en boucle, en fait,
0: alors,
1: Laurent.
0: Alors, sur
1: photos.
0: Les photos, le soleil brille. Par contre, photo nature hein, pour vous au programme du week-end passé, Laurent.
10: C'est ça, on a décidé de commencer notre cycle de rando au lac d'Alfeld, enfin donc en passant par le lac de Sivem.
0: Ok, donc ça c'est du côté de l'Alsace, on précise.
1: Oui, oui.
10: Ouais, voilà, c'est sur la route du Grand Ballon en fait.
1: Mm-hmm. Ah, c'est magnifique. Voilà. Je crois que j'y ai déjà été en fait. Je regarde là, je suis en train de passer les photos. Ça, je crois que ça me dit quelque chose. Je crois que j'ai déjà été me balader là-bas un de ces quatre avec. Ces derniers temps avec mon épouse. Pardon, excusez-moi, je suis en train de digresser. Désolé.
0: Des photos de Laurent. Oui. Alors, comment c'était, Laurent, cette rando ?
10: Ah, c'était pas mal. Alors, bon, nous, on n'est pas des randonneurs acharnés. Hein. On commence un petit peu là-dedans. Donc, on a choisi une randonnée facile. Sauf que sur la fin, c'était un petit peu technique quand même pour nous, avec nos petits problèmes de santé. Un peu plus gros, d'ailleurs. Et donc, sur la fin, c'était un petit peu technique. En ce moment, tout le monde a réussi à passer.
0: Bien.
1: Oh, c'est le plus important.
10: Voilà, c'est ça. Donc, c'était une bonne balade. Elle nous a pris beaucoup plus de temps que ce qui était indiqué parce qu'ils donnent ça pour une randonnée de 2 heures. Je crois qu'on a mis 3 heures et demie.
0: Ah ouais, quand même. Il faut se préparer une petite marge, quoi.
1: Ah, il faut le petit sandwich, il faut le petit casse-croûte, il faut tout pour gagner des forces. Hein.
10: Ouais, non, on a mangé au retour, en fait, puisqu'on avait prévu de finir vers midi. On a fini, on a mangé, il était 14h.
1: Oh, voilà,
0: un petit décalage.
1: Et pour un week-end, manger à 14h, c'est vacances, hein, clairement.
10: Oh non, en plus, nous, on est originaire du Sud, donc l'heure espagnole, on connaît. Hein,
1: oui. Vous étiez bien chronométré à ce moment-là, Laurent, clairement. Et puis, alors, vendredi, c'était repos. Et puis, dimanche, repos aussi ?
10: Oui, dimanche aussi. Bah, le matin, aller au culte. Et puis, l'après-midi, le repas en famille. Et puis, l'après-midi en famille.
1: Bah, c'est bien.
0: Ah, oui. Un week-end bien complet, nature, famille.
1: Ça s'appelle un week-end sandwich du
0: culte.
1: Repos. Vendredi repos, dimanche repos et au milieu une grosse activité de 3 heures.
0: Plutôt pas mal, pas trop courbaturé aujourd'hui, Laurent.
10: Alors courbature pas trop, c'est les mollets surtout hier.
1: C'était
10: bien dur parce que je marche. Hein, vous parlez de vélo, mais moi je marche. En fait, parce que je suis en centre-ville, hein, donc je fais tout à pied. Mais là, c'est pas pareil. Hein,
1: ah bah non.
10: Il y a quand même des dénivelés, surtout à certains endroits. Bon, les gens ne sont pas habitués à ce genre de terrain un petit peu, comment dire, rugueux, on va dire.
0: Ah oui, c'est sûr.
10: Mais c'était bien.
1: Merci. Merci beaucoup, Laurent, de nous avoir partagé ce que vous avez fait ce week-end. On vous souhaite une très belle journée, Laurent. Merci d'avoir été avec nous ce matin.
10: Merci, très belle journée à vous aussi.
1: Merci.
0: Merci
1: beaucoup, Laurent.
0: À bientôt.
1: Vous pouvez à tout moment nous envoyer un SMS ou un message WhatsApp au 0652 300 342. Dans un instant, sur Phare FM, la radio autrement, l'invité du jour.
0: On le retrouve juste après Kungs. On se fait plaisir en musique ce matin. Ça va bouger, ça va vous réveiller. Galaxy, exactement, 8h09. Vous êtes bien dans Positive Morning. 0652 300 342 pour nous joindre ce matin.

0: Théophilus est devenu papa en même temps que ce morceau est sorti.
1: Ah, c'est vrai?
0: Tu savais pas?
1: Théophilus London.
0: Exactement.
1: La voix qu'on entend sur ce titre-là.
0: Exactement. Après une session de 2 jours à New York City, eh ben, 2026 a commencé fort pour lui. Il est devenu papa en même temps qu'est sorti Galaxy. Parce que c'est sorti le 9 janvier 2026, ce morceau.
1: Incroyable.
0: T'as 2 bébés qui naissent, en fait.
1: Ouais,
0: ton morceau.
1: Et, deux projets incroyables.
0: C'est clair. Extraordinaire. Bah, c'était Galaxy Kungs sur Phare FM, la radio autrement.
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0: Dédicace à la Haute-Normandie, là où vous pouvez nous écouter sur le 94.9, puisqu'on va parler des plages du débarquement ce matin, Valérie.
1: Exactement, on revient sur ce 8 mai, jour férié qu'on a pu vivre ce week-end. Que s'est-il exactement passé ce jour-là? On a vu tout à l'heure que le 8 mai 45 est l'aboutissement d'un long processus militaire et politique. Ouais. On va à présent poursuivre notre investigation avec Stéphane Simonet et s'intéresser à la fin concrète du conflit. On revient avec notre historien sur ces événements dans l'invité du jour.
0: Avant ça, on écoute Copa sur Phare FM avec Plus Jamais Soif.

0: Eh ben, il a mérité, il pleut. Il dit je veux pleuvoir.
1: Il a dit je veux pleuvoir ou je veux te voir.
0: Ah, moi je comprends, je veux pleuvoir.
1: Ah bah voilà.
0: Qu'est-ce que vous comprenez? Dites-nous au 0652 300 342.
1: On revient sur la journée du 8 mai qu'on a pu vivre ce week-end avec Stéphane Simonet, il est historien. On revient sur les grandes étapes qui mènent du débarquement allié à la capitulation allemande. Voici notre invité de ce lundi.
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0: Dans la première partie, nous avons vu que la victoire du 8 mai 45 s'inscrit dans une dynamique militaire commencée bien avant, notamment avec le débarquement allié. Dans cette seconde partie, on va s'intéresser à la fin concrète du conflit en Europe et à sa mémoire. Mon invité est toujours Stéphane Simonet, historien. Stéphane, à nouveau bonjour sur Phare FM.
3: Bonjour.
0: Stéphane, la capitulation allemande est signée une première fois le 7 mai 1945, puis confirmée le 8 mai. Pourquoi cette double signature?
3: Alors le 7 mai 45, effectivement, la capitulation allemande est signée à Reims parce que le quartier général des forces alliées en Europe, le QG d'Eisenhower, se trouve à ce moment-là à Reims. Et donc le 7 mai, l'armée allemande, donc qui est dirigée à ce moment-là par Hitler qui s'est suicidé le 30 avril 45, mais par l'amiral Dönitz, rend les armes dans une école. Donc la signature est dans une école à Reims le 7 mai 45. Mais tout simplement, comme les Russes ne sont pas là à ce moment-là pour signer cette capitulation, il y a une deuxième capitulation qui est signée le 8 mai, donc cette fois-ci à Berlin, à 23h01 très précisément. Et donc autour de la table, là sont présents les Russes, les Américains, les Français bien évidemment, et les Anglais. Donc on a une capitulation en deux temps, Reims le 7 mai 45 et le 8 mai donc la capitulation à Berlin.
0: Que représente concrètement cet acte de capitulation sur le plan militaire mais aussi politique?
3: Sur le plan militaire, c'est l'arrêt de toutes les hostilités sur le front ouest, donc capitulation sans condition, c'est-à-dire que voilà, on ne laisse aucun choix aux Allemands, donc ils capitulent, ils rendent des armes le 8 mai 45. Du point de vue politique, effectivement, on rentre dans une période un peu de guerre froide. Effectivement, il y aura toujours ces deux dates de capitulation de l'armée allemande, donc le 8 mai pour les Américains, le 9 mai pour les Russes, parce qu'effectivement, avec le décalage horaire, cette date est, pour les Russes, c'est le 9 mai, et donc on a deux dates déjà, voilà, ça complique un peu les commémorations, on est sur deux dates pour cette capitulation allemande, et puis on a l'après-guerre qui commence avec les Russes qui sont entrés les premiers dans Berlin, le 2 mai 45, suivi par les Américains, donc on a, voilà, qui se dessine déjà une Europe de la guerre froide autour de cette capitulation allemande de Berlin.
0: Quel regard les historiens portent-ils aujourd'hui sur cette période? Est-ce que c'est plutôt une fin ou le début d'un nouvel ordre mondial?
3: C'est une... je l'ai un peu dit, c'est un peu le début d'un nouvel ordre mondial. Effectivement, la course que se sont livrés les Américains et les Russes pour être les premiers dans Berlin en ruine, effectivement, inaugure une nouvelle ère qui sera celle de la guerre froide, qui va commencer en 1946 avec le fameux discours de Churchill à Fulton. Et à partir de là, voilà, c'est comment aussi les Russes aussi se sont intégrés dans cette Europe de l'Est. Et donc, cette mémoire de la Seconde Guerre mondiale, on le verra bien pendant la guerre froide, n'a pas du tout le même vernis que l'on soit libéré par des Russes ou par des Américains en Europe à ce moment-là. Donc c'est à la fois effectivement la fin d'un second conflit mondial en Europe, voilà, je cite bien, la guerre n'est pas finie, le Japon est toujours là, mais c'est aussi le nouvel ère aussi qui va se dessiner, un nouvel échiquier politique et géopolitique autour de cette capitulation allemande.
0: Le 8 mai 1945 ne marque pas seulement la fin d'un conflit, il ouvre une nouvelle ère faite de reconstruction, de tensions et de recomposition du monde. Merci beaucoup Stéphane Simonet pour cet éclairage et pour ce regard historique essentiel.
3: Merci à vous pour votre invitation une nouvelle fois.
0: Merci beaucoup, au revoir.
3: Au revoir.
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0: 8h30 pour retrouver cet article sur notre site pharefm.com.
1: Exactement, et en attendant, sur pharefm, on a une chanson pour vous.
0: Oui.
1: Une chanson aux airs de sud de la France et d'Italie en même temps.
0: Elle sent bon le soleil.
1: Et puis, y a un air d'accordéon aussi.
0: Ouais. Un petit côté guinguette.
1: Oh, c'était le mot que je cherchais.
0: C'est vrai?
1: Je l'avais pas.
0: Et bah voilà, tu vois, à nous deux, on y arrive.
1: Claudio Capeo, c'est une chanson sur Phare FM, la radio
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0: FM, de belles choses encore à suivre.
1: Une question, une réponse, ça va nous faire avancer ce matin dans notre réflexion et dans notre vie tout simplement. 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
4: Bonjour à tous, bienvenue pour votre agenda du jour en ce lundi 11 mai sur Phare FM. À Paris, dans le 19e arrondissement, la ferme de la Villette propose un atelier nature intitulé Les Matins Fermiers, une activité destinée aux enfants de 3 à 10 ans accompagnés d'un parent les dimanches 10 et 24 mai. Le principe est fort simple, permettre aux enfants de découvrir la vie à la ferme de manière concrète et ludique. En compagnie d'un fermier, ils participent aux soins quotidiens des animaux, nourrir les chèvres, s'occuper des poules, approcher les lapins ou encore découvrir les ânesses, autant d'activités qui offre une immersion directe dans le monde agricole. Pensé comme un moment à la fois pédagogique et récréatif, cet atelier mêle observation, manipulation et échange dans un cadre sécurisé et adapté aux plus jeunes. Vous pouvez en retrouver le programme complet sur kidiclic.fr. C'était Thomas, on se dit à demain pour votre agenda du jour sur Phare FM.
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1: Phare FM. 8h25 sur Phare FM, la radio autrement. On est lundi, on est le 11 mai 2026. Moi c'est Timothée, je suis avec Valériane.
0: Coucou, on est très heureux de vous retrouver pour ce lundi. On revient un peu sur le programme du week-end. On a profité
1: bien
0: d'un
1: sûr.
0: Week-end prolongé. Enfin, on espère que vous avez pu en profiter de votre côté avec le 8 mai férié. Qu'avez-vous fait ce week-end? C'est notre question du jour. Avec nos téléphones ce matin, Damien, bonjour.
9: Bonjour tout le monde.
1: Comment ça va ce matin, Damien?
9: Pluvieusement. Aujourd'hui,
0: oui, c'est
9: sur
0: vrai.
9: La région Alsace, il pleut.
1: Ah bah, dis donc.
0: Est-ce qu'il vaut mieux qu'il pleuve un lundi plutôt que le week-end, Damien?
9: Ah, tout à fait. Moi, je veux bien qu'il pleuve toute la semaine, mais le week-end, laissez-nous le soleil.
1: Non, mais en plus, ce serait tellement bon pour la planète.
0: C'est passé, hein.
1: Non, mais viens, on propose ça, Valériane. C'est que du lundi au vendredi, il y a de la pluie. Et dès le vendredi soir jusqu'au dimanche soir, c'est soleil.
0: Voilà, on fait ça. Je sais pas à qui on propose, mais on propose. Ouais.
1: Je sais pas, je vais envoyer un mail. Je sais pas à qui je vais envoyer un mail, mais je vais envoyer un mail.
9: On peut faire même mieux, hein. Il pleut la nuit et la journée, il fait beau.
1: Oui, c'est vrai aussi.
0: C'est bien aussi.
1: Mais
0: hein.
1: En fait, j'ai ça par rapport au rapport pour l'hydratation des terres. Voilà, comme ça, il y a toujours les terres qui sont bien hydratées.
9: Les nappes sont pleines
1: exactement.
9: Et nous, on peut faire du barbecue.
1: Exactement, voilà.
0: C'est bizarre.
1: Hein. Tout le monde est content.
0: On a la solution finalement.
9: Voilà.
1: Vous avez fait un barbecue ce week-end, Damien?
9: Et non, malheureusement, on avait trop de choses en extérieur, mais pas chez nous.
0: Ah, alors racontez-nous un peu ce week-end, comment c'était pour vous, Damien?
9: Ce week-end, c'était simple. Le vendredi, on a aidé en une petite fin de déménagement avec peinture et retouche chez des amis.
0: Sympa.
9: Voilà, de jeunes amis qui avaient besoin de conseils et d'aide. Donc du coup, on aide. Hein,
1: super.
9: Et puis le samedi était consacré à une belle promenade en moto dans notre... belle région d'Alsace, pleine et montagne.
1: Oh, waouh! Ah, mais alors, je viens de voir une photo là.
0: Ouais,
1: live.
0: On a les photos sous les yeux.
1: Oh là là, c'est magnifique.
0: Le ciel était bien bleu. Alors, combien de temps la balade en moto, Damien?
9: De 9h30 du matin jusqu'à un bon 16h.
1: Oh oui!
0: Ah ouais!
9: Un bon 16h.
0: Belle balade.
1: C'est une sortie scolaire là, à ce niveau-là. Hein.
9: C'est oui, plus, là, tout ça,
1: c'est plus juste une
0: quelques
1: balade.
0: Quelques petits arrêts pour profiter de la vue quand même.
9: Exactement, quelques petits arrêts. On a été un petit meeting de présentation de vieilles voitures des années 80, 90, pour le thème Peugeot. Donc voilà, que petite buvette et de quoi se restaurer sur place. Et puis après, on est reparti. Voilà.
1: Bon, Citroën et Renault, c'est bien aussi. Hein, voilà, comme ça, je donne les trois marques. Et puis voilà, comme ça, on est, on est bien.
9: Exactement, tout à fait.
1: Bien sûr.
9: Tout à fait. Mais il y avait même des marques américaines. Hein,
1: ah bah oui. Voilà. Bah, on va pas les citer non plus, mais c'est quand même
9: non
1: pas mal
9: plus,
1: ce que vous
9: voilà,
1: avez vu. Mais ça fait plaisir. En fait, j'aurais aimé être à votre place, je crois.
0: Tu fais de la moto, toi, Timothée.
9: Oui. La vue sur notre belle vallée, voilà, une fois qu'on est dans tout le haut du grand ballon, mm-hmm. on a une vue magnifique sur.
0: Alors, ça fait deux fois qu'on entend parler du grand ballon, Damien. Pour ceux qui ne viennent pas d'Alsace, expliquez-nous un peu ce que c'est que ce grand ballon.
9: Bien, en fait, c'est une grande montagne, voilà, qui. Il y en a le petit ballon et le grand ballon, donc la petite et la grande montagne, on va dire, comme ça. Et du coup, on a une belle vue sur la vallée, avec voilà, les petits villages qui sont en contrebas. Et voilà, qu'on a qu'on est au-dessus des nuages le matin et qu'on a la même vue le matin, mais on ne voit pas la vallée, on ne voit que les nuages. Donc, du coup, on n'a vraiment que de la verdure et de la montagne. Et quand on repasse l'après-midi et que là, les nuages sont partis, et qu'on découvre la vallée avec ses différentes nuances de vert par rapport à la végétation, on se prend vraiment une grande claque dans autant au niveau émotionnel que enfin spirituellement.
0: Comment ça spirituellement,
9: ça,
0: Damien?
9: Ça fait un choc. Bah, on voit quand même la création de notre Seigneur, quoi, que la perfection, tout ce qu'il a voulu faire avec tant d'amour, avec tant de précision aussi, parce que voilà, on peut croiser parfois en plaine des biches, des sangliers, on peut croiser la faune, la fleur, enfin vraiment c'est un émerveillement. C'est ce que j'aime en moto, c'est qu'on prend le temps de s'émerveiller.
1: Ah oui, ben,
9: en voiture on a l'habitacle, on prend pas le temps de voir dehors.
1: Non, c'est clair.
9: En moto on est directement en contact avec l'extérieur et on prend plus le temps d'observer. Même avec mon ami, à un moment donné, on était en plein virage. Et bah là, j'ai décidé de ne pas m'amuser dans ce virage, mais plutôt de m'arrêter. Donc du coup, il s'est arrêté avec moi. Et là, je lui dis, mais regarde-moi cette vue, regarde-moi ça. C'est voilà, ça prend au trip, ça prend au cœur.
1: On le sent.
9: Ouais, voilà.
0: Magnifique.
1: Vous avez vécu clairement un week-end revigorant, en fait.
9: Tout à fait. Franchement, c'était une remise en forme.
1: Eh ben tant mieux. Voilà. On est très
0: contents. Vivement le prochain week-end.
1: Le prochain week-end. Il sera pas prolongé puisqu'il faudra placer votre vendredi pour faire le pont puisque ce sera jeudi qui sera férié cette semaine. Donc l'occasion d'avoir encore un week-end prolongé, mais de 4 jours cette fois-ci s'il vous pose un congé. En tout cas, Damien, merci de nous en avoir mis plein les yeux.
0: Merci Damien, on a bien voyagé avec vous.
9: Ce fut un plaisir parce que grâce à vous, j'ai pu le revivre une deuxième fois.
1: Eh ben. Tout le plaisir est pour nous, Damien.
0: Ça nous a fait plaisir. Merci, Damien, d'avoir été avec nous ce matin.
9: Merci à vous et belle journée, belle semaine à tous.
1: 8h31 sur Phare FM, la radio autrement. Pour être avec nous au téléphone, comme l'a été Damien à ce moment-là, 0652 300 342, vous nous écrivez, vous nous faites un SMS ou alors un message WhatsApp.
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0: The Benjamin, Just Look at Him, nouveauté musicale sur Phare FM, les sœurs tellement déterminées que dans leurs morceaux, elles donnent toute leur motivation, quoi.
1: À fond. Et comment elles nous rappellent, de ne pas nous focaliser sur nos propres erreurs ou même les erreurs des autres, mais de toujours regarder à lui, regarder à Jésus. C'est donc le nom de cette chanson, Just Look at Him, The Benjamin sur Phare FM.
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1: Petite info qui va te faire plaisir, Timothée.
0: Enfin, oui,
1: je crois qu'elle va surtout me faire plaisir à moi, peut-être à vous aussi.
0: Mais oui.
1: Elle devient tendance aux États-Unis.
4: Qui ça?
1: C'est un plat gastronomique français.
0: Non.
1: Et plus particulièrement alsacien. Oui. Voilà. De quoi s'agit-il?
0: Est-ce qu'on en a entendu parler dans une interview récemment, Valériane?
1: Oui, tout à fait.
0: Est-ce que on a entendu aussi parler de ça dans une info insolite à propos de la plus grande du monde qui a eu lieu à Strasbourg? Non, c'est pas elle. Non, j'ai confondu avec la tarte flambée là, tu vois.
1: Ah non, c'est pas la tarte flambée, ça.
0: C'est la choucroute.
1: C'est la choucroute.
0: Choucroute.
1: Très bien vu,
0: comment
1: Timothée.
0: Comment on dit en anglais choucroute? Choucroute.
1: Choucroute.
0: The choucroute.
1: La choucroute devient tendance aux États-Unis,
0: c'est
1: dingue,
0: fou.
1: Non? Elle est en train de devenir même un vrai phénomène outre-Atlantique. Alors tout part d'une déclaration dans un podcast. La femme de Robert Kennedy Jr., le ministre de la Santé aux États-Unis, explique qu'il mange du chou fermenté tous les matins.
0: Alors,
1: au petit-déj.
0: Il mange du chou fermenté, d'accord.
1: Oui.
0: Donc il mange le chou fermenté, donc la choucroute.
1: La choucroute, c'est pas la choucroute garnie, c'est vraiment le légume, le chou fermenté.
0: Oui, d'accord. Donc il a pas la saucisse, il a pas le lard,
1: non,
0: il a pas la pomme
1: chou.
0: De terre. D'accord. Bon, c'est pas la chou. Oui, bon, ok. C'est la choucroute, mais c'est pas la choucroute. C'est pas la choucroute garnie, c'est la choucroute.
1: Voilà, c'est ça.
0: D'accord. Bon. Ouais. Moi, à chaque fois quand je pense choucroute garnie en fait.

0: ça veut dire.
1: Ouais,
0: mais
1: c'est vrai.
0: Pour refaire une interview sur le sujet, c'est pas clair en fait.
1: Vous pouvez aller d'ailleurs sur parfm.com hein, si vous voulez tout savoir sur la choucroute. Vous allez dans la petite loupe en haut à droite, vous tapez choucroute et puis vous verrez aussi des petites idées de recettes. Enfin, toute cette interview qui nous parle de justement de choux fermentés, hein, tendance aux États-Unis avec cette explosion des ventes hein, depuis ce podcast, avec les Américains qui cherchent à importer de la choucroute d'Alsace, s'il vous plaît.
0: Ouais, enfin bon, c'est un produit frais, donc ça va être difficile et un peu coûteux, je pense, à exporter pour eux, quoi.
1: Ouais, peut-être.
0: Par contre, il faut, y a un marché à prendre là.
1: Il y a un marché, hein.
0: Non mais les gars,
1: aller faire de la choucroute aux États-Unis. Hein.
0: Non, moi j'y touche pas.
1: Tu vas cultiver le chou.
0: Non mais je pense à, je sais pas, il y a qui serait intéressé. Je vais pas dire qui je vois faire ça, mais.
1: Un petit changement de vie, c'est
0: un
1: ça.
0: Un petit changement de vie. Toi, tu pourrais faire ça, toi là, tu quittes, t'arrêtes tout, tu pars aux États-Unis, tu vends de la choucroute.
1: Alors vendre la choucroute, oui, faire pousser les choux, non, parce que niveau jardin ou potager, je suis un peu à zéro, quoi.
0: Ah ouais.
1: Moi, je sais juste arracher les mauvaises herbes dans le jardin, tu vois.
0: Ah oui.
1: Donc planter des choux.
0: Oh, ça s'apprend.
1: À la mode de chez nous.
0: À la mode alsacienne, ça s'apprend clairement.
1: Ouais, ça s'apprend.
0: Vous réagissez en direct ce matin 0652 300 342 pendant qu'on vous envoie votre prochain rendez-vous, c'est pourquoi pas sur Phare FM.
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8: 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Et elle affirme quelque chose de fort. 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Ça pose une question simple. Dans vos décisions, vos projets, votre façon de faire, est-ce que vous seriez prêt à choisir la transparence et à dire à Dieu « Ok, marche avec moi là-dedans ».
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0: Si j'ai des surbottes et qu'on marche dans la gadoue, moi je dis à Jésus, viens avec moi, marche là-dedans. Carrément.
1: Oui, c'est ça.
0: On va s'amuser, attends. Comme des enfants, tu sais. Sauter dans la gadoue.
1: Sauter dans la gadoue.
0: Un, deux, trois.
1: Et c'est les parents qui sont contents après.
0: Oui.
1: Non, mais c'est vrai que Jésus est avec nous, qu'on marche sur un petit chemin tranquille ou dans la gadoue. Bah, il est toujours là. Et quand on s'enfonce parfois, même un petit peu dans la gadoue, eh bien, il est quand même là pour toujours nous tirer. Jamais il ne nous abandonne. Ça, c'est peut-être la chose à retenir encore pour cette journée.
0: Vous allez voir à quel point il ne nous abandonne jamais. Voici Présentiel, un moment avec qui justement ?
1: Avec Jésus.
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9: Bonjour, mon ami. Tu t'épuises parfois à vouloir tout porter seul. Tu crois que tout repose sur tes épaules, ta discipline, tes efforts, ta persévérance. Laisse-moi te révéler quelque chose de beau. Avant même que tu fasses quoi que ce soit, mon amour t'avait déjà préparé une place. Jean l'a compris avant les autres. Il se présentait comme le disciple que Jésus aimait. Cette certitude l'a fait reposer sa tête sur ma poitrine pendant le repas. Pendant que les autres discutaient de qui serait le plus grand, lui se tenait simplement près de mon cœur. Et tu sais quoi ? Cette proximité l'a transformé. Jean a suivi, obéi, risqué sa vie par amour. Il est resté au pied de la croix quand les autres avaient fui. Mon amour en lui l'a rendu courageux. C'est lui qui a couru le premier au tombeau. Mon ami, mon amour est ton point de départ. Viens te reposer sur mon cœur et tu te lèveras transformé. L'intimité précède l'autorité et la fidélité qu'elle inspire la fait grandir. Ton ami.
10: Seigneur Jésus, merci, car ton amour est mon fondement bien avant mes efforts. Que cette certitude d'être aimé me transforme de l'intérieur. Remplis-moi de ton courage pour te suivre avec joie et fidélité. Que je règne depuis ton cœur en marchant à tes côtés. Amen.
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0: Dilly Roll et Karine Léon pour la suite du programme ce matin sur Phare FM, la radio autrement avec Lighter. C'est l'hymne de la Coupe du Monde FIFA 2026, Valériane.
1: Et oui, ça va bouger encore ce matin. Vous êtes sur la route direction le travail. On vous accompagne avec grand plaisir. Place à la musique sur Phare FM, la radio autrement.
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0: Jelly Roll et Karine Léon ont décidé de nous faire une petite blague. Oh, ils sont marrants.
1: Oh, ils sont drôles.
0: Bah, ils sont quand même drôles. Lighter sur Phare FM.

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2: 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Comment la donner ?
3: Ça, c'est toute la bonne question. On va suivre tous ces bons conseils juste après Auréa, soirée mondaine.

0: soirée mondaine, Auréa, pour vous accompagner ce matin sur Phare FM et dans Positive Morning.
1: Avant de retrouver Ketia Bonas pour une séance de coaching et pour apprendre à donner une critique constructive aux uns et aux autres, on va plutôt se détendre avec la question du jour.
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0: Question du jour. Qu'avez-vous fait ce week-end ? Voilà, petite question facile, hein. On démarre la semaine pas trop compliquée. C'est lundi, on y va tranquillement. Vous avez profité d'un week-end classique ou alors week-end prolongé avec ce vendredi 8 mai férié. Qu'est-ce que vous avez fait durant ces trois jours de week-end ? 0652 300 342.
1: Thomas depuis l'Alsace nous dit que pour ce week-end, le programme était plutôt tranquille pour lui et sa famille. Randonnée de 14 km le 8 mai, avec au milieu du parcours une ferme auberge.
0: Ah, c'est bien ça.
1: Histoire de joindre l'agréable... À l'agréable, il dit. Et il termine en disant, le reste du temps, c'était chill avec jardinage. On profite quoi ? Donc, détente, jardinage, et puis beaucoup profiter pour le week-end.
0: Profiter de l'extérieur, surtout, balade et jardinage, un bon petit programme. Vous aussi, vous avez profité de ce week-end. Qu'est-ce que vous avez fait ? 0 652 300 342 pour nous le raconter. C'est Timothée et moi qui recevons directement tous vos messages ce matin.
1: Bien sûr.
0: Que vous nous fassiez un message écrit ou même un petit vocal si vous n'avez pas beaucoup de temps ce matin. N'hésitez donc pas, je vous redonne le numéro de téléphone très lentement. 0 652 300 342.
1: Je le disais tout à l'heure, on va apprendre ce matin à donner une critique constructive. Pas juste à critiquer ou pas juste à ne rien dire, mais à donner une critique constructive avec notre coach de vie sur Phare FM.
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0: Dans la suite de notre thématique données, j'aimerais aborder aujourd'hui le monde professionnel et un domaine que nous avons beaucoup de mal à faire, c'est donner une critique constructive. Alors je vous vois venir d'ici me demander avec une moue dubitative, mais Kétia, pourquoi est-ce que tu parles de donner du feedback négatif dans une thématique sur les dons? Alors ce à quoi je vous répondrai quand même plutôt fière de moi, eh bien justement. N'est-ce pas un cadeau inestimable que de pouvoir donner des pistes d'amélioration à un collaborateur ou à une personne qu'on aime? Est-ce que c'est pas une preuve de respect et d'affection que de savoir avertir quelqu'un d'un danger à venir, conseiller une nouvelle manière de faire plus pertinente, ou juste lui donner des clés sur les choses que vous estimez inacceptables dans la construction de votre relation? Alors je vous propose quelques petites pistes de réflexion pour donner un feedback réellement aidant. Un premier point essentiel, c'est de bien distinguer l'être et le faire. Il est nécessaire de marquer l'appréciation de l'être, c'est-à-dire la valeur et les motivations de la personne, et d'être précis dans la critique de ses actes. Deuxièmement, la critique négative sera constructive si on prend le temps de réfléchir pleinement à la manière de communiquer ce que l'on a à dire. La communication non violente utilise une structure toute simple. Lorsque tu as fait ceci, j'ai ressenti cela, et voilà comment nous pourrions mieux faire. Si on regarde de plus près à cette phrase, on commence par noter les faits qui posent problème. Être précis, ça permet d'identifier des comportements ou des actions, et ça évitera le jugement de valeur de la personne et lui donnera la possibilité de rectifier des actes. On exprime ensuite ce que les faits provoquent comme conséquence, en termes de qualité de travail ou de ressenti personnel dans nos émotions. La manière dont nous interprétons les événements sont entendables, tant que nous sommes capables de dire « voilà ce que j'ai ressenti face à ce que tu as fait ». Et ça ne juge pas la motivation, mais l'effet produit. Et puis on termine en donnant à l'autre la possibilité de s'expliquer sur la situation, de donner son interprétation des faits, et de rappeler que l'objectif de la discussion, c'est de trouver une solution. Et puis, on n'oublie pas de choisir le bon moment et la bonne manière de donner sa critique si on veut qu'elle soit vraiment constructive. Bonne suite et à la prochaine.
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2: Le coaching de Kétia, c'est tous les jours, 8h... Non, pas du tout, pas tous les jours, tous les lundis, 8h54 sur Voir FM.
3: Je pensais que tu m'annonçais une bonne nouvelle. Je pensais que tu avais une nouvelle à m'annoncer, j'étais pas au courant, et que tous les jours, on allait retrouver Kétia Bonaz. Non, c'est tous les lundis.
2: Tous les lundis, c'est déjà pas mal.
3: Il faut savoir se contenter des choses qu'on a, et il faut surtout les apprécier. On apprécie mieux le coaching de Kétia quand on sait qu'on l'a qu'une fois par semaine, et qu'on va pouvoir la retrouver lundi prochain, 6h54 à 8h54 dans Positive Morning.
2: La suite avec les infos, ce sera à partir de 9h avec Lina Sidi Moussa. On revient sur l'antivirus et sa propagation. Rendez-vous donc d'ici 3 minutes.
3: Avant ça, Burna Boy dans Positive Morning avec Don't Let Me Drown côté musique. On espère que vous allez bien. Si c'est pas le cas, on sait que ça va l'être avec la musique et avec une belle suite de matinée dans Positive Morning sur Phare FM.

0: 8h59 sur Phare FM, la radio autrement. Bienvenue dans Positive Morning. Moi, c'est Timothée, je suis avec Valériane et ce matin, on va retrouver les informations.
1: Avec Lina Sidi Moussa, je crois que ça fait deux fois que je glisse sur son prénom. Je suis vraiment désolée, Lina Sidi Moussa. Elle nous rejoint pour toute l'actu. Ça se passe évidemment sur Phare FM, la radio autrement.
0: Et n'oubliez pas que vous pouvez également répondre ce matin à notre question du jour. Qu'avez-vous fait ce week-end? 0652 300 342 par SMS ou par message WhatsApp. C'est notre question du jour. Il est 9h sur Phare FM, la radio autrement.
1: Bonjour et bienvenue, très heureux de vous accompagner en ce beau lundi 11 mai, bienvenue.
0: Je fais une dédicace à Tony depuis le Finistère, à également Sandy depuis l'Isère, ainsi qu'également qu'à Luc du côté de Marseille. 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
1: La musique de retour dans quelques instants, le temps de profiter de l'actu autrement proposée par Lina Sidi Moussa. Bonjour.
2: Bonjour à tous. Une vingtaine de cas contacts potentiellement concernés par l'antivirus en France. Ils ont été placés à l'isolement conformément au décret du journal officiel paru cette nuit. Ce dernier qui prévoit notamment une période d'évaluation et une mise en quarantaine pouvant aller jusqu'à 42 jours. L'antivirus qui a notamment contaminé 5 Français, tous passagers du navire de croisière où s'est déclaré le foyer de contamination. Et en parallèle, un des passagers américains qui se trouvait à bord du bateau a été testé positif. Un autre présente des symptômes légers selon le ministère de la Santé des États-Unis. Les prix du pétrole sont repartis à la hausse ce matin. Donald Trump a totalement rejeté hier la proposition iranienne pour mettre fin à la guerre. Une proposition jugée inacceptable, écrit en lettres capitales le président américain sur son réseau social. En parallèle, la France et le Royaume-Uni et d'autres pays tiendront demain une réunion en visioconférence. Objectif, sécuriser le détroit d'Ormuz et discuter des contributions militaires de chacun. En France, c'est officiel depuis hier. Des agents de police ferroviaire peuvent être équipés de pistolets électriques dans certaines grandes gares à Paris, Marseille ou encore à Lyon. Le décret qui précise les modalités de cette expérimentation a été publié ce dimanche au journal officiel. Elle doit ainsi durer 3 ans. Côté rugby, la belle opération de La Rochelle en top 14 durant cette 23e journée hier. Les Maritimes l'emportent 26-24 sur la pelouse du Racing. Les Rochelais 8e se rapprochent du top 6 occupé par Toulouse, Montpellier, Pau, le Stade français Clermont et l'UBB. Bonne journée.
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0: 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Le site FareFM, l'application, voilà, je m'y trouve, je m'y retrouve.
1: Tout est gratuit, tout, ça c'est sûr.
0: Tout il est gratuit, Valériane. D'ailleurs, bonjour, moi c'est Timothée, je suis avec Valériane.
1: Coucou, on est très heureux de vous retrouver pour ce lundi avec nous ce matin. Cécile également, bonjour Cécile.
12: Bonjour à vous deux.
0: Bonjour Cécile. Bonjour. Comment ça va ce matin?
12: On va dire bien, malgré le temps, quoi.
0: Ah,
1: oui.
12: C'est comme ça.
0: Alors moi j'ai une question. Est-ce que vous vous êtes tous passé le mot? parce que vous êtes, je sais pas combien de tièmes auditrices qu'on a au téléphone ce matin, qui à chaque fois nous fait la même phrase. Ouais, ce matin, voilà, il fait un petit peu pluvieux. Voilà, bon, malgré la météo, ça va quoi. C'est à autant d'influence que ça sur vous, Cécile. La météo, c'est important qu'il fasse beau, qu'il fasse pas trop de pluie, pas trop gris.
12: Oui, même si on travaille, au moins on a du soleil aux fenêtres, pas la pluie et du vent, c'est tristouné quoi.
1: C'est triste.
12: Plus agréable pour travailler.
1: Ouais, effectivement. Voilà. En tout cas, vous avez profité du soleil ce week-end, puisque c'est oui. notre question du jour. Hein. Qu'avez-vous fait ce week-end? Vous nous avez partagé quelques photos, Cécile. Alors, racontez-nous un petit peu votre week-end.
12: Alors, souvent, on se promène sur les hauteurs de Tagne, dans les vignes. Bon, il y a des ruines de châteaux. Il y a une ruine, ça s'appelle l'œil de la sorcière, hein, désolé.
1: Mais, du côté de l'Alsace, donc.
12: Voilà, hein, voilà l'Alsace, tout à fait. Mm-hmm. Mais quand on avait fait cette promenade, on avait vu qu'il y avait d'autres parcours. Donc, on a pris un autre parcours magnifique, un grand parcours dans la forêt avec les... surplombe toute la vallée de Tagne. À un moment donné, on voyait même Mulhouse, Bâle. Enfin, c'était magnifique.
0: Vous êtes passé par Vous êtes passé par le chemin forestier de la Valcapelle.
12: Oui, c'est ça.
0: Non, mais je dis ça parce que je connais un peu le terrain. Voilà, non,
1: ouais,
0: pas du tout.
1: C'est ça.
0: Non,
1: ouais, t'as vu la photo.
12: Jamais... voilà, on l'avait jamais fait. On a dit maintenant, on fait ce chemin et c'était super.
0: Et alors, vous, voilà. vous dites que c'est une belle randonnée de 3h30 environ. Est-ce que ça a été le cas ouais. ou vous avez fait un peu plus,
12: oui,
0: un peu
12: oui.
0: moins?
12: Non, non, c'est, bah, on est parti vers 2h20, on est revenu, il était 6h moins le quart avec un tout petit peu de, d'arrêt, donc voilà.
0: Oui.
12: Mais c'est, voilà, mais tranquille.
1: Le temps de profiter voilà. du paysage
12: ah, oui,
1: aussi.
12: Tout à fait. Ouais.
0: C'est vrai ça. Que c'est magnifique, hein. Franchement,
1: on voilà. balade.
0: Oui, bien loin.
12: Oui, et puis il y en a plus, il y en a d'autres, il y a d'autres chemins, donc on fera peut-être les autres la prochaine fois.
1: Alors, heureusement qu'il y a assez de ponts durant ce mois de mai pour faire différentes balades, quoi.
0: Oui, et puis heureusement qu'il y a différentes balades pour assumer
12: c'est
0: les
12: ça.
0: Différents ponts,
12: oui,
0: tu
12: oui.
0: vois.
12: Voilà, ouais, tout c'est à clair. Fait.
0: En tout cas, ça fait plaisir de voir que nos auditeurs font du sport pendant leur
1: profitent de la belle nature.
0: Prolongé,
1: hein,
0: franchement.
12: Ah oui, bah, il faut, hein.
0: Profiter ouais, de la nature, du beau temps, en faisant du sport, parce que la randonnée, ça travaille quand même les jambes. Il y avait des courbatures
12: oui.
0: à la fin, Cécile, ou pas?
12: Non, ça va. Ouais, allez, encore.
0: Des professionnels, de toute façon.
12: Oui, oui. Non, moi, ça va. Mon fils, il a fait un trek, lui, de... de combien de temps il a fait 17 km à bivouac avec des potes voilà.
1: Ah
12: oui,
1: mais c'est
12: 17 km voilà.
1: L'amour de la nature
12: dormi.
1: Ça se transmet de...
12: Ah oui,
1: ouais,
12: oui, oui.
1: C'est ça.
12: Mais les enfants même, ouais, mes enfants, oui, oui. Et, c'est vraiment, ils aiment bien se balader. Oui, beaucoup.
0: Et bien là, cette semaine, le vendredi n'est pas férié, c'est le jeudi qui est férié. Par contre, si vous posez votre vendredi, vous pouvez faire le pont, le grand pont. Vous le faites, Cécile ?
12: Ah, bah, bon,
1: c'est
12: fait.
1: Un petit aqueduc.
0: Prochaine randonnée. Allez, c'est quoi la prochaine randonnée, voilà. Cécile ? Dites-nous tout.
12: Pour l'instant, on n'a pas encore réfléchi, on attend de voir du temps.
0: Bah oui,
1: ça dépend de la météo, bien sûr.
0: À J-2, déjà, on peut commencer. Donc peut-être que d'ici mardi, vous pourrez nous dire si vous avez prévu. Dites-nous, dès que vous savez, Cécile, on veut être au courant.
12: D'accord, très bien.
0: Merci. Merci beaucoup. Merci Cécile d'avoir été avec nous ce matin.
1: Cécile.
12: Merci pour votre bonne humeur le matin quand je m'envoie au travail. C'est un plaisir. Voilà.
0: Merci, ça nous touche. C'est,
1: merci
0: c'est,
1: beaucoup,
0: c'est votre bonne humeur qui nous fait du bien aussi le matin, Cécile. Merci
12: voilà.
0: beaucoup.
12: Merci.
0: 0652 300 342. Si vous voulez répondre à la question du jour et si vous voulez être au téléphone avec nous ce matin, vous avez vu, on passe toujours des bons moments. Toujours.
1: Ouais, c'est ça.
0: Il y a rarement des mauvais moments.
1: Non, il n'y a jamais de mauvais moments. Surtout que la question du jour est facile. Aujourd'hui, vous nous racontez simplement votre week-end. Je vous redonne le numéro pour nous joindre. Vous nous faites un petit message ou un vocal. 0652 300 342. Vous avez accès directement au studio de Phare FM.
0: Focaliser le remix de War Eagle ce matin, 9h08 sur Phare FM, la radio autrement. On revient dans un instant. On vous prend au téléphone. On parlera de la question du jour et on vous parlera de comment ça s'appelle? Voyage, voyage! La musique.
1: Ah ouais.

0: Ah, ça remue, ça bouge, hein.
1: C'est pas mal, hein.
0: Ah, on reste pas indifférent avec Warrigal.
1: Focalisez à l'instant pour bien vous mettre en jambe en ce début de matinée 9h12 sur Phare FM.
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0: Ce matin, les copains, direction le Finistère, direction la Bretagne. On va retrouver notre très cher Tony qui nous écoute depuis le site internet ou depuis l'application mobile pour répondre ce matin à la question du jour. Tony, bonjour, bienvenue sur Phare FM.
4: Bonjour Phare FM.
0: Bonjour Tony.
4: Comment allez-vous?
1: Bah nous ça va très bien.
0: Ça va forcément.
1: Vous avez
0: bien,
1: l'air
0: Tony.
1: D'avoir le sourire Tony.
4: Ah bah oui, ça fait longtemps que je vous ai pas vu.
0: Ah bah oui, ça fait toujours plaisir de se retrouver.
1: Très longtemps.
0: Alors Tony, ce week-end vous avez fait 62 km en VTT. Le lendemain, 16 km de course sur tapis en vue d'une préparation d'un trail de 26 km et 615 de dénivelé.
4: C'est ça.
0: Waouh. Mais vous êtes reposé quand ce week-end en fait, Tony?
4: Bah, dimanche.
1: Ah ouais, non mais attendez, Tony, vous avez eu un week-end prolongé? Vous avez, c'était férié pour vous le 8 mai? Enfin, vous étiez au repos?
4: Oui, c'est ça, oui, le 8 mai, j'étais en repos. Et là, le jeudi de l'ascension, je fais un trail de 26 km là.
1: Ah oui.
4: Un trail de la Presqu'Île à Crozon, en Bretagne.
0: Oh.
4: Donc je me suis préparé mentalement et bon voilà,
1: physiquement
4: on va bien quoi.
1: Wow. Ouais. Et la préparation c'est bien.
0: Il faut qu'on aille chercher Philippe parce qu'il fait des trails Philippe aussi. Il faut qu'on les mette en contact les deux là, c'est pas possible. On a on a quelqu'un dans l'équipe qui fait des trails aussi. Parce que nous, clairement, on découvre avec Valériane le monde du trail grâce à notre collègue, justement, à Philippe, que vous retrouvez de midi à 16h dans Positive Music. Mais alors, comment ça se passe? Est-ce que c'est juste des petites préparations à droite à gauche? Est-ce que c'est tous les jours un entraînement? Comment c'est, Tony?
4: Bah, si vous voulez, moi je me mets 3-4 séances dans la semaine, quoi.
1: Mm-hmm.
4: Alors, j'alterne il faut faire. Il faut faire de la course, je fais du VTT, je fais du renforcement musculaire en salle.
1: Mm-hmm. Oui.
4: Et bon, c'est une passion. Hein, moi, j'adore la nature, tout ça, donc ça me correspond. Quoi.
1: Oui, ça veut dire que c'est pas que du sport, c'est ça? On est dehors, on profite de la nature.
4: C'est ça, on alterne la course, hein, parce qu'il y a des portions où il y a de la relance, tout ça. Et quand c'est des montées, tout ça, c'est plus de la marche, donc dans mon esprit, je pense à plein de choses et c'est vachement bien, quoi.
0: Donc ça veut dire que vendredi, vous avez eu les 62 km en VTT et le lendemain, samedi, 16 km de course sur tapis.
4: C'est ça.
0: C'est incroyable.
1: Ouais, c'est plutôt pas mal, hein.
0: Norme, hein.
4: Ouais.
1: On ressort pas éreinté de cette préparation, là, Tony?
4: Oh non, je suis en pleine forme.
1: C'est là qu'est tout. C'est tout le mystère pour moi, Tony. Comment on fait pour être en forme après tout ce sport?
4: Ah bah je sais pas, il faut demander au Seigneur, hein, c'est lui. Hein.
0: Le Seigneur, il a ses chouchous. Hein.
4: Ouais, c'est lui qui va écrire, hein, on a tous des talents.
0: Oh là là, c'est extraordinaire. Bah, en tout cas, Tony, on vous souhaite pas de claquage, pas de blessure, rien qui vous arrive et qui vous empêche de faire le trail. Et on vous souhaite justement...
4: C'est 3 jours de marche là pour les muscles et je vous enverrai une petite photo, jeudi, sur le lieu de départ.
0: Ah bah même, ah bah non ouais. Mais attendez, si vous arrivez même à faire une petite vidéo pendant un moment où vous sentez bien, vous n'êtes pas trop épuisé, faites-nous ça pour voir un petit peu comment ça rend, etc. Qu'est-ce que vous avez devant vous, etc. On est très curieux impatient de savoir ça, Tony.
4: Promis, je vous enverrai une petite vidéo de la Bretagne.
0: Merci.
1: Trop bien, on est derrière vous, hein, Tony.
0: Merci beaucoup, Tony.
4: Et merci pour tout, hein.
0: Merci à vous Tony, passez une très belle journée. Vous pouvez nous joindre à tout moment comme Tony au 0652 300 342 ou directement sur farfm.com/WhatsApp.
1: 0652 300 342.
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0: 9h16 sur Phare FM, la radio autrement, vous êtes dans Positive Morning. Dans 3 minutes, je vous parle d'une ambassade iranienne qui a détourné un morceau de Desireless. Voyage.
1: C'est vrai? Un petit coup de promo?
0: Non, pas un petit coup de promo, juste un petit message politique tourné. Et il faut que je vous en parle parce que oui, tourner, détourner, retourner, bah là, là c'est tous les sens du terme, Valériane.
1: On revient sur cette info juste après Sam Feld accompagné par Aloé Black. On s'écoute Hey Son, il est 9h17, vous êtes dans Positive Morning. Belle journée à vous.

0: Hayson, Samfeld avec Halloween Black pour vous accompagner en ce lundi matin. On est le 11 mai, bienvenue si vous arrivez à l'instant, vous êtes dans Positive Morning.
1: Et ce matin sur Phare FM, la radio autrement, je vous en ai parlé il y a quelques instants. Une vidéo un petit peu spéciale.
0: Oui.
1: Alors c'est le morceau de Desireless qui a été repris, vous savez, Voyage Voyage.
0: Voyage Voyage.
1: Exactement, mais excusez-moi, vous êtes Desireless. Mais pas du tout la même coupe de cheveux. Hein.
0: Pas du tout. Hein.
1: Rien à voir. En fait, sur les réseaux sociaux, il y a une vidéo qui a été publiée par une ambassade iranienne.
0: Mm-hmm.
1: Ça a surpris un petit peu tout le monde parce que donc on entend le tube Voyage Voyage de Desireless, mais revisité dans un montage un petit peu politique. On y voit Donald Trump avec une perruque sur des platines, avec une veste haute en couleur.
0: Ok, ouais.
1: Et avec des paroles remixées, mais sur l'air quand même de Voyage Voyage. Et en fait, l'objectif, c'était d'envoyer un message ironique à destination de Donald Trump en jouant sur le thème du voyage et de l'exil avec le détroit d'Ormuz qui est bloqué, etc.
0: Ok.
1: Le choix de cette chanson française culte a énormément fait réagir. Beaucoup de rires, beaucoup d'étonnement, etc. Et en fait, on se rend compte que, en 2026, c'est toujours possible de faire de la politique et de la diplomatie, mais avec un vieux tube des années 80.
0: Ouais, c'est vrai.
1: C'est cool d'envoyer des messages avec Desireless. Tu vois ce que je veux dire?
0: Ouais, je vois, effectivement. Un peu comme nous, on peut aussi parfois reprendre des vieilles chansons. Je sais pas si t'as déjà fait ça. Je sais pas si t'as un anniversaire ou quoi, par exemple, tu vois.
1: Ouais.
0: Tu reprends un vieux tube, tu l'adaptes pour la personne à qui tu veux faire une dédicace. C'est vrai que ça se fait plutôt pas mal. Voyage, voyage donc.
1: Et oui, exactement, de Desireless. Voilà. Si vous voulez un peu plus d'informations, vous nous le dites. Hein, vous nous envoyez info, F-I-N-F-O. Oula, j'allais dire. qu'est-ce que j'avais commencé à dire là? F.
0: Je sais pas, info, enfin en un mot quoi, information.
1: Info, voilà. I-N-F-O, info de information au 0652 300 342. Dans deux minutes, c'est le retour de la musique sur Phare FM.
0: Avec Shame, ensemble pour bien poursuivre. Belle journée, beau lundi sur Phare FM.
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2: Bien le bonjour du côté de chez vous, 9h24, vous êtes sur Phare FM, la radio autrement.
3: Chime, ensemble, côté musique, en ce lundi 11 mai 2026. Belle journée.

0: ensemble jusqu'à 9h30, donc encore 4 minutes quoi.
1: Oh là là, tu m'as dit ça, je m'étais pas rendu compte.
0: T'as vu? Tu dis jusqu'à 9h30, t'as toujours une projection.
1: Oui, là, là. C'est ça, c'est
0: 4
1: ça.
0: Minutes.
1: Oh là là, top chrono. Allez, je t'emmène quand même durant ces 4 minutes aux États-Unis.
0: Okay.
1: Parce que là-bas,
0: pour la choucroute encore.
1: Non, pas du tout la choucroute.
0: On a déjà parlé de la choucroute.
1: Choucroute d'Alsace qui s'exporte aux États-Unis. Non, c'est pas du tout le sujet. Il y a eu une scène digne d'un film. Une dame a voulu empêcher l'expulsion d'une de ses amies. Elle était présente au moment où les policiers sont arrivés chez cette amie. Qu'est-ce qu'elle a fait d'après toi? Un truc incroyable.
0: Bah en fait, elle est prof d'aïkido. Et mawashi, maîtrise, clé de bras.
1: Pire.
0: Tac, tac, tac.
1: Pire? Ouais.
0: Elle a sorti une arme?
1: Non.
0: Aux États-Unis, elle pourrait. Aux États-Unis,
1: oui,
0: ils ont le droit aux armes à feu.
1: Pas d'armes à feu, mais ça pourrait être en quelque sorte une arme. Enfin, c'est un peu comme ça qu'elle a utilisé. C'est en lien avec son métier.
0: Elle est tricoteuse professionnelle. Elle a sorti des tricots. Et elle s'est battue avec les tricots?
1: Non, non. Mais ça pique un peu comme des aiguilles à tricoter, mais en plus fort.
0: Pique, mais en plus fort.
1: La dame est apicultrice.
0: Apicultrice ? Oh ! Elle a lâché les abeilles ?
1: Exactement. Elle a lâché tout un essaim d'abeilles.
0: Non. Mais oui, mais sa copine, elle a pris aussi, du coup.
1: Bah, c'est surtout elle. Hein. Oh. Ça s'est mal passé puisque les policiers ont été piqués. Certains ont dû même aller à l'hôpital. Et ça a été une scène un peu compliquée. Et finalement, c'est passé devant la justice quand même. C'était pas une si bonne idée que ça, finalement.
0: Non, mais attends, je réfléchis. Donc, par exemple, moi, je viens devant chez toi.
1: Oui.
0: T'es en train de te faire arrêter par la police.
1: Mm-hmm.
0: Je chope un de mes essaims d'abeilles. Donc déjà, je me trimballe avec un de mes essaims d'abeilles.
1: Oui, c'est vrai.
0: Ça, c'est un premier point. Je balance l'essaim d'abeilles dans ta maison. Les abeilles deviennent folles, etc. Elles piquent tout le monde. Donc
1: ouais,
0: toi, tu prends, les policiers ils prennent.
1: Panique, panique, évidemment.
0: Panique, panique. Mais en fait, moi, je suis sur place à brandir. Oui, libérez Valériane, etc. Et donc, les policiers arrivent. Ils font, c'est vous qui avez balancé l'essaim. Et ils m'embarquent.
1: Ouais, c'est ça. Ils t'embarquent, t'es jugé, puis t'es condamné à de la prison. Mauvaise idée, donc, pour cette dame-là.
0: Oui, ne faites pas ça.
1: Non, ne faites pas ça.
0: Ni chez vous.
1: Ni chez les
0: gens.
1: Autres.
0: Voilà. Ne faites pas ça tout court. Faut pas lancer des essaims d'abeilles sur les gens.
1: Non.
0: Mais comment tu. Attends, parce que ta boîte rapide. Mais ça veut dire qu'elle était en tenue aussi.
1: Écoute.
0: J'ai trop de questions.
1: Mais
0: en
1: oui,
0: fait.
1: T'as trop de questions. Ben, je pense qu'elle, elle a l'habitude. Elle s'est pas fait piquer. Mais on peut imaginer la scène de panique dans cet appartement. Et finalement, elle a pas réussi son coup. Hein, parce que quand il y a expulsion, ma foi.
0: Parce que appartement, donc centre-ville.
1: Mm-hmm.
0: Elle, apicultrice, donc plutôt campagne.
1: Ouais, tu peux avoir des abeilles en ville. Hein.
0: Oui, mais
1: ça marche très bien.
0: Mais si tu veux faire quand même plus attention, en général, c'est quand même en majorité que tu retrouves un peu plus
1: en
0: côté
1: majorité,
0: nature.
1: En majorité, oui.
0: Donc, on imagine qu'elle fait partie de la majorité, la dame.
1: D'accord.
0: Je vais voir ma copine qui est en ville. Je vois la scène. Attends, bouge pas, j'arrive. Je pars chez moi en campagne.
1: Je pense qu'elle savait, là, elle devait avoir la date. Elle avait prévu le coup.
0: Ah, mais la date d'expulsion, si.
1: Bah
0: donc,
1: oui,
0: elle devait être prête.
1: Forcément.
0: Peut-être qu'elle a installé ses essaims d'abeilles chez elle.
1: Qu'est-ce que je peux faire pour aider mon amie? Et c'est tout ce qui lui est venu. Bon, mauvaise idée, ne reproduisez pas ça chez vous.
0: Voilà. Non,
1: et puis, c'est pas bon pour les abeilles non plus.
0: Non, bah non, mais.
1: Faut prendre soin de nos petites abeilles.
0: C'est pas des armes, les abeilles. Ça va pas ou quoi?
1: Exactement.
0: C'est pas des petits soldats qui piquent.
1: Ah, exactement.
0: Quoi. Bah en tout cas, merci pour cette info insolite. Je ne referai pas ça chez moi.
1: Voilà, c'est bien. C'est... je sais pas si t'avais prévu au départ.
0: Non.
1: Dans tous les cas.
0: Je me suis dit, tire-en une morale. À ne pas faire.
1: C'est ça.
0: La morale, c'est à ne pas faire. Il est 9h30 sur Phare FM, la radio. Autrement, vous allez retrouver Innocent dans Pause Café jusqu'à midi. Avant de vous laisser, voici la nouveauté musicale sur Phare FM.
1: With the Kingdom, God's Way. Pour bien terminer Positive Morning, on vous souhaite de passer un très très bon lundi. On sera au rendez-vous demain, 6h30, pour vous accueillir des
0: saluts. Allez, salut l'équipe.
1: Ciao, ciao.

0: bon début de semaine et bienvenue dans Pause Café. Moi c'est Vincent, avec vous jusqu'à midi dans la joie, la bonne humeur. J'espère que le week-end a été très bon pour vous.
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0: Et d'ailleurs, pensons, on salue ce matin Rachel à Bruxelles, partenaire financière de Phare FM sur pharefm.com/don. Ah, la matinée commence bien, on l'a fait. En musique également avec Amel Bent. L'amour, ça se donne sur Phare FM.

0: L'amour, ça se donne et puis on la reçoit avec beaucoup de joie également. Merci pour ce message. Amel Bent à l'instant sur Phare FM. Bienvenue.
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0: Ravi d'être avec vous, ravi de vous accompagner jusqu'à midi dans la joie, la bonne humeur. En effet, moi c'est Innocent. Alors que certaines personnes se posent encore des questions sur l'existence de Dieu aujourd'hui. Dans moins de 3 minutes, on va découvrir dans Parole du jour comment écouter Dieu et surtout apprendre à écouter Dieu. Donc vous avez deviné, hein, sur Phare FM, on croit que Dieu existe. Avant cela, Benson Boone, côté musique, on s'écoute Mystical Magical sur Phare FM.

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1: La Bible dit dans 1 Samuel chapitre 3 versets 10 et 11 « Parle, car ton serviteur écoute. » Alors l'Éternel dit à Samuel « Bonjour. Si tu aspires sincèrement à une relation interactive avec Dieu, une relation faite de dialogue et d'écoute mutuelle, il te faudra lui consacrer un temps de qualité, sans interruption, pour lui ouvrir ton cœur. » Quand Samuel finit par prier « Parle, car ton serviteur écoute », la Bible raconte « Alors l'Éternel dit à Samuel. » Trop souvent, notre prière se résume à ces mots « Écoute, ô Dieu, car ton serviteur parle. » Écouter Dieu peut prendre diverses formes. Lire sa parole, passer du temps à l'écart de tout et dans le silence et l'écouter comme on écoute un ami de longue date en qui on a confiance. Voici un exemple extrait du premier livre de Samuel. « Quand ils furent descendus à l'extrémité de la ville, Samuel dit à Saül, « Dis à ton serviteur de passer devant nous. » Celui-ci passa devant. « Arrête-toi un instant, » reprit Samuel, « et je te ferai entendre la parole de Dieu. » Un des moyens les plus efficaces d'écouter Dieu est de méditer sur sa parole. Tu te dis peut-être « Mais je ne sais pas comment méditer. » Si tu sais comment t'inquiéter, tu sauras aussi comment méditer. Dans l'inquiétude comme dans la méditation, tes pensées et ton attention se concentrent sur un point précis. Quand tu médites sur la parole de Dieu, tu concentres tes pensées sur ce qui est juste. Dieu a dit à Josué, « Ce livre de la loi ne s'éloignera pas de ta bouche. Tu y méditeras jour et nuit pour observer et mettre en pratique tout ce qui y est écrit. »
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Excellente matinée sur Phare FM. Il y a eu des coups de feu à la Maison Blanche alors qu'il y avait un gala. Et puis on constate dans une vidéo qu'un homme est resté stoïque devant son assiette. Que s'est-il passé? L'info insolite du jour, juste après la musique sur Phare FM.

0: avec Regarde sur Phare FM. Un petit coucou du côté de Marseille, puis Aix-en-Provence également. En Alsace, vous nous écoutez en DAB+. Bienvenue.
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0: La semaine dernière, il s'est passé quelque chose aux États-Unis lors d'un gala. La scène paraît irréelle. Nous sommes au cœur du pouvoir américain quand des tirs éclatent. La salle bascule dans l'effroi. Des centaines de personnes se barricadent, le souffle coupé, attendant le pire. Mais l'objectif d'une caméra capte une image surréaliste. Un invité, seul, assis face à son assiette, termine tranquillement son entrée. Sa salade. Celui que le web surnomme désormais l'homme à la salade observe le tumulte avec la curiosité d'un spectateur de théâtre. Pour lui, le spectacle des agents de sécurité se ruant sur les meubles s'avère plus captivant que le danger lui-même. Michael Glantz, de son nom, a transformé un événement tragique en une performance de calme absolu. Sa conclusion, il avait faim. La vinaigrette n'attend pas. Une leçon de flemme qui prouve que l'estomac possède parfois ses propres raisons que la peur ignore. C'était votre info insolite sur Phare FM.
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2: Sur Phare FM, on essaie de s'intéresser à tout, notamment le corps, le rôle des hormones, aujourd'hui abordé dans Hommes et Femmes, mots d'emploi, après Malo. On s'écoute tout, tu peux tout changer.

0: Tu peux tout changer, on peut tout changer avec vous ce matin. C'était Malo, coucou du côté de Valenciennes. Vous allez changer quoi aujourd'hui? L'atmosphère peut-être de la journée. Maubeuge également. Cambrai, vous nous écoutez en DAB+. Passez une excellente journée.
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2: Nous parlons aujourd'hui du rôle des hormones.
3: La PEA, phényléthylamine, on n'est pas obligé de retenir
4: prendre
3: ça.
4: Prendre des notes, non.
3: Mais c'est une super hormone qui fonctionne un peu comme une drogue naturelle. Et elle se décharge en nous, c'est vrai. Elle se décharge dans notre sang en faisant des pics comme ça. Donc, vous vous souvenez du moment où on découvre l'amour avec le futur chéri, le mien? J'arrivais pas à mettre la clé dans la porte. Les mains qui tremblent.
4: Vous savez, messieurs, quand vous n'arrivez plus à dire deux phrases correctement l'une après l'autre, les petits nœuds dans l'estomac, c'est l'effet de cette hormone.
3: Nos fils, ils disaient, mais j'ai perdu mon cerveau, quoi. J'arrive pas à finir mes phrases. Et ben, c'est causé par cette hormone. Et donc, cette hormone, elle est prévue naturellement au démarrage de l'histoire d'amour pour être dans notre corps fabriquée naturellement entre 6 mois à 2 ans. Okay. Et si on ne l'entretient pas, elle va diminuer. Donc on a les pics de hormones naturelles et puis ça va diminuer. Et si on ne fait rien pour l'entretenir, elle va disparaître. Et en fait, il y a une autre hormone qui s'appelle l'oxytocine, on en a parlé un peu, c'est l'hormone du lien. Mm-hmm. On la trouve par exemple dans le corps d'une femme qui allaite avec son bébé. Au moment du démarrage de l'allaitement, elle va avoir une poussée d'oxytocine chez la maman et chez le bébé pour que les deux soient attachés l'un à l'autre. De l'amoureux et de l'amoureuse, l'oxytocine va favoriser ces liens qui vont s'installer entre deux et ça va stabiliser en fait.
5: L'oxytocine, elle est dans ton corps depuis le départ de la relation amoureuse?
3: Elle s'installe au moment de la relation amoureuse et nos corps, c'est tellement bien fait. On a un Dieu extraordinaire. C'est tellement bien fait qu'elle démarre tout tranquillement, tout doucement. Et puis après, quand on est marié et qu'on se touche, vous savez qu'on a insisté sur le toucher, etc. Eh bien, mon corps va apprendre à fabriquer de l'oxytocine uniquement quand Eric va me toucher.
5: Ah bon,
3: et son corps va fabriquer de l'oxytocine quand moi, je vais le toucher. Mmh. C'est ça qui nous lie l'un à l'autre. Oui. C'est pour ça que dans les périodes de deuil, par exemple, il y a une grosse dépression. Entre autres, à ce niveau-là, le corps de celui qui reste seul va devoir réapprendre à fonctionner, à fabriquer de l'oxytocine par lui-même. Donc c'est super important de se toucher, mais aussi pour rester amoureux, comme tu l'as dit Guillaume, de maintenir en vie la PEA.
4: En fait, l'idée, la philosophie derrière, c'est pas « je t'aime » et puis « si ça change, je te le dis ». En gros, c'est « je t'ai épousé » et puis on va qu'à la vie de tous les jours, parce que si c'est notre philosophie de vie, bien, ce que tu viens de décrire va arriver, c'est-à-dire que le désir, l'excitation de se retrouver, etc., va diminuer et disparaître. On entend souvent de dire mais le mariage tue l'amour, ou la routine aussi tue l'amour. Et il y a du vrai un petit peu là-dedans, parce que si l'on n'y travaille pas, si on s'attend à ce que ça nous tombe dessus comme par enchantement, eh bien on va perdre ces choses. Parce qu'évidemment, ça va pas venir magiquement. Donc le but, c'est vraiment, au lieu de dire je t'aime et c'est tout, comme si quelque chose s'était arrêté, c'est je suis amoureux ou amoureuse de toi, et je veux le rester, et je vais faire en sorte que je ne te considère pas comme gagné, mais je veux te reconquérir constamment. Alors ça semble chevaleresque, romanesque.
5: Peut-être... Non, c'est très bien.
4: Bon, ça plaît à Zoé. C'est pas juste parce qu'on est français, vous savez, avec cette image de romantisme. En fait, c'est valable quelles que soient les cultures, quel que soit l'arrière-plan. C'est quelque chose sur lequel on doit s'investir.
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0: Away de Dan Prince sur Far FM. Bienvenue. Il est 10h, je profite pour saluer Nora en Isère, partenaire financière de Far FM. 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

0: belle suite de matinée sur Phare FM. C'était Vic Lucas avec Yeshua sur Phare FM.
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0: 10h05 sur Phare FM, bienvenue. Si vous nous rejoignez, en effet, moi c'est Innocent. Je vous accompagne jusqu'à midi dans la joie, la bonne humeur. Et j'ai envie de vous souhaiter plein de belles choses aujourd'hui. La paix, la joie et pourquoi pas le succès. Si vous avez rencontré peut-être la semaine dernière ou depuis plusieurs mois, années, des échecs, bon, aujourd'hui je vous souhaite la réussite sur Phare FM. D'ailleurs, parlons de réussite, on va parler de victoire ce matin avec Thibaut GR dans la Villa Vraie. Ça sera à 10h13 sur Phare FM. Avant cela, Forking and Country a retrouvé d'ailleurs... on en parle depuis un certain temps, depuis plusieurs jours, donc à Paris-le-Monial pour ce festival de musique, Jesus Festival, prévu donc en août. Plus d'infos sur farfm.com/festival. Allez, on s'écoute également Alan, voici Nostalgia sur Phare FM.

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2: Un de mes versets favoris, c'est « Nous sommes plus que vainqueurs par celui qui nous a aimés ». J'aime ce verset qui déclare que Dieu nous aime et que parce qu'il nous aime, il veut nous rendre plus que vainqueurs. Alors qu'est-ce que ça veut dire ? C'est l'image finalement de ce boxeur qui va sur le ring, qui combat le combat et qui remporte la victoire. Il est vainqueur. Mais son épouse, elle, est plus que vainqueur parce qu'elle n'a pas besoin de combattre le combat, mais elle récolte la récompense. C'est cette merveilleuse image de Christ qui a remporté la victoire sur la croix. Il a combattu le combat pour que nous puissions être pardonnés et libérés. Ainsi, nous pouvons vivre une vie nouvelle, une vie extraordinaire. Nous sommes aujourd'hui plus que vainqueurs parce qu'il a remporté la victoire il y a 2000 ans sur la croix.
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lundi 11 mai, bienvenue sur Phare FM Innocent, toujours avec vous dans la joie, la bonne humeur pour vous accompagner jusqu'à midi. On s'écoute École Pierre avec Corrèche Fait, sans oublier Hommes et Femmes, mot d'emploi ce matin à 10h25 sur Phare FM.

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2: Bonjour à tous, bienvenue pour votre agenda du jour en ce lundi 11 mai sur Phare FM. À Paris, dans le 19e arrondissement, la ferme de la Villette propose un atelier nature intitulé Les Matins Fermiers, une activité destinée aux enfants de 3 à 10 ans accompagnés d'un parent les dimanches 10 et 24 mai. Le principe est fort simple, permettre aux enfants de découvrir la vie à la ferme de manière concrète et ludique. En compagnie d'un fermier, ils participent aux soins quotidiens des animaux, nourrir les chèvres, s'occuper des poules, approcher les lapins ou encore découvrir les ânesses. Autant d'activités qui offrent une immersion directe dans le monde agricole. Pensé comme un moment à la fois pédagogique et récréatif, cet atelier mêle observation, manipulation et échange dans un cadre sécurisé et adapté aux plus jeunes. Vous pouvez en retrouver le programme complet sur kidiclic.fr. C'était Thomas, on se dit à demain pour votre agenda du jour sur Phare FM.
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1: Nous parlons aujourd'hui du désir.
2: Ah déjà, avant d'aller plus loin, il est très important de rappeler que le désir pour le futur partenaire, c'est complètement naturel. Ce n'est pas un péché que de désirer quelqu'un avec qui l'on va passer le reste de sa vie. Donc c'est très important de considérer cela comme étant une nécessité aussi. On doit avoir envie de passer du temps avec cette personne et de la désirer puisqu'on va devenir partenaire pour la vie. Par contre, il y a certaines règles à respecter.
1: Parce que le désir vient de Dieu, il nous a donné un cadre sécurisé en fait. La difficulté, c'est que souvent on nous a présenté cette zone-là comme étant quelque chose d'interdit. Moi, je ne sais pas comment ça s'est passé pour vous, mais moi j'ai toujours entendu dire il ne faut pas coucher ensemble avant d'être marié. Clac, on nous a mis un interdit sans nous expliquer pourquoi. Bien sûr que les relations sexuelles sont réservées au cadre du mariage, à la sécurité de l'alliance. C'est quelque chose que Dieu a prévu comme le désir. Mais en fait, on nous l'a présenté comme une loi morale au lieu d'une loi naturelle. Dieu a créé deux types de lois dans le monde. Les lois morales, comme par exemple les 10 commandements. Facile à comprendre. Tu ne voleras pas, on sait tous que voler, ce n'est pas bien. Facile à comprendre, l'interdit ici. Maintenant, même si j'ai envie, je peux décider de voler quelque chose physiquement, je peux briser une loi morale. C'est pour ça que c'est difficile d'expliquer que les relations sexuelles sont réservées au cadre du mariage en le présentant comme une loi morale, parce qu'on a juste envie d'essayer. Alors qu'en fait, Dieu l'a créé comme une loi naturelle, comme par exemple la gravité. La gravité est une loi naturelle que Dieu a créée. Si je prends un stylo et que je le lâche, il va tomber, que je crois en Dieu ou non. Elle va s'appliquer à moi avec des conséquences. Et donc vraiment, regardons que le fait de réserver les relations sexuelles au mariage tombe sous une loi naturelle que Dieu a mise en place pour notre bonheur.
3: En fait, quand je t'entends, Rachel, finalement, on oublie et on ne voit pas que le plan parfait de Dieu, sa vision de l'amour pour nous, c'était dans le registre du mariage. Et en fait, parce qu'on n'a pas compris le cœur de Dieu pour nous, on nous a enseigné des lois, on nous a dit il ne faut pas faire ci, il ne faut pas faire ça, etc. Mais on a oublié en fait de nous faire comprendre que c'était le cœur de Dieu, que Dieu avait le meilleur pour nous, mais dans ce cadre du mariage.
1: Les sécurités que Dieu met, elles sont pour notre bien en fait, parce qu'il veut notre épanouissement dans le cadre du mariage, inclus au niveau sexuel.
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0: Hope, Espoir, nouveauté musicale sur Phare FM de ce duo Nick Jonas et Brandon Lake sur Phare FM.
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0: Mon thé est toujours chaud, j'espère que votre café l'est aussi. Bienvenue si vous nous rejoignez, quelle joie, quel bonheur d'être avec vous, de vous accompagner. Hey, on vient de s'écouter justement ce titre Hope, hein, qui veut dire espoir, et cela me fait penser à un artiste diffusé d'ailleurs sur Phare FM Magic System qui a chanté, le groupe a chanté, en tout cas les paroles dont je me souviens, c'est tant qu'il y a de la vie, il y a de l'espoir. Et sur Phare FM on veut véhiculer également justement de l'espoir, et parlant de l'espoir, j'ai encore une autre expression, vous la voulez? Bon, je vous la donne plus tard. En attendant, profitez de la musique avec Eyal. Dans quelques instants, on dirait le bonheur sur Phare FM. Et puis Cheyenne également, voici Laisse-moi sur Phare FM. Très très belle journée.
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6h39, belle matinée sur Phare FM, moi c'est Innocent avec vous jusqu'à midi. Aujourd'hui d'en parler, c'est parfois la clé, une vie à sauver. Un homme sans vie se retrouve dans la Drôme, à terre, au sol. Que va-t-il se passer? On découvre la suite juste après Yale. On s'écoute avant cela, on dirait le bonheur sur Phare FM. C'est également ce que je vous souhaite ce matin, plein de bonheur sur Phare FM.

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1: On dirait le bonheur ce matin également à Chartres, à Évreux. Vous nous écoutez en DAB+. Passez une très très belle journée.
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3: Une vie à sauver, première partie. Soirée tranquille de juin 2019, direction l'entraînement pour une sortie prévue dans les collines drômoises, condition idéale pour une bonne séance, mais là, après quelques minutes, l'horreur. Un homme sans vie est pendu devant moi, les yeux révulsés, c'en est fini pour lui, c'est ce que je pense vraiment. Mais non, son ventre bouge. Sa tête est encore chaude. Vite, il faut le descendre de là. Alors à deux, nous le traînons sur le chemin et attendons l'arrivée des secours. Je lui parle, je prie, et même s'il n'a aucune réaction, je crie dans mon cœur pour que sa vie ne s'arrête pas maintenant. Pas comme ça. Et le miracle s'est produit puisqu'après 48 heures en réanimation et plusieurs semaines de soins, il a pu sortir. Autour de toi, il y a peut-être aujourd'hui quelqu'un qui souffre de l'intérieur, même si ça ne se voit pas de l'extérieur comme dans mon expérience. Les mots ou les attitudes peuvent ne pas laisser paraître de mal-être, mais ton sourire, ton intérêt, tes prières peuvent redonner l'espoir sans même que tu ne le saches. Beaucoup d'amis Facebook, mais combien que l'on connaît vraiment? Des copains de classe, mais combien de vraies relations? Des voisins qu'on croise tous les jours, et combien de fois la tête baissée? Et si c'était à toi aujourd'hui de sauver une vie?
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Voilà, lorsque vous partez en balade, voilà, Phare FM dans vos oreilles, quelle joie de vous accompagner. Bible Project, c'est votre rendez-vous qui vous explique la Bible de façon un peu, on va dire, insolite sur Phare FM, à retrouver donc à 10h55 pour l'heure. Voici One Republic, Need Your Love sur Phare FM.

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0: Roots de Alice Merton à l'instant sur Phare FM. N'hésitez pas à nous partager votre histoire avec la radio. Comment vous l'avez connue, comment vous l'avez découverte et surtout ce qu'elle vous apporte au quotidien, l'impact de la radio dans votre vie. N'hésitez pas à nous partager tout ça par téléphone au 0652 300 342 ou si vous voulez juste nous laisser un petit message écrit, ça se passe aussi sur pharefm.com/histoire.
1: Expérimentez la Bible comme une seule et même histoire menant à Jésus.
2: Si vous commencez à lire la Bible, vous découvrirez très vite le personnage central, Dieu.
3: Oui, il apparaît dès la première phrase de la Bible. Et plus bas, toujours sur la même page, on vous parle des humains.
2: Et voilà, les deux principaux acteurs de la Bible, Dieu et les humains, sont entrés en scène sur la plateforme qu'offre notre monde.
3: Eh bien, pas tout à fait. Dans la Bible, hormis les humains et Dieu, il y a en réalité une multitude d'autres personnages.
2: Lesquels ?
3: L'ensemble de la catégorie appelée Elohim dans les écritures hébraïques, les anges, le Satan, les démons. Ils interviennent tout au long de l'histoire.
2: Ah d'accord, les êtres spirituels. En toute honnêteté, je n'ai jamais vraiment su à quoi ils correspondaient. C'est vraiment bizarre de chez bizarre.
3: Et malheureusement, nos conceptions modernes sur ces êtres sont en grande partie basées sur de profondes incompréhensions.
2: D'accord, parlons donc des êtres spirituels dans l'histoire de la Bible.
3: La première chose à faire est de nous aligner sur la perception que les anciens auteurs bibliques avaient du monde. Aux pages 1 et 2 de la Genèse, Dieu ressort l'ordre du chaos en séparant les eaux.
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0: On pose café. 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
0: Très belle fin de matinée sur Phare FM, moi c'est Innocent avec vous jusqu'à midi dans la joie, la bonne humeur. Comme vous le savez, dernière ligne droite avant de laisser la place à un autre animateur pour vous accompagner ce matin. La semaine dernière, dans les infos, on a vu qu'il y avait une fusillade à la Maison Blanche aux États-Unis et puis il y a un homme qui est resté sans bouger, tranquille, posé alors que tout le monde partait en courant. C'est l'info insolite que je vous partage aujourd'hui puisque la vidéo circule sur Internet. Donc voilà, c'est à 11h40 sur Phare FM. Mais avant cela, on va laisser la place à Eric Denimal pour nous partager ses histoires bibliques dans Panorama Biblique à 11h14. Et puis côté musique, Jérémy Rosado avec Waiting Room, l'un de mes préférés, c'est l'un de mes titres préférés. Et puis Julien Lieb et Ota, dis-moi où, ça c'est maintenant sur Phare FM. Très belle journée.
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Waiting Room. Jérémy Rossado sur Phare FM. Un message très très encourageant à tous ceux qui attendent un mariage, à tous ceux qui attendent, je sais pas moi, des documents importants, un passeport qui n'est pas encore sorti, je sais pas, à tous ceux qui attendent peut-être juste la santé, voilà, parce que vous traversez une phase un peu difficile de maladie. On est avec vous sur Phare FM et n'oubliez pas, on peut également prier pour vous. 0652 300 342, c'est gratuit et puis ça reste confidentiel. Panorama biblique, votre rendez-vous 11h14, ne l'oubliez pas. Juste après la musique, on s'écoutera Mantissa et aussi Robin Schulz et Wes. On s'écoute Elle Alan sur Phare FM.

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2: La dernière scène de l'évangile de Jean est une scène poignante. Voici le décor. Jésus est ressuscité depuis quelque temps déjà. Et Jean précise que c'était la troisième fois qu'il se manifestait devant ses disciples. Et cette rencontre se passe au bord du lac de Galilée. Jésus semble pique-niquer avec sept de ses anciens compagnons. Il y a là Pierre, Jacques et Jean, les fils de Zébédée, mais aussi Thomas, Nathanaël et deux autres disciples non nommés. Jésus avait préparé un feu avec quelques poissons auxquels on a ajouté les plus belles prises de la dernière pêche initiée par Pierre. Le repas se termine et Jésus entame un entretien particulier avec Pierre. Or, Pierre est dans ses petits souliers, ou plutôt dans ses petites sandales. Il est mal à l'aise car de tous les disciples, il était celui qui, quelques heures avant l'arrestation, avait juré qu'il ne trahirait jamais son maître, quand bien même tous les autres le feraient. Oui, mais voilà, Pierre, sans trahir au sens de Judas, avait bel et bien abandonné son maître. Et maintenant, le Christ ressuscité souhaite un tête-à-tête avec lui. Jésus demande à Pierre, « Est-ce que tu m'aimes ?» C'est une question complexe. Surtout que le texte original parle ici d'un amour fort, inconditionnel. Pierre répond, « Tu sais que j'ai de l'amitié pour toi. » Vous notez la nuance. Alors Jésus insiste et repose la question. C'est clair, il veut pousser Pierre dans ses retranchements. Il pose la question trois fois et finalement Pierre finit par dire, « Seigneur, tu sais toutes choses. » Quelque part, Pierre n'est plus le fanfaron. Il reconnaît sa transparence, son authenticité, sa propre vérité. Il se laisse sonder, scruter, analyser. Cette honnêteté, celle qui dit « j'ai mes limites et je m'en excuse », est celle aussi qui reçoit une réponse surprenante de la part du maître. Jésus enregistre et dit à celui qui vient d'avouer ses faiblesses « prends soin de mes brebis, suis-moi ». Ces propos sont comme l'attestation d'un pardon, mais ils sont aussi très lourds de sens. Pourquoi ? Parce que trois ans plus tôt, après la toute première rencontre et une toute première pêche miraculeuse, Jésus avait déjà dit « Pierre, suis-moi, je ferai de toi un pêcheur d'hommes ». Pierre est ainsi réintroduit dans sa mission première. Certes, il a failli, certes, il a montré ses limites et même sa lâcheté face à la menace, mais il a aussi reconnu ses faiblesses après tant d'orgueil et de vanité. C'est cette reconnaissance-là, cette lucidité-là, qui permet à Jésus de remettre Pierre en piste. Il y a ici quelque chose de bouleversant et de profondément rassurant.
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0: de Start, Martin Smith sur Phare FM. Vous êtes déjà allé dans un grand restaurant, un très très grand restaurant. Pascal Portocalli, a priori, a été. Il nous partage sa pensée à 11h25 sur Phare FM. Et avant lui, on s'écoutera à Kenji Girac avec Le Choix sur Phare FM. Pour l'heure, on marque une petite pause.
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2: Vivre avec Jésus, c'est très bon, incontestablement. L'avoir dans sa vie, le prier, lui parler, l'entendre, cheminer avec lui, le sentir à ses côtés, c'est magnifique et j'aimerais que tout le monde puisse vivre cela. Mais Jésus ne nous appelle pas seulement à vivre avec lui, tout comme étant marié avec ma femme, ce n'est pas seulement partager le même toit. Les couples qui me disent « on est ensemble depuis X années » laissent toujours une question en suspens. Vous êtes ensemble, vous vivez ensemble, mais qui êtes-vous l'un pour l'autre? Jusqu'où iras-tu pour lui ou pour elle? Et donc ce à quoi Jésus nous appelle, ce n'est pas seulement de vivre avec lui, mais de vivre pour lui. C'est-à-dire de ne pas avoir simplement Jésus comme compagnon de route et confident, mais de l'avoir comme raison de vivre, comme but de notre existence, celui sans lequel notre vie perdrait toute sa substance. Et cela fait une différence majeure, car de nombreux chrétiens, après avoir goûté à Jésus, n'ont pas eu l'occasion de savourer l'essentiel de ce que Jésus avait pour eux. Un peu comme si tu entrais dans un grand restaurant, que tu t'asseyais à la table des convives, que tu consultais la carte, que tu regardais les autres manger, et que tu ne prenais qu'une bouchée. Il y a beaucoup plus à vivre que de vivre avec Jésus, c'est de vivre pour lui. Cela signifie d'entrer dans une relation de dépendance qui, contrairement aux craintes légitimes que tu peux avoir, ne se manifeste pas par une perte, mais par un gain. Cela signifie aussi de savoir identifier quels sont tes combats à mener et de comprendre que Satan n'est pas ton unique ennemi. Cela signifie encore de décider de faire entrer 4 habitudes dans ton quotidien. Si tu es jeune dans la foi, si tu es plus expérimenté mais que tu souhaites revenir à l'essence de la vie chrétienne, ou si tu t'es éloigné de la vie chrétienne et que tu souhaites remettre de l'ordre dans ta vie, ou si tu accompagnes fréquemment des personnes qui veulent grandir dans leur vie chrétienne, alors tu as besoin d'une information claire sur ce que signifie vivre pour Jésus. Et pour cela, je te recommande vivement de lire le livre « Vivre pour Jésus » récemment sorti en édition de poche aux éditions BLF.
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0: Avril Lavigne avec Ironique, c'est nouveau aussi en Phare FM, bienvenue.
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0: Ça y est, ça démarre demain, Eurovision 2026. Et puis on a posé des questions aux enfants, ce qu'ils ont pensé. C'est quoi l'Eurovision? Ah là là, les réponses sont... Je vous laisse découvrir juste après ça sur Phare FM. Très belle journée.
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Phare FM, on participe à un événement, à une scène mondiale incroyable. Et puis il y a eu une fusillade la semaine dernière à la Maison Blanche. Et pourtant, on va observer lors d'une, la caméra a capté en tout cas quelque chose qui se passait d'insolite que je partage juste après ça sur Phare FM.

0: Steady, stable, Sanctus Real sur Phare FM. Ça me fait penser à la petite enfance, le titre que je vous ai réservé aujourd'hui sur Phare FM. Allez, c'est parti.
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0: L'info insolite du jour, on pourrait l'intituler « L'homme qui défiait la panique ». La scène paraît irréelle. Nous sommes au cœur du pouvoir américain quand des tirs éclatent à la Maison-Blanche. La salle bascule dans l'effroi. C'était la semaine dernière, donc des centaines de personnes se barricadent, le souffle coupé, attendent le pire. Mais l'objectif d'une caméra capte une image surréaliste. Un invité seul, assis face à son assiette, termine tranquillement son entrée. Sa salade. Celui que le web surnomme désormais l'homme à la salade observe le tumulte avec la curiosité d'un spectateur de théâtre. Pour lui, le spectacle des agents de sécurité s'éruant sur les meubles s'avère plus captivant que le danger lui-même. Michael Glantz a transformé un événement tragique en une performance de calme absolu. Sa conclusion, il avait faim et la vinaigrette n'attend pas. Une leçon de flemme qui prouve que l'estomac possède parfois ses propres raisons que la peur ignore. 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

Cochrane & Co sur Phare FM. L'heure avance, il est bientôt midi. Ça y est, il est presque prêt à vous rejoindre ce matin. Enfin, en tout cas, ce midi, du coup. Fin de matinée, c'est Philippe dans Positive Musique. Donc avant lui, je pense que vous allez être boosté, plus que boosté avec l'enfant insolite, mais non, le rendez-vous SkyBell simplement réservé juste après ce morceau très très magnifique qui nous encourage à vivre chaque jour.

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1: Salut, toi. Chaque fois que j'entends quelqu'un dire « Oh, ça peut aller », j'ai envie de lui répondre « Comment ça, ça peut aller ? Qu'est-ce que t'attends pour passer la vitesse supérieure ?» Je veux que ta vie soit merveilleuse, extraordinaire et pas juste bien. On a tous des jours difficiles, je le sais. Mais il faut chercher à les pimenter. Si t'as un creux, par exemple, au lieu de te payer un Mars, régale-toi avec un purée maison steak salade. Ça n'a rien à voir. Je serai toujours là pour te sortir de ces tentations de facilité qui te font de l'œil. Ça prendra peut-être du temps, mais on y arrivera si tu persévères. Ta vie n'en sera que plus belle. Amitié, Dieu.
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2: 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Allez, encore un dernier morceau avant de laisser la place à Philippe pour vous accompagner dans Positive Music. Bon appétit et à très bientôt. À demain sur pharefm.
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0: bienvenue en ce 11 mai, ravi de vous retrouver. Il est midi, ça y est, on est parti pour 4 heures d'émission. On remercie Serge, nouveau partenaire financier qui nous vient de l'Isère. Et l'actualité apaisée, pertinente, résumée en 1 minute 30 en ce 11 mai et nous est présentée par Manon Bacourt.
1: Bonjour à tous. La Française rapatriée hier en hexagone du bateau de croisière foyer Dentavirus a été testée positive. Le gouvernement appelle à ne pas céder à la panique. Par ailleurs, 22 cas contacts ont été recensés en France. Ils ont tous été placés à l'isolement. Le ministère de la Santé assure que des mesures strictes sont mises en place pour éviter la propagation de la maladie. Une réunion des ministres de la Défense sur le détroit d'Ormuz, co-présidée par Paris et Londres, se tiendra demain par visioconférence. Il s'agira de définir leur contribution militaire à la mission défensive qui vise à rouvrir et à sécuriser ce passage maritime stratégique lorsque les conditions le permettront. Le gouvernement doit s'exprimer aujourd'hui ou demain pour adapter ses dispositifs de soutien à l'activité économique face à l'envolée des prix des carburants. Des rencontres doivent avoir lieu cette semaine avec les taxis et les VTC exclus pour l'instant des mesures gouvernementales. Ils réclament une aide spécifique pour leur profession. La proposition de loi sur l'aide à mourir de nouveau examinée à partir d'aujourd'hui devant le Sénat. Si le texte sur les soins palliatifs semble faire consensus, celui sur l'aide à mourir s'annonce incertain. Une nouvelle version limiterait l'accès aux malades dont le pronostic vital est engagé à court terme. Et puis aspirer les déchets, les microplastiques sont perturbés la vie marine. C'est la promesse de l'aspirateur sous-marin qui a remporté hier le concours Lépine qui récompense les meilleures inventions. Il s'agit d'une technologie brevetée de collecte sous-marine sans aspiration continue et respectueux des écosystèmes.
0: Vous êtes au Phare FM en ce 11 mai, voici un point complet sur la météo. Cet après-midi, le temps reste très perturbé sur une large partie du pays, de la Nouvelle-Aquitaine aux frontières de l'Est en passant par le centre, la Bourgogne-Franche-Comté et la région Rhône-Alpes. Les pluies sont fréquentes avec ce caractère orageux qui peut se former. Les précipitations sont parfois soutenues tandis que quelques éclaircies tentent de résister près de la Méditerranée. Les températures restent modérées, comprises entre 14 et 19 degrés, un peu plus douces vers le sud. En soirée, les pluies persistent sur l'Est et le centre avec une activité orageuse encore possible dans une ambiance humide et fraîche. Dès 16h, vous allez faire un nouveau point complet sur la météo avec Romain dans Purement Positif. D'ici là, passez une très belle après-midi. À notre écoute.
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0: Ce single qui est sorti il y a quelques semaines, La Recette, Jack et Carla à l'instant, hein, tout juste à midi, bientôt 10 sur Phare FM.
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0: Dans moins d'un quart d'heure, Amel Bent se prépare avec l'amour. Ça se donne un single rempli de douceur avec Dieu s'intéresse à vous. Le témoignage de Moreno, c'est juste après Montmartre. Et Félixita avec Pourquoi tu pars et Shane Rodriguez avec Just Like God pour vous sur Phare FM. Ça y est, on est parti ensemble jusqu'à 16h. Positive Musique, on entame une nouvelle semaine à vos côtés, Philippe, pour vous accompagner.

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1: On était rapatriés du Maroc, puis il y avait le propriétaire, c'est un Arménien. Et puis, il prêchait l'évangile comme ça. Et puis, il nous disait, vous savez, il y a une petite église en haut. On parle du Seigneur, allez-y, vous allez voir, vous allez être consolés par le Seigneur et va sécher vos larmes. Puis, sans grande conviction, parce que nous étions des catholiques engagés, moi j'avais ma dévotion, c'était la Vierge Marie, et j'en démordais pas. Et puis, à la mission Scott, alors nous avons découvert qui était Jésus. Pour moi, oui, il était mort sur la croix. Mais sans plus, moi c'était la Vierge Marie, je voyais que par elle. Il y a un travail qui s'est fait. On chantait des cantiques et moi toute la nuit j'avais ces cantiques dans la tête. Puis il a fallu quand même que Dieu fasse un travail en moi. Celui qui sauve c'était Jésus, c'est lui qui a enduré mon péché sur la voie du calvaire. J'ai compris là beaucoup de choses, ce voile que j'avais devant les yeux est tombé. Et c'est là que j'ai compris l'amour de Dieu pour moi. Et puis après bien sûr on s'est engagé dans les eaux du baptême dans la même année. On est heureux, le Seigneur c'est vrai il nous a pas promis un long fleuve tranquille. Il nous a gardés, puis il a même posé la main sur nos enfants. Et on a vu beaucoup, beaucoup de choses dans notre foyer, dans notre famille. Et puis maintenant, je remercie de tout mon cœur, on ne le regrette pas. Et pour nous, sans Jésus, c'est pas possible de vivre.
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L'amour. L'amour, ça se donne. Amel Bent à l'instant, midi 20, bientôt sur Phare FM. Avant de s'écouter, hommes et femmes, mode d'emploi, on va parler des besoins aujourd'hui à midi 25. Place à cette courte pause qui va arriver dans moins de 2 minutes. Mais juste avant, on a le temps de s'écouter encore un petit single de Pierre Garnet avec Ce qui me va.

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1: Aujourd'hui, nous parlons des besoins.
2: Les listes de besoins sont un outil véritablement exceptionnel. Si vous les mettez en pratique au quotidien, vous allez voir le nombre de disputes entre vous diminuer à vraiment presque rien. Et puis surtout, la qualité de votre relation augmenter, comme peut-être vous n'aviez jamais imaginé que ce soit possible.
3: Placez-vous devant votre propre cœur, demandez au Seigneur de vous aider à créer votre liste pour démarrer.
2: On vous rappelle rapidement les besoins des hommes. Le premier, c'est le besoin autour de la sexualité. Le second, c'est le besoin d'être respecté par son épouse, notamment dans le domaine public. Avoir un soutien domestique, avoir une maison qui soit accueillante, avoir une épouse qui sache être attirante pour son mari, le partage de loisirs ensemble et aussi du temps solitaire.
3: Ce sont juste des pour vous aider à trouver les vôtres. Hein. Bien sûr, votre liste peut être différente. Chez les femmes, elle a besoin d'être la numéro 1. Aimée, chérie, elle a besoin de son mari en tant que chef spirituel, d'affection non sexuelle, de communication, d'honnêteté, d'ouverture. Partage des loisirs aussi, étant seule pour elle aussi.
2: Alors la clé pour la construire, cette liste, est qu'il faut que vous alliez en vous-même. Réfléchissez. Ça m'a pris à peu près 2 heures à avoir ma liste de besoins et les actions, mais pour Rachel,
3: deux mois.
2: Donc c'était vraiment différent. Demandez au Saint-Esprit qu'il vous aide. Dites-lui, Seigneur, aide-moi à comprendre quels sont mes besoins essentiels. On en a, comme vous avez vu, entre 3 et 6, mais il n'y en a pas beaucoup. Et quelles sont les actions qui vont remplir ces besoins? Posez-vous 3 questions. Quand, comment et combien de fois? Alors, mon besoin d'être respecté, quand? Est-ce que c'est une fois par an ou bien est-ce que c'est tous les jours? Réfléchissez combien de fois? Est-ce que c'est plusieurs fois par jour, etc. Et puis, comment? Le comment va être extrêmement important parce que votre conjoint ne peut pas deviner.
3: Et puis ensuite, une fois que vous avez terminé de l'écrire, vous allez vous retrouver pour l'échanger.
2: La première fois, c'est vraiment un moment important. Donc, mettez du temps à part. Prenez-vous un endroit où vous serez tranquille pour parler. Et puis, messieurs, vous êtes des gentlemen, donc vous allez laisser votre épouse démarrer. Elle va vous expliquer, en fait, sa langue. Donc, laissez-la expliquer, posez les questions. Chaque fois que les étapes ne sont pas suffisamment claires, mais vous n'avez pas le droit de challenger ses besoins, de dire, moi, ça, je peux pas. C'est non négociable, c'est son oxygène.
3: Je peux poser des questions juste pour mieux comprendre, en fait, les étapes, pour pouvoir bien les mettre en pratique, pour être sûr de ce que tu veux dire, en fait.
2: Ensuite, vous inversez les rôles. Ensuite, au démarrage, il va falloir mettre de l'humour parce que c'est pas une langue que l'on connaît, donc on va oublier, nous sommes dans l'apprentissage d'une nouvelle langue. Et tous les jours, on vous conseille, le matin ou le soir, relisez la liste de votre conjoint parce qu'en fait, vous allez vivre avec la liste de votre conjoint et votre conjoint va vivre avec la vôtre.
3: Petit à petit, ça va devenir comme naturel, hein, au fur et à mesure où on pratique, on lit, ça devient une partie prenante de nous en fait.
2: Au démarrage, spécialement, peut-être une fois par mois, à la fin du premier mois, faites un contrôle qualité. Comment je me débrouille avec ta liste? Puis ensuite, tous les 3 mois, puis ensuite tous les 6 mois. Maintenant, Rachel et moi, on contrôle nos listes de besoins à 2 occasions, soit une fois par an pour notre anniversaire de mariage, soit quand on a un événement important dans notre vie. Alors, on va faire les réglages pour être sûr que c'est toujours bien efficace entre nous.
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0: La nouveauté musicale qui sonne drôlement bien en ce 11 mai, Joe Doc avec autant que de larmes sur Phare FM à midi 31. Bienvenue.
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Dad Brems à l'instant sur Far FM, la radio autrement midi, bientôt 40 avant d'écouter Brooke Father, Tenry, place à votre rendez-vous. Pourquoi pas, c'est juste après cette voix puissante, remplie de générosité, Lara Fabian, avec Je veux danser sur Far FM.

0: Vous avez déjà eu ce moment où vous regardez votre vie et vous vous dites, avec tout ce que j'ai travaillé, normal que j'en sois là, je l'ai mérité. Un bon salaire, une maison, une voiture, un certain confort, bref, ce qu'on possède et ce qu'on a réussi à construire. Mais si on pousse la réflexion un peu plus loin, qui vous a donné la santé pour travailler? Qui vous a permis d'avoir les capacités, les opportunités, les rencontres au bon moment? Qui vous a donné la force d'avancer même quand c'était compliqué? La Bible dit que derrière tout ce qu'on appelle nos réussites, il y a un Dieu qui nous porte, qui nous équipe, qui nous permet de faire ce qu'on fait. Et alors, quand on réalise ça, on ne voit plus nos ressources de la même manière. On ne se demande plus « qu'est-ce que j'ai gagné ?» mais plutôt « qu'est-ce que je peux faire du cadeau que Dieu m'a confié ?»
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0: 13h. Something in the Water, midi bientôt 50 sur Phare FM. Et on marque une très courte pause sur Phare FM dans moins de 2 minutes. Marine arrive avec son single Escro, sorti il y a quelques semaines.
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1: Marine. Escroc, 1h52 à l'instant, sur Phare FM. Bormine arrive, vous l'entendez en fond, avant 13h, Sébastien Korn. Et entre-temps, un petit rendez-vous entre les deux. Focus famille.

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1: Bonjour et bienvenue dans notre rendez-vous Focus Famille. Les parents apprécient de voir un bulletin rempli de bonnes notes. Mais les ados ont besoin d'autres formes d'encouragement. Et c'est à la maison qu'ils les reçoivent. Voici quatre principes fondamentaux. 1. Les valoriser. Les ados doivent savoir qu'ils ont une place spéciale dans le cœur de leurs parents et qu'ils comptent beaucoup pour eux. Ils ont besoin de les entendre les encourager, même quand ils ne réussissent pas aussi bien que leur entourage l'aurait voulu. 2. Les accepter. Les ados veulent se sentir aimés, non pas pour ce qu'ils font, mais pour ce qu'ils sont. 3. Leur montrer de l'affection. Tous les enfants ont besoin de câlins ou de bisous, même les plus grands. Mais si votre ado prend une expression dégoûtée et se met à râler, trouvez un autre moyen de lui montrer votre amour. 4. Les responsabiliser. Les ados ont besoin de liberté, mais celle-ci doit se mériter. Faites-leur confiance, mais tenez-vous au courant de leur fréquentation. Tout le monde doit rendre un minimum de compte, y compris les adolescents.
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0: Vous êtes sur FM, Positive Musique continue, il est 13h. Bienvenue, on remercie Dominique, hein, nouvelle personne qui vient de nous faire un don pour la première fois sur farfm.com, directement de la Saône-et-Loire. Vous êtes au FM en ce 11 mai, voici un point complet sur la météo. Cet après-midi, le temps reste très perturbé sur une large partie du pays, de la Nouvelle-Aquitaine aux frontières de l'Est en passant par le centre, la Bourgogne-Franche-Comté et la région Rhône-Alpes. Les pluies sont fréquentes avec ce caractère orageux qui peut se former. Les précipitations sont parfois soutenues tandis que quelques éclaircies tentent de résister près de la Méditerranée. Les températures restent modérées, comprises entre 14 et 19 degrés, un peu plus douces vers le sud. En soirée, les pluies persistent sur l'Est et le centre avec une activité orageuse encore possible dans une ambiance humide et fraîche. Dès 16h, vous allez faire un nouveau point complet sur la météo avec Romain dans Purement Positif. D'ici là, passez une très belle après-midi. À notre écoute.
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0: Bienvenue, nouvelle heure avec vous, à vos côtés, en voiture, au travail, à la maison. Bref, vous êtes branchés sur Phare FM avec ce rendez-vous qui arrive. C'est vous qui le dites, moi, un petit peu mon rendez-vous préféré, Timothée, auditeur de la radio. J'écoute la radio en faisant le ménage. En une minute, il nous résume son histoire. C'est juste après vous, Shakira et Disney, ce titre qui nous fait, qui nous rassemble et qui nous fait danser sur Phare FM.
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3: 13h, bientôt 17h sur Phare FM. Avant d'écouter Kungs avec Galaxy Place à Nail, Aurore Boréale. Et vous aussi, faites comme Timothée. Envoyez-nous votre histoire, pharefm.com/histoire.

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0: titre qui rassemble, un titre qui fait danser Kungs Galaxy à l'instant, 13h12. Avant de s'écouter Kobe James pour vous sur Far FM, place à la partie 1 de l'invité du jour. On va revenir sur ce 8 mai 45, l'armistice hein, qui nous a offert un jour férié vendredi qu'on a profité d'un bon week-end. Mais revenons sur le temps antérieur, l'historique de ce 8 mai avec notre invité du jour Stéphane Simonet.
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3: Le 8 mai 1945 marque la fin de la Seconde Guerre mondiale en Europe, une date ancrée dans les mémoires, souvent résumée à la signature de la capitulation allemande. Mais derrière cet événement, c'est toute une succession d'opérations militaires, de décisions politiques et de rebondissements stratégiques qui ont conduit à la victoire des Alliés depuis le débarquement de juin 1944 jusqu'à la chute du régime nazi. Pour mieux comprendre ces étapes clés, je reçois Stéphane Simonet, historien. Stéphane, bonjour et bienvenue sur Phare FM.
4: Bonjour, merci pour votre invitation.
3: Stéphane, le 8 mai 1945 est souvent présenté comme le point final de la guerre en Europe. Pourquoi cette date est-elle si symbolique ?
4: Oui, alors le 8 mai, effectivement, c'est la date qui marque l'arrêt des hostilités en Europe, donc les combats contre l'Allemagne nazie, notamment, donc du bloc occidental. Et donc cette date est restée dans toutes les mémoires, dans tout le travail des historiens, depuis comme la date ultime, même si, effectivement, les combats ne cessent pas. Donc, comme vous le savez, le Japon est toujours en guerre contre les États-Unis. Donc, même si le Japon va capituler en septembre, 1940-45, on continue à commémorer cette date du 8 mai comme la capitulation de la Wehrmacht, la capitulation des armées allemandes sur le front occidental. Donc voilà, cette date est très symbolique parce qu'effectivement, elle marque l'arrêt et la victoire sur l'Allemagne nazie.
3: Mais cette victoire ne s'est pas faite en un jour. En quoi le débarquement du 6 juin 44 constitue-t-il une étape décisive vers cette issue ?
4: Alors la grande opération Overlord, effectivement, qui déferle sur les côtes de Normandie le 6 juin 44 et entame le début de la reconquête de cette Europe allemande. Hein. Donc les Alliés reconquiert ce territoire, et donc en commençant par ce débarquement en Normandie, avec le débarquement de Provence, hein, donc le 15 août 1944, donc ils vont prendre en tenaille ces deux débarquements l'armée allemande, qui va refluer sur sur les Vosges, et à partir de là, effectivement, on a une armée allemande prise entre deux feux, donc les forces anglo-américaines et canadiennes sur le front ouest, et puis l'armée rouge qui déferle aussi d'est en ouest sur le front de l'est, donc on a une armée allemande vraiment prise entre deux feux, et c'est effectivement le début, ce débarquement en Normandie marque le début de la reconquête, et, sachant que l'objectif d'Eisenhower, lorsqu'il débarque en Normandie, c'est pas tellement de libérer la Normandie, c'est de foncer vers Berlin et d'attaquer l'Allemagne nazie au cœur du Reich, tout simplement.
3: Entre le débarquement et la capitulation allemande, près d'un an s'écoule. Quelles sont les grandes étapes militaires qui permettent de comprendre cette progression vers la victoire ?
4: Eh ben, les grandes étapes militaires du côté du bloc occidental et du front occidental, c'est cette marche en avant des armées alliées, donc ils vont effectivement libérer Paris avec l'aide du général de Gaulle, bien évidemment, le 2e DB en août 44. La remontée des alliés aussi vers la Belgique, les Pays-Bas, donc on a des grandes opérations jusqu'à la fin de l'année 44, et puis cette manœuvre ultime dans les Ardennes d'Hitler, hein, donc d'une offensive dans les Ardennes qui va échouer tout simplement, et à partir de décembre-janvier 45, on a effectivement une armée allemande qui va être prise sous les attaques conjointes est et ouest par l'armée rouge et par le bloc américain et canadien, et donc les grandes opérations effectivement du côté de l'armée rouge vont se dérouler à partir de juin 44, en juillet 44 aussi. Faut pas croire qu'on a effectivement une armée américaine qui avance seule. On a aussi de l'autre côté l'armée rouge qui a un véritable rouleau compresseur qui va venir se porter aux portes de l'Allemagne et aux portes de Berlin à partir du printemps 45, enfin même mars-avril 45 déjà, l'armée rouge est au cœur de l'Allemagne.
3: Merci beaucoup Stéphane pour ces premiers éclairages qui rappellent que le 8 mai 45 est l'aboutissement d'un long processus. Dans un instant, on va revenir plus précisément sur la signature de la capitulation et ses implications historiques. Stéphane, je vous dis à tout à l'heure sur Phare FM.
4: Très bien, à tout à l'heure.
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0: Et on continue en musique avec Kobe James comme promis sur Phare FM. La partie 2 est à retrouver avant la demi sur Phare FM de l'invité du jour en ce 11 mai.

0: marque une très courte pause et qui se prépare dans moins de 2 minutes. Tana, Axor et Kali.
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3: Bonjour à tous, bienvenue pour votre agenda du jour en ce lundi 11 mai sur Phare FM. À Paris, dans le 19e arrondissement, la ferme de la Villette propose un atelier nature intitulé Les Matins Fermiers, une activité destinée aux enfants de 3 à 10 ans accompagnés d'un parent les dimanches 10 et 24 mai. Le principe est fort simple, permettre aux enfants de découvrir la vie à la ferme de manière concrète et ludique. En compagnie d'un fermier, ils participent aux soins quotidiens des animaux, nourrir les chèvres, s'occuper des poules, approcher les lapins ou encore découvrir les ânesses, autant d'activités qui offre une immersion directe dans le monde agricole. Pensé comme un moment à la fois pédagogique et récréatif, cet atelier mêle observation, manipulation et échange dans un cadre sécurisé et adapté aux plus jeunes. Vous pouvez en retrouver le programme complet sur kidiclic.fr. C'était Thomas, on se dit à demain pour votre agenda du jour sur Phare FM.
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0: Morning to Dossing, Ten Rock, Tori Kelly à l'instant sur Far FM, la partie 2 de l'invité du jour est à retrouver. The Benjaren arrive avec ce nouveau single Just Look at Him. Pour vous, c'est la nouveauté musicale qui arrive dans moins de 5 minutes.
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3: Dans la première partie, nous avons vu que la victoire du 8 mai 45 s'inscrit dans une dynamique militaire commencée bien avant, notamment avec le débarquement allié. Dans cette seconde partie, on va s'intéresser à la fin concrète du conflit en Europe et à sa mémoire. Mon invité est toujours Stéphane Simonet, historien. Stéphane, à nouveau bonjour sur Phare FM.
4: Bonjour.
3: Stéphane, la capitulation allemande est signée une première fois le 7 mai 1945, puis confirmée le 8 mai. Pourquoi cette double signature ?
4: Alors le 7 mai 45, effectivement, la capitulation allemande est signée à Reims parce que le quartier général des forces alliées en Europe, le QG d'Eisenhower, se trouve à ce moment-là à Reims. Et donc le 7 mai, l'armée allemande, donc qui est dirigée à ce moment-là par Hitler, qui s'est suicidé le 30 avril 45, mais par l'amiral Dönitz, rend les armes dans une école. Donc la signature est dans une école à Reims le 7 mai 45. Mais tout simplement, comme les Russes ne sont pas là à ce moment-là pour signer cette capitulation, il y a une deuxième capitulation qui est signée le 8 mai, donc cette fois-ci à Berlin, à 23h01 très précisément. Et donc autour de la table, là sont présents les Russes, les Américains, les Français bien évidemment, et les Anglais. Donc on a une capitulation en deux temps, Reims le 7 mai 45 et le 8 mai donc la capitulation à Berlin.
3: Que représente concrètement cet acte de capitulation sur le plan militaire mais aussi politique ?
4: Sur le plan militaire, c'est l'arrêt de toutes les hostilités sur le front ouest, donc la capitulation sans condition, c'est-à-dire que on ne laisse aucun choix aux Allemands, donc ils capitulent, ils rendent des armes le 8 mai 45. Du point de vue politique, effectivement, on rentre dans une période un peu de guerre froide, effectivement il y aura toujours ces deux dates de capitulation de l'armée allemande, donc le 8 mai pour les Américains, le 9 mai pour les Russes, parce qu'effectivement avec le décalage horaire, cette date est, pour les Russes c'est le 9 mai, et donc on a deux dates déjà, ça complique un peu les commémorations, on est sur deux dates pour cette capitulation allemande, et puis on a l'après-guerre qui commence avec les Russes qui sont entrés les premiers dans Berlin, le 2 mai 45, suivi par les Américains, donc on a qui se dessine déjà une Europe de la guerre froide autour de cette capitulation allemande de Berlin.
3: Quel regard les historiens portent-ils aujourd'hui sur cette période ? Est-ce que c'est plutôt une fin ou le début d'un nouvel ordre mondial ?
4: C'est une c'est un peu le début d'un nouvel ordre mondial. Effectivement, la course que se sont livrés les Américains et les Russes pour être les premiers dans Berlin en ruine, effectivement, inaugure une nouvelle ère qui sera celle de la guerre froide, qui va commencer en 1946 avec le fameux discours de Churchill à Fulton. Et à partir de là, c'est comment aussi les Russes aussi se sont intégrés dans cette Europe de l'Est. Et donc, cette mémoire de la Seconde Guerre mondiale, on le verra bien pendant la guerre froide, n'a pas du tout le même vernis que l'on soit libéré par des Russes ou par des Américains en Europe à ce moment-là. Donc c'est à la fois effectivement la fin d'un second conflit mondial en Europe, je cite bien, la guerre n'est pas finie, le Japon est toujours là, mais c'est aussi le nouvel ère aussi qui va se dessiner, un nouvel échiquier politique et géopolitique autour de cette capitulation allemande.
3: Le 8 mai 1945 ne marque pas seulement la fin d'un conflit, il ouvre une nouvelle ère faite de reconstruction, de tension et de recomposition du monde. Merci beaucoup Stéphane Simonet pour cet éclairage et pour ce regard historique essentiel.
4: Merci à vous pour votre invitation une nouvelle fois.
3: Merci beaucoup, au revoir.
4: Au revoir.
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0: La nouveauté qui sonne très bien sur Fort FM. The Benjamin, Just Look At Him. 13h31, place à l'anecdote du jour en ce 11 mai.
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0: Vos achats, vous les faites comment et surtout avec quelle éthique derrière, hein? On va revenir sur cette journée mondiale du commerce équitable en ce 11 mai.
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0: La journée mondiale du commerce équitable met en avant une idée simple mais puissante, acheter et produire de manière juste, hein, et pour tout le monde. Derrière cette journée, il y a des producteurs, des artisans, des agriculteurs, des familles du monde entier qui cherchent à vivre de leur travail dans des meilleures conditions. Ce qui est beau avec le commerce équitable, c'est qu'il crée un lien plus humain entre les personnes. On ne voit plus seulement un produit, mais aussi les mains, le temps et le savoir-faire qu'il représente dans beaucoup de villes. Cette journée donne lieu à des marchés, dégustations ou rencontres conviviales autour de produits locaux et solidaires. Une belle façon de rappeler que même les petits choix du quotidien peuvent avoir un impact positif. Et vous d'ailleurs, j'allais dire, mais quel est votre sens de l'achat? Vous êtes plutôt grande surface, épicerie solidaire, épicerie du village, bref, 0-652-300-342. Dans quelques instants, Jerry Roll, Karin Leon, Forest Frank se préparent avec juste un petit single que je vous ai proposé, que je vous propose avec les trois cafés gourmands avec On t'emmène à 13h33 sur Phare FM.
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0: Serial, Karine Léon à l'instant, Sofar FM, 13h, bientôt 45. Avant d'écouter Big Flo et Oli avec Sur la Lune, Sofar FM, place à parole du jour. Cette méditation quotidienne de Bob et des Bigas qu'on vous offre chaque jour. Un moment d'encouragement rien que pour vous.
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2: La Bible dit dans 1 Samuel chapitre 3 versets 10 et 11 « Parle, car ton serviteur écoute. » Alors l'Éternel dit à Samuel « Bonjour. Si tu aspires sincèrement à une relation interactive avec Dieu, une relation faite de dialogue et d'écoute mutuelle, il te faudra lui consacrer un temps de qualité, sans interruption, pour lui ouvrir ton cœur. » Quand Samuel finit par prier « Parle, car ton serviteur écoute. » La Bible raconte « Alors l'Éternel dit à Samuel. » Trop souvent, notre prière se résume à ces mots. « Écoute, ô Dieu, car ton serviteur parle. » Écouter Dieu peut prendre diverses formes. Lire sa parole, passer du temps à l'écart de tout et dans le silence et l'écouter comme on écoute un ami de longue date en qui on a confiance. Voici un exemple extrait du premier livre de Samuel. « Quand ils furent descendus à l'extrémité de la ville, Samuel dit à Saül, « Dis à ton serviteur de passer devant nous. » Celui-ci passa devant. « Arrête-toi un instant, reprit Samuel, et je te ferai entendre la parole de Dieu. » Un des moyens les plus efficaces d'écouter Dieu est de méditer sur sa parole. Tu te dis peut-être, « Mais je ne sais pas comment méditer. » Si tu sais comment t'inquiéter, tu sauras aussi comment méditer. Dans l'inquiétude comme dans la méditation, tes pensées et ton attention se concentrent sur un point précis. Quand tu médites sur la parole de Dieu, tu concentres tes pensées sur ce qui est juste. Dieu a dit à Josué, « Ce livre de la loi ne s'éloignera pas de ta bouche. Tu y méditeras jour et nuit pour observer et mettre en pratique tout ce qui y est écrit. »
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0: Comme promis, on continue en musique en ce lundi début d'après-midi avec Big Flo et Oli avec Sur la Lune, sur Phare FM à 13h, bientôt 45. À l'horizon, avant 14h, le coaching de Ketia et parfaitement imparfait, U2 Hyper Fenton, du beau monde se prépare.
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0: Fenton à l'instant sur Phare FM, la radio autrement, avant de s'écouter parfaitement imparfait à ton nom, place à YouTube. Mais on est lundi, 13h53, place au coaching de Kétia.
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2: Dans la suite de notre thématique donnée, j'aimerais aborder aujourd'hui le monde professionnel et un domaine que nous avons beaucoup de mal à faire, c'est donner une critique constructive. Alors je vous vois venir d'ici me demander avec une moue dubitative, mais Kétia, pourquoi est-ce que tu parles de donner du feedback négatif dans une thématique sur les dons? Alors ce à quoi je vous répondrai quand même plutôt fier de moi, eh bien justement. N'est-ce pas un cadeau inestimable que de pouvoir donner des pistes d'amélioration à un collaborateur ou à une personne qu'on aime? Est-ce que c'est pas une preuve de respect et d'affection que de savoir avertir quelqu'un d'un danger à venir, conseiller une nouvelle manière de faire plus pertinente, ou juste lui donner des clés sur les choses que vous estimez inacceptables dans la construction de votre relation? Alors je vous propose quelques petites pistes de réflexion pour donner un feedback réellement aidant. Un premier point essentiel, c'est de bien distinguer l'être et le faire. Il est nécessaire de marquer l'appréciation de l'être, c'est-à-dire la valeur et les motivations de la personne, et d'être précis dans la critique de ses actes. Deuxièmement, la critique négative sera constructive si on prend le temps de réfléchir pleinement à la manière de communiquer ce que l'on a à dire. La communication non violente utilise une structure toute simple. Lorsque tu as fait ceci, j'ai ressenti cela, et voilà comment nous pourrions mieux faire. Si on regarde de plus près à cette phrase, on commence par noter les faits qui posent problème. Être précis, ça permet d'identifier des comportements ou des actions, et ça évitera le jugement de valeur de la personne et lui donnera la possibilité de rectifier des actes. On exprime ensuite ce que les faits provoquent comme conséquence, en termes de qualité de travail ou de ressenti personnel dans nos émotions. La manière dont nous interprétons les événements sont entendables, tant que nous sommes capables de dire « voilà ce que j'ai ressenti face à ce que tu as fait ». Et ça, ça ne juge pas la motivation, mais l'effet produit. Et puis on termine en donnant à l'autre la possibilité de s'expliquer sur la situation, de donner son interprétation des faits, et de rappeler que l'objectif de la discussion, c'est de trouver une solution. Et puis, on n'oublie pas de choisir le bon moment et la bonne manière de donner sa critique si on veut qu'elle soit vraiment constructive. Bonne suite et à la prochaine.
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0: Sur Phare FM, 14h sonne tout juste. 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

0: Kenji, Jirak à l'instant, sans faire FM avec le choix, 14h, bientôt 10, déjà une nouvelle heure ensemble.
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0: Quand on regarde un peu de plus près le programme des prochaines 20 minutes sur Phare FM dans Positive Music, With the Kingdom se prépare avec Ritza également, Jennifer Lopez, Lost Frequencies, Jérémy Frérot et deux rendez-vous à fixer des objectifs dans Hommes et Femmes, Monde d'Emploi qui arrive à 14h24 et un peu plus tôt c'est Eric Denimal qu'on accueille à 14h13 avec Panorama Biblique.

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2: La dernière scène de l'évangile de Jean est une scène poignante. Voici le décor. Jésus est ressuscité depuis quelque temps déjà. Et Jean précise que c'était la troisième fois qu'il se manifestait devant ses disciples. Et cette rencontre se passe au bord du lac de Galilée. Jésus semble pique-niquer avec sept de ses anciens compagnons. Il y a là Pierre, Jacques et Jean, les fils de Zébédée, mais aussi Thomas, Nathanaël et deux autres disciples non nommés. Jésus avait préparé un feu avec quelques poissons auxquels on a ajouté les plus belles prises de la dernière pêche initiée par Pierre. Le repas se termine et Jésus entame un entretien particulier avec Pierre. Or, Pierre est dans ses petits souliers, ou plutôt dans ses petites sandales. Il est mal à l'aise car de tous les disciples, il était celui qui, quelques heures avant l'arrestation, avait juré qu'il ne trahirait jamais son maître, quand bien même tous les autres le feraient. Oui, mais voilà, Pierre, sans trahir au sens de Judas, avait bel et bien abandonné son maître. Et maintenant, le Christ ressuscité souhaite un tête-à-tête avec lui. Jésus demande à Pierre, « Est-ce que tu m'aimes ?» C'est une question complexe, surtout que le texte original parle ici d'un amour fort, inconditionnel. Pierre répond « Tu sais que j'ai de l'amitié pour toi. » Vous notez la nuance. Alors Jésus insiste et repose la question. C'est clair, il veut pousser Pierre dans ses retranchements. Il pose la question trois fois et finalement Pierre finit par dire « Seigneur, tu sais toutes choses. » Quelque part, Pierre n'est plus le fanfaron. Il reconnaît sa transparence, son authenticité, sa propre vérité. Il se laisse sonder, scruter, analyser. Cette honnêteté, celle qui dit « j'ai mes limites et je m'en excuse », est celle aussi qui reçoit une réponse surprenante de la part du maître. Jésus enregistre et dit à celui qui vient d'avouer ses faiblesses « prends soin de mes brebis, suis-moi ». Ces propos sont comme l'attestation d'un pardon, mais ils sont aussi très lourds de sens. Pourquoi ? Parce que 3 ans plus tôt, après la toute première rencontre et une toute première pêche miraculeuse, Jésus avait déjà dit « Pierre, suis-moi, je ferai de toi un pêcheur d'hommes ». Pierre est ainsi réintroduit dans sa mission première. Certes, il a failli, certes, il a montré ses limites et même sa lâcheté face à la menace, mais il a aussi reconnu ses faiblesses après tant d'orgueil et de vanité. C'est cette reconnaissance-là, cette lucidité-là, qui permet à Jésus de remettre Pierre en piste. Il y a ici quelque chose de bouleversant et de profondément rassurant.
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1: Aujourd'hui, nous parlons de fixer des objectifs.
2: Quand on a les objectifs, nous on voulait vraiment que ce soit des enfants qui deviennent des hommes, qui servent Dieu, avec un profond respect pour la femme qui serait la leur un jour, et puis un amour de valeur de l'évangile, du travail, etc. Une fois qu'on a cet objectif, ben on les aide à grandir dans cette compréhension-là. Et la première étape, c'est l'amour, c'est savoir qu'ils sont aimés. Ils sont aimés de Dieu. Et comment est-ce que c'est possible? Le Seigneur, dans son plan d'origine, et on peut vraiment penser que c'était le cas avec Adam et Ève avant la chute, et ça l'est resté après, bien quand Dieu se définit comme étant amour. Mmh. Et la cellule de base de toute société humaine, c'est la famille. Donc en fait, quand un papa et une maman donnent naissance à un enfant, le désir de Dieu, c'était que, au travers de l'amour, la façon dont l'amour est démontré entre un mari et sa femme, puis du mari vers la femme, de la femme vers son mari, du papa vers son enfant, de l'enfant vers son père, et de l'enfant vers la maman et la maman vers son fils, ça crée comme une espèce de triangle. Et ça va modéliser qu'est-ce que c'est que l'amour. Comment on le reçoit et on le donne aussi. Mm-hmm. Et puis aussi, qui est Dieu, puisque Dieu est amour. Et ça, c'était le plan d'origine. Mais évidemment, on a tous grandi avec des êtres imparfaits, puisque même avec tout l'amour qu'on peut avoir, nous sommes imparfaits. Et donc, on grandit tous avec une compréhension de ce qu'est l'amour, comment on le reçoit, comment on le donne, qui est Dieu, en filigrane, qui n'est pas parfaite et sur laquelle on va devoir travailler.
3: Mmh. Donc on va vraiment être intentionnel pour que notre plafond soit leur plancher, qu'on puisse être des bons témoins de l'amour de Dieu pour eux et puis aussi leur donner un cadre.
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0: Kingdom à l'instant sur Phare FM, 14h29 déjà sur Phare FM.
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0: 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Amel Bent, Jane arrive juste après. Mon petit rendez-vous préféré, eh bien oui, on parle du 11 mai, on parle de nos petits bouts de chou.
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0: 14h40, sans Phare FM, bienvenue sur la radio autrement.
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2: Bonjour, mon ami. Tu t'épuises parfois à vouloir tout porter seul. Tu crois que tout repose sur tes épaules, ta discipline, tes efforts, ta persévérance. Laisse-moi te révéler quelque chose de beau. Avant même que tu fasses quoi que ce soit, mon amour t'avait déjà préparé une place. Jean l'a compris avant les autres. Il se présentait comme le disciple que Jésus aimait. Cette certitude l'a fait reposer sa tête sur ma poitrine pendant le repas. Pendant que les autres discutaient de qui serait le plus grand, lui se tenait simplement près de mon cœur. Et tu sais quoi? Cette proximité l'a transformé. Jean a suivi, obéi, risqué sa vie par amour. Il est resté au pied de la croix quand les autres avaient fui. Mon amour en lui l'a rendu courageux. C'est lui qui a couru le premier au tombeau. Mon ami, mon amour est ton point de départ. Viens te reposer sur mon cœur et tu te lèveras transformé. L'intimité précède

0: l'autorité et la fidélité qu'elle inspire la fait grandir. Ton ami.
1: Seigneur Jésus, merci, car ton amour est mon fondement bien avant mes efforts. Que cette certitude d'être aimé me transforme de l'intérieur. Remplis-moi de ton courage pour te suivre avec joie et fidélité. Que je règne depuis ton cœur en marchant à tes côtés. Amen.
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0: of Kings, Tyrion à l'instant sur Phare FM, à l'instant sur la radio. Autrement, Daffy se prépare avec Stars Godim, c'est juste après votre rendez-vous, pourquoi pas.
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2: Vous avez déjà vécu ce genre de situation? Quelqu'un qui vous dit « si j'étais toi, je ferais ci, moi je ne ferais jamais ça ». On a tous des avis autour de nous, mais ce n'est pas pour autant qu'on voit plus clair. Et honnêtement, il m'a fallu des années pour comprendre ce que la Bible veut dire quand elle affirme que si ton regard est tourné vers Dieu, ton chemin s'éclaire. Et oui, quand je choisis de lui faire confiance dans une direction précise, pas juste en général, mais concrètement, c'est fou comme le chemin devient plus clair. Les choses s'alignent, les choix deviennent moins flous. Pas parce que la vie devient facile, mais parce que je ne marche plus à l'aveugle. Et si dans votre situation actuelle, vous leviez simplement les yeux vers Dieu pour lui demander « montre-moi le bon chemin ».
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0: We are Messengers Love, 15h12 déjà sur Phare FM. On rentre dans notre dernière heure de radio, déjà sur Phare FM, c'est 11 mai, dernière heure d'émission.
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0: Bientôt l'admi sur Phare FM, mais d'ici là encore, avant d'écouter l'anecdote du jour du beau monde, se prépare avec Nick Jonas, Summer Sunday, Petit K, Copa et votre rendez-vous Panorama, avec pas votre rendez-vous hommes et femmes mode d'emploi. Si je reviens sur la bonne case, ça ira mieux avec les différences entre hommes et femmes, mais un peu plus tôt, bah, c'est La Vie n'est vraie avec Thibaut Geyer. Nous sommes plus que vainqueurs, c'est la thématique du jour qu'on écoute.
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3: Un de mes versets favoris, c'est « Nous sommes plus que vainqueurs par celui qui nous a aimés ». J'aime ce verset qui déclare que Dieu nous aime et que parce qu'il nous aime, il veut nous rendre plus que vainqueurs. Alors qu'est-ce que ça veut dire ? C'est l'image finalement de ce boxeur qui va sur le ring, qui combat le combat et qui remporte la victoire. Il est vainqueur. Mais son épouse, elle, est plus que vainqueur parce qu'elle n'a pas besoin de combattre le combat, mais elle récolte la récompense. C'est cette merveilleuse image de Christ qui a remporté la victoire sur la croix. Il a combattu le combat pour que nous puissions être pardonnés et libérés. Ainsi, nous pouvons vivre une vie nouvelle, une vie extraordinaire. Nous sommes aujourd'hui plus que vainqueurs parce qu'il a remporté la victoire il y a 2000 ans sur la croix.
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2: Bonjour à tous, bienvenue pour votre agenda du jour en ce lundi 11 mai sur Phare FM. À Paris, dans le 19e arrondissement, la ferme de la Villette propose un atelier nature intitulé Les Matins Fermiers, une activité destinée aux enfants de 3 à 10 ans accompagnés d'un parent les dimanches 10 et 24 mai. Le principe est fort simple, permettre aux enfants de découvrir la vie à la ferme de manière concrète et ludique. En compagnie d'un fermier, ils participent aux soins quotidiens des animaux, nourrir les chèvres, s'occuper des poules, approcher les lapins ou encore découvrir les ânesses, autant d'activités qui offre une immersion directe dans le monde agricole. Pensé comme un moment à la fois pédagogique et récréatif, cet atelier mêle observation, manipulation et échange dans un cadre sécurisé et adapté aux plus jeunes. Vous pouvez en retrouver le programme complet sur kidiclic.fr. C'était Thomas, on se dit à demain pour votre agenda du jour sur Phare FM.
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1: Notre thématique du jour, les différences entre hommes et femmes.
2: On ne fonctionne pas du tout de la même façon au niveau de la sexualité. On l'a vu au niveau des émotions, mais au niveau de la sexualité, c'est aussi vrai. L'homme, c'est très simple.
3: Mais là, vous ne pouvez pas vous tromper, c'est on, off. Et c'est vrai qu'un homme peut être les deux mains dans le cambouis de la voiture, et s'il voit sa femme passer devant lui et qu'il aperçoit quelque chose qui lui plaît, on peut être on. De off à on en une seconde. C'est à peu près le temps qui est nécessaire pour nous.
2: Chez la femme, c'est beaucoup plus compliqué. En fait, ça s'explique très simplement. Mm-hmm. Dieu nous a créés avec une montée du désir qui est différente chez l'homme et chez la femme. Nous, on fonctionne un peu comme le moteur diesel qu'il va falloir chauffer doucement. Dans la journée, en fait, c'est important pour nous qu'au niveau émotionnel, qu'au niveau de l'affection non sexuelle, notre réservoir à nous soit bien rempli, qu'on se sente aimé, chéri, protégé, tout ce qu'on a vu dans les besoins. Et ça va déclencher chez nous le désir. On a une amie qui expliquait, un jour elle était pas bien, elle avait comme une petite grippe et puis son mari l'a vu. Il est allé lui préparer une tasse de thé, lui a dit, ma chérie, va te reposer, je m'occupe de coucher les enfants, du bain et tout. Et donc elle était là avec sa couverture, sa tasse de thé, elle regardait son mari. Et quand il a eu fini, elle s'est levée, elle lui a sauté dessus et lui a fait l'amour sur le sol de la cuisine. Quand il s'en est remis, qu'il a ouvert les yeux, a dit, ma chérie, je voudrais comprendre ce qui vient de se passer pour pouvoir y retourner. Mais pour elle, tu comprends ce qui s'est passé dans son cœur? Émotionnellement, elle s'est sentie chérie. Donc, nous, on a besoin de tout ça. Messieurs, la vaisselle, ça peut marcher.
3: Faites la vaisselle.
2: Oui, des fois, ça peut être aussi instantané chez nous. Mais voilà. Et chez l'homme, ça fonctionne plus avec les yeux, en fait.
3: L'homme a une banque d'images. C'est le désir de Dieu que l'on nourrisse cette banque d'images. Et la sexualité pour l'homme passe au travers de ce que l'on voit. Donc, c'est extrêmement important que l'épouse le comprenne aussi et qu'elle sache se laisser regarder par son conjoint. Parce que si cette banque d'images est exclusivement constitué du corps de son épouse, eh bien, ça réduit d'autant la tentation avec le corps d'autres femmes. Dieu ne nous a pas tendu de piège. Le corps de notre femme sera toujours suffisant, pleinement, quel que soit notre âge. Notre corps peut s'altérer avec la gravité, mais on sera toujours suffisant l'un pour l'autre, et particulièrement le corps de la femme pour les yeux de son mari.
4: Mais c'est vrai que les médias, c'est terrible, parce qu'aujourd'hui, t'as un modèle de femme, un modèle d'homme.
2: C'est vrai que nous, on a tendance à nous regarder dans le miroir, là, et on est déformés. Mais en fait, comme c'est une programmation de Dieu que la sexualité des hommes passent par leurs yeux, c'est aussi une programmation de Dieu que notre corps soit toujours suffisant pour notre mari, en fait.
4: Oui, en fait, on a une insécurité alors que notre mari nous aime avec le corps qu'on a et il ne nous voit pas comme on se voit.
3: Et encore une fois, c'est important de comprendre, il n'y a pas de péché autour de cela. Mesdames, n'ayez pas peur de vous laisser regarder nue, parce que quand une dame ne veut plus se laisser regarder nue par son époux, c'est comme si, quelque part, elle lui envoyait le pire des messages, je ne suis plus assez belle pour que tu me regardes, et dans les trois points de suspension qui peuvent suivre, c'est-à-dire, ben, regarde ailleurs, et c'est exactement ce qu'aucune femme ne voudrait. Ne pas avoir peur, par exemple, d'être intime avec la lumière du jour ou bien de la lumière électrique tamisée.
2: La lumière tamisée aide, d'ailleurs.
3: Et rappelez-vous, nous ne faisons qu'un. Et le corps de mon conjoint est à moi et vice-versa.
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0: Hope, Nick Jonas à l'instant sur Phare FM, Brandon Lake, la nouveauté musicale qui sonne drôlement bien. Place à l'anecdote du jour en ce 11 mai.
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0: La journée mondiale du commerce équitable, c'est aujourd'hui. Je voulais vous en parler dans l'anecdote du jour.
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0: Le 11 mai, la journée mondiale du commerce équitable, met en avant une idée très simple mais puissante. Comment faites-vous vos courses, acheter et produire de manière plus juste pour tout le monde? Derrière cette journée, il y a des producteurs, des artisans, des agriculteurs, des familles du monde entier qui cherchent à vivre de leur travail dans de meilleures conditions. Ce qui est beau avec le commerce équitable, c'est qu'il crée un lien plus humain entre les personnes. On ne voit plus seulement un produit, mais aussi les mains, le temps et le savoir-faire qu'il représente. Dans beaucoup de villes, cette journée donne lieu à des marchés, dégustations, rencontres conviviales autour des produits locaux et solidaires. Une belle façon de rappeler que même les petits choix du quotidien peuvent avoir un impact positif. Sur Phare FM, on aime vous faire du bien avec ces petits tips. Comment d'ailleurs faites-vous vos courses? 0 652 300 342. Avant de s'écouter Forkin and Country avec En parler c'est parfois la clé, aussi votre rendez-vous, place à Lemon avec Les Étoiles pour vous sur Phare FM.
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1: Une vie à sauver, première partie. Soirée tranquille de juin 2019, direction l'entraînement pour une sortie prévue dans les collines drômoises, condition idéale pour une bonne séance, mais là, après quelques minutes, l'horreur. Un homme sans vie est pendu devant moi, les yeux révulsés, c'en est fini pour lui, c'est ce que je pense vraiment. Mais non, son ventre bouge, sa tête est encore chaude, vite, il faut le descendre de là. Alors à deux, nous le traînons sur le chemin et attendons l'arrivée des secours. Je lui parle, je prie, et même s'il n'a aucune réaction, je crie dans mon cœur pour que sa vie ne s'arrête pas maintenant. Pas comme ça. Et le miracle s'est produit puisqu'après 48 heures en réanimation et plusieurs semaines de soins, il a pu sortir. Autour de toi, il y a peut-être aujourd'hui quelqu'un qui souffre de l'intérieur, même si ça ne se voit pas de l'extérieur comme dans mon expérience. Les mots ou les attitudes peuvent ne pas laisser paraître de mal-être, mais ton sourire, ton intérêt, tes prières peuvent redonner l'espoir sans même que tu ne le saches. Beaucoup d'amis Facebook, mais combien que l'on connaît vraiment? Des copains de classe, mais combien de vraies relations? Des voisins qu'on croise tous les jours, et combien de fois la tête baissée? Et si c'était à toi aujourd'hui de sauver une vie?
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2: Et on continue sur Phare FM avec ce rendez-vous, Christine. Hein, c'est vous qui le dites, auditrice de la radio. Une journée différente en écoutant Phare FM en 16 secondes. Elle vous explique pourquoi.
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2: Et un seul endroit pour nous écrire votre histoire, farfm.com/histoire. L'école Pierre, voilà pour la suite, c'est avec Tu es le même pour vous sur Farfm. Pierre Garnier arrive à l'horizon avec son titre L'horizon. Eh bien, il n'y a pas de jeu de mots, c'est dans moins de 3 minutes maintenant sur Farfm.

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Pierre Garnier, L'Horizon, ce titre incontournable qui a fait le tour du monde. Rempli de profondeur et de douceur. Mila Smith se prépare avec Drive Safe juste après. C'est votre rendez-vous hommes et femmes mode d'emploi. Amir se prépare avant 16h.

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1: Nous parlons aujourd'hui d'amitié.
2: Comment construit-on une relation ?
3: Ça démarre soit par un coup de foudre, soit par une rencontre où on va commencer à discuter tous les deux, apprendre à se connaître. On a eu la joie de vous rencontrer il n'y a pas très longtemps. On commence toujours à discuter au niveau intellectuel, tu viens d'où, etc. Donc, quelle que soit la chose qui va nous mettre en présence l'un de l'autre, on va commencer à discuter, commencer à construire une amitié. Au niveau social aussi, en groupe, on va aller voir un film, on va aller boire un café ensemble, avec un groupe, donc au niveau fun, récréationnel.
4: On découvre comment l'autre interagit dans le cadre de la société, en quelque sorte. On a vu le niveau intellectuel qui est plus personnel, après c'est dans le groupe.
3: Donc c'est un super endroit dans ce cadre-là pour apprendre à se connaître. On a élevé nos 5 fils sans sœur à la maison, donc sans fille à la maison. Donc on les a vraiment encouragés à avoir un groupe d'amis, gars et filles, et à sortir ensemble, à apprendre à se connaître dans ce cadre sécurisé du groupe.
4: Puis il y a le niveau récréationnel où on sort ensemble, on peut aller découvrir quelque chose, faire du sport ensemble, aller au théâtre ensemble ou je ne sais quoi. Et là aussi, c'est quelque chose qui est important de découvrir.
3: Petit à petit, cette amitié qui est en train de se construire va se transformer en amour. Et on va arriver devant un moment où il va falloir qu'on demande l'opinion de Dieu.
4: Et donc en fait là, on encourage vraiment tous ceux qui pensent se marier à faire une pause et puis se dire, Seigneur, j'ai besoin de ton aide. Même si en fait l'aide de Dieu est impliquée tout le long, mais vraiment là, est-ce que cette personne potentiellement pour qui peut-être je commence à avoir des sentiments ou je commence à penser sérieusement, est-ce que ça peut être mon ou ma partenaire pour la vie? Et donc vraiment vous encourage à faire pause avant d'aller plus loin pour savoir ce que Dieu en pense.
3: La construction d'amitié se construit et petit à petit une exclusivité va se mettre en place et on va rentrer au niveau plus intime de l'âme, au niveau des émotions. On va commencer à partager ce que notre cœur ressent. Et bien sûr, après, on va prier ensemble. Et puis, le niveau physique va commencer à s'échauffer aussi. L'amitié est en train de se transformer en amour.
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5: Amir vient clôturer notre émission Positive Musique avec On verra bien. Et c'est Romain qui prend le relais d'ici quelques instants. D'ici là, prenez soin de vous. Bel après-midi et à demain. Ciao.
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1: Bonjour à tous. Une réunion sur la situation de l'antivirus tout à l'heure. Le Premier ministre Sébastien Lecornu va faire le point sur la situation avec plusieurs de ses ministres et des responsables sanitaires. Un premier cas français a été identifié, celui d'une croisiériste rapatriée hier et testée positive. Les quatre autres passagers français sont actuellement en quarantaine. Leurs tests sont négatifs. On compte aussi 22 cas contacts français. Une école plus inclusive, c'est le cœur de cette proposition de loi examinée à l'Assemblée cet après-midi, portée par la députée Ensemble pour la République, Julie Delpech. Le texte a été adopté en commission mardi dernier. Son but, faciliter l'accès à l'école pour les enfants aux besoins éducatifs particuliers. Cela concerne aujourd'hui 490 000 enfants qui sont scolarisés. Trois jours de débat au Sénat sur la fin de vie. Après le rejet en première lecture en début d'année, les sénateurs examinent de nouveau le texte qui prévoit la création d'un droit à l'aide à mourir. Le gouvernement espère l'adoption de la proposition de loi avant la pause du Parlement cet été. Et puis à quelques jours de la clôture de la saison, les trophées du foot français sont à suivre ce soir avec le PSG qui risque de dominer comme l'an dernier la cérémonie. Ousmane Dembélé est de nouveau en lice pour le prix du meilleur joueur du championnat. Il sera face à ses coéquipiers Vitinha et Nuno Mendes, mais aussi le Lensois Florian Thauvin et le Marseillais Mason Greenwood. Les trophées UNFP sont diffusés en clair sur Ligue 1+, à partir de 19h45. Bon après-midi à tous.

0: Et l'air de rien, nous voici déjà aux prévisions météo pour demain sur Phare FM. Quel temps pour notre pays? Eh bien, je vous l'annonce, une accalmie est prévue avec le retour de belles éclaircies sur la majeure partie du pays. Ça sera un peu plus agréable demain mardi que ça n'a été ce lundi. Les températures seront légèrement en dessous des moyennes de saison, principalement demain matin. Mais les maximales demain après-midi également seront souvent 3-4 degrés en dessous de la normale de saison. On aura par exemple 15 degrés pour Yvetot, seulement 16 degrés à Paris demain du côté de la maximale, 13 à Valenciennes, 16 degrés à Laval et à Troyes, 21 degrés tout de même à Montélimar, 22 pour Marseille et 24 degrés à Nice.
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0: Vous traversez ce lundi avec Phare FM et One Republic pour Need Your Love.
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0: Et oui, zéro stress, c'est un peu finger in the nose. Aujourd'hui, c'est purement positif. Nous sommes le lundi 11 mai. Courage à toutes et à tous pour cette semaine de quoi ? 72 heures ouvrées avant le prochain week-end XXL avec le jeudi de l'Ascension. Autant dire qu'on ne va vraiment pas se prendre la tête. En plus, en cours de route, nous avons Panorama Biblique pour vous comme chaque après-midi. Ça arrive après Ryan Ellis et Harris Ford. Ce morceau est fort en émotion. Beautiful Things sur Phare FM.

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2: La dernière scène de l'évangile de Jean est une scène poignante. Voici le décor. Jésus est ressuscité depuis quelque temps déjà. Et Jean précise que c'était la troisième fois qu'il se manifestait devant ses disciples. Et cette rencontre se passe au bord du lac de Galilée. Jésus semble pique-niquer avec sept de ses anciens compagnons. Il y a là Pierre, Jacques et Jean, les fils de Zébédée, mais aussi Thomas, Nathanaël et deux autres disciples non nommés. Jésus avait préparé un feu avec quelques poissons auxquels on a ajouté les plus belles prises de la dernière pêche initiée par Pierre. Le repas se termine et Jésus entame un entretien particulier avec Pierre. Or, Pierre est dans ses petits souliers, ou plutôt dans ses petites sandales. Il est mal à l'aise car de tous les disciples, il était celui qui, quelques heures avant l'arrestation, avait juré qu'il ne trahirait jamais son maître, quand bien même tous les autres le feraient. Oui, mais voilà, Pierre, sans trahir au sens de Judas, avait bel et bien abandonné son maître. Et maintenant, le Christ ressuscité souhaite un tête-à-tête avec lui. Jésus demande à Pierre, « Est-ce que tu m'aimes ?» C'est une question complexe, surtout que le texte original parle ici d'un amour fort, inconditionnel. Pierre répond, « Tu sais que j'ai de l'amitié pour toi. » Vous notez la nuance. Alors Jésus insiste et repose la question. C'est clair, il veut pousser Pierre dans ses retranchements. Il pose la question trois fois et finalement Pierre finit par dire « Seigneur, tu sais toutes choses ». Quelque part, Pierre n'est plus le fanfaron. Il reconnaît sa transparence, son authenticité, sa propre vérité. Il se laisse sonder, scruter, analyser. Cette honnêteté, celle qui dit « j'ai mes limites et je m'en excuse », est celle aussi qui reçoit une réponse surprenante de la part du maître. Jésus enregistre et dit à celui qui vient d'avouer ses faiblesses, « Prends soin de mes brebis, suis-moi ». Ces propos sont comme l'attestation d'un pardon, mais ils sont aussi très lourds de sens. Pourquoi ? Parce que 3 ans plus tôt, après la toute première rencontre et une toute première pêche miraculeuse, Jésus avait déjà dit « Pierre, suis-moi, je ferai de toi un pêcheur d'hommes ». Pierre est ainsi réintroduit dans sa mission première. Certes, il a failli, certes, il a montré ses limites et même sa lâcheté face à la menace. Mais il a aussi reconnu ses faiblesses après tant d'orgueil et de vanité. C'est cette reconnaissance-là, cette lucidité-là, qui permet à Jésus de remettre Pierre en piste. Il y a ici quelque chose de bouleversant et de profondément rassurant.
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Kenji Girac sur Phare FM. Bon lundi après-midi avec son titre Le Choix. Le choix, il l'a fait, par exemple, celui de dormir encore dans sa caravane à côté de sa villa de 160 mètres carrés. Il l'a révélé dernièrement dans une interview. On peut dire qu'il n'a jamais oublié d'où il venait. Sur Phare FM, je ne sais pas dans quoi ni où il dort. En tout cas, il est avec nous. Benson Boone, Momasong sur Phare FM. 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
1: Notre thématique du jour, le besoin c'est quoi ?
2: D'abord, dire ce que c'est qu'un besoin. Mmh. Un besoin, c'est quelque chose que l'on ne peut pas négocier, comme j'ai besoin d'oxygène. Mmh. On ne peut pas me dire, oui, mais l'oxygène se raréfie. Oui, mais j'ai quand même besoin d'oxygène si je veux vivre. Le besoin, ce n'est pas un désir. Ce n'est pas quelque chose que, bon, ben, si je l'ai, je serai content, c'est super, mais je peux vivre sans. Le besoin, il n'est pas négociable. C'est une nécessité essentielle pour que je me sente aimé et que je me sente en vie dans notre relation de couple. Mmh. Vous êtes peut-être déjà allé à la pêche.
3: Oui, il y a longtemps.
2: Bon. Certains petits poissons, quand on les sort de l'eau immédiatement, ils meurent en quelques secondes. Si vous pêchez un poisson chat, je ne sais pas si vous savez ce que c'est, mais c'est un poisson tellement robuste que si on le pêche à 5h du matin, à 5h du soir, il respire encore. Parce qu'il a une constitution plus forte, mais il va mourir quand même. Donc selon qui l'on est, on peut vivre survivre, mais on ne s'épanouit pas. Certains vont mourir très rapidement dans la relation. Alors comment ça veut dire quoi mourir dans une relation ? C'est s'éteindre complètement à tous nos rêves, à tout ce que l'on souhaitait vivre ensemble, etc. Et finalement, n'être plus que l'ombre de nous-mêmes dans la relation, avoir plein de deuils qui se soient accumulés.
4: À cause de besoins non remplis, en fait. Cet oxygène vital dont on a besoin pour fonctionner. Et l'autre, notre conjoint est celui qui peut le remplir le mieux, en fait. Si on sait.
2: On est en situation de grand risque, comme on a vu dans le clip vidéo. Quand on est en état de deuil permanent, quand nos besoins ne sont pas remplis, quand on suffoque littéralement dans une relation, c'est un grand risque avec toutes sortes de conséquences qui peuvent arriver. D'où l'importance de savoir ce que sont ces besoins.
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0: pas de mise en pause pour Avril Lavigne avec cette reprise d'Alanis Morissette Ironic sur Phare FM.
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0: On en a beaucoup parlé dans cette émission, le live de Tendri, ça sera ce vendredi du côté de la capitale. Vous allez me dire, mais pourquoi tu nous en parles autant, Romain? Bah parce que ça reste symbolique, on est un pays un peu jacobin tout de même, et quand un artiste débarque à la capitale, pour la première fois en solo en plus dans sa carrière, forcément c'est un peu symbolique. Alors Tendri sera donc ce vendredi à la Maroquinerie, peut-être qu'il aura des featurings sur scène. On va l'écouter en tout cas avec un feat sur ce single, c'est Neri en l'occurrence, avec Tendri, oui il y a beaucoup de i. C'est le code dans votre lundi, bon après-midi avec Phare FM.
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1: La Bible dit dans 1 Samuel chapitre 3 versets 10 et 11 « Parle, car ton serviteur écoute. » Alors l'Éternel dit à Samuel « Bonjour. Si tu aspires sincèrement à une relation interactive avec Dieu, une relation faite de dialogue et d'écoute mutuelle, il te faudra lui consacrer un temps de qualité, sans interruption, pour lui ouvrir ton cœur. » Quand Samuel finit par prier « Parle, car ton serviteur écoute », la Bible raconte « Alors l'Éternel dit à Samuel. » Trop souvent, notre prière se résume à ces mots « Écoute, ô Dieu, car ton serviteur parle. » Écouter Dieu peut prendre diverses formes. Lire sa parole, passer du temps à l'écart de

0: tout et dans le silence et l'écouter comme on écoute un ami de longue date en qui on a confiance. Voici un exemple extrait du premier livre de Samuel. « Quand ils furent descendus à l'extrémité de la ville, Samuel dit à Saül, « Dis à ton serviteur de passer devant nous. » Celui-ci passa devant. « Arrête-toi un instant, » reprit Samuel, « et je te ferai entendre la parole de Dieu. » Un des moyens les plus efficaces d'écouter Dieu est de méditer sur sa parole. Tu te dis peut-être « Mais je ne sais pas comment méditer. » Si tu sais comment t'inquiéter, tu sauras aussi comment méditer. Dans l'inquiétude comme dans la méditation, tes pensées et ton attention se concentrent sur un point précis. Quand tu médites sur la parole de Dieu, tu concentres tes pensées sur ce qui est juste. Dieu a dit à Josué, « Ce livre de la loi ne s'éloignera pas de ta bouche. Tu y méditeras jour et nuit pour observer et mettre en pratique tout ce qui y est écrit. »
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1: Chloé Team, le duo avec J'espère et je crois sur Phare FM. Chloé, du duo Chloé Team dont je vous parlais dernièrement parce qu'elle avait posté sur les réseaux sociaux cette retraite spirituelle qu'elle a fait durant une semaine, avec l'une des choses qui l'a le plus marqué, eh bien se débarrasser de son smartphone pendant une semaine. Et ce commentaire, ça fait un bien fou. Bon, je ne sais pas ce que vous en pensez. En tout cas, si jamais vous nous écoutez via l'appli et le smartphone, ne vous lancez pas dans une retraite tout de suite. Ça serait dommage, vous passeriez à côté de DJ Snake et Paradise à suivre sur Phare FM.
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Bon lundi après-midi avec un Français, un DJ français star à l'international, DJ Snake, on l'a écouté avec Paradise. Vous êtes sur Phare FM dans Purement Positif chaque jour, et oui, même les mini-semaines, celles qui ne durent que 3 jours avant l'arrivée du jeudi de l'Ascension, il y a Focus Famille. On va y parler de la gestion des ados si vous en avez à la maison. Vous savez forcément que c'est un sujet important. Ça sera après All Saints et Pure Shore sur Phare FM.

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1: Bonjour et bienvenue dans notre rendez-vous Focus Famille. Les parents apprécient de voir un bulletin rempli de bonnes notes. Mais les ados ont besoin d'autres formes d'encouragement. Et c'est à la maison qu'ils les reçoivent. Voici quatre principes fondamentaux. 1. Les valoriser. Les ados doivent savoir qu'ils ont une place spéciale dans le cœur de leurs parents et qu'ils comptent beaucoup pour eux. Ils ont besoin de les entendre les encourager, même quand ils ne réussissent pas aussi bien que leur entourage l'aurait voulu. 2. Les accepter. Les ados veulent se sentir aimés, non pas pour ce qu'ils font, mais pour ce qu'ils sont. 3. Leur montrer de l'affection. Tous les enfants ont besoin de câlins ou de bisous, même les plus grands. Mais si votre ado prend une expression dégoûtée et se met à râler, trouvez un autre moyen de lui montrer votre amour. 4. Les responsabiliser. Les ados ont besoin de liberté, mais celle-ci doit se mériter. Faites-leur confiance, mais tenez-vous au courant de leur fréquentation. Tout le monde doit rendre un minimum de compte, y compris les adolescents.
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2: Sur Phare FM, de l'information de premier plan et de premier choix, ça sera le flash en 90 secondes. Et puis déjà la musique de Oria, soirée mondaine en découverte du moment sur Phare FM.

0: Quelques notes sur Phare FM pour boucler ce morceau d'Oria et 7 heures de purement positif. Déjà 17 heures, je vous le confirme, c'est le bon moment pour aller sur pharefm.com. 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Faites comme Louisette depuis Florange. Prenons quelques instants pour faire le tri dans l'actualité. Voici votre flash sur Phare FM et c'est Jeanne Biard qui s'est chargée de cette mission. Nous l'écoutons.
1: Bonsoir à tous. Réunion de crise en cours à Matignon après un premier cas d'antivirus en France. Le Premier ministre fait le point sur la situation. Sébastien Lecornu doit aussi recevoir des épidémiologistes dans la soirée, selon les informations de BFM TV. De son côté, l'Espagne assure avoir pris toutes les mesures nécessaires pour éviter la propagation de l'antivirus. En plus de la française, un voyageur américain rapatrié hier a aussi été testé positif à son retour. Au total, 8 cas d'antivirus sont maintenant confirmés dans le monde. Santé en corps et le programme national de dépistage du cancer du poumon se déploie à partir d'aujourd'hui. Noté Impulsion, il est lancé dans 5 régions pilotes pour détecter plus tôt les cancers chez les personnes à risque. Il a été développé et testé à Nice, où 900 personnes ont pu être dépistées en 2 ans. Le parcours, qui associe notamment scanner thoracique et test respiratoire, s'adresse aux plus de 50 ans, fumeurs ou anciens fumeurs. J-1 avant le Festival de Cannes, la 79e édition du plus grand festival de cinéma au monde, qui se tiendra donc dès ce mardi 12 au 23 mai. D'ailleurs, ce sont les visages de Greena Davis et de Suzanne Sarandon dans le film Thelma et Louise de 1991 qui ont été choisis pour illustrer cette nouvelle édition. Et puis le foot, et il n'y aura finalement pas de fanzone à Paris pour la finale de la Ligue des Champions du PSG fin mai. Le maire de Paris, Emmanuel Grégoire, y était favorable, mais la préfecture de police n'a pas donné son accord, en cause l'organisation de nombreux autres événements le même jour dans la capitale. Passez une excellente fin de journée, à notre écoute.

0: Et l'air de rien, nous voici déjà aux prévisions météo pour demain sur Phare FM. Quel temps pour notre pays? Eh bien, je vous l'annonce, une accalmie est prévue avec le retour de belles éclaircies sur la majeure partie du pays. Ça sera un peu plus agréable demain mardi que ça n'a été ce lundi. Les températures seront légèrement en dessous des moyennes de saison, principalement demain matin. Mais les maximales demain après-midi également seront souvent 3-4 degrés en dessous de la normale de saison. On aura par exemple 15 degrés pour Yvetot, seulement 16 degrés à Paris demain du côté de la maximale, 13 à Valenciennes, 16 degrés à Laval et à Troyes, 21 degrés tout de même à Montélimar, 22 pour Marseille et 24 degrés à Nice.
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0: Lundi 11 mai, vous êtes sur Phare FM et il est bien ce mois de mai. D'accord, ok, ce lundi matin, il fallait retourner en cours, il fallait retourner au travail, mais quand on regarde le calendrier quand même, c'est un peu un escape game ce mois de mai où le but, c'est d'éviter les jours ouvrés. Et c'est pas trop compliqué finalement, puisque dès jeudi, ça sera le jeudi de l'ascension. En attendant, vous le savez, nous sommes là, on vous accompagne sur Phare FM. Je vous propose de très bien débuter cette nouvelle heure avec Cheyenne et son titre Laisse-moi et Song to Thrill. Voici Steady sur Phare FM.
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vous l'avait promis, on vous l'a passé sur Phare FM. Cheyenne avec son titre Laisse-moi, ça ne coûte rien de tenir parole, autant le faire. Bienvenue à vous si vous nous rejoignez en tout cas en cette fin d'après-midi, après une journée de travail, une journée de cours, facile hein, le lundi 11 mai, on le disait dès le tout début de 7h, on est dans une semaine où dès jeudi on a un week-end prolongé, un pont pour les plus chanceux avec le jeudi de l'Ascension. Finalement, c'est une semaine qui contient un peu plus d'espoir que de productivité. C'est tellement beau dit comme ça. De l'espoir, on en aura aussi avec notre moment Dieu s'intéresse à vous. Après la musique d'Alan Walker, Alone sur Phare FM.

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1: On était rapatriés du Maroc, puis il y avait le propriétaire, c'est un Arménien. Et puis, il prêchait l'évangile comme ça. Et puis, il nous disait, vous savez, il y a une petite église en haut. On parle du Seigneur, allez-y, vous allez voir, vous allez être consolés par le Seigneur, il va sécher vos larmes. Puis, sans grande conviction, parce que nous étions des catholiques engagés, moi j'avais ma dévotion, c'était la Vierge Marie, et j'en démordais pas. Et puis, à la mission Scott, alors nous avons découvert qui était Jésus. Pour moi, oui, il était mort sur la croix, mais sans plus, moi c'était la Vierge Marie, je voyais que par elle. Il y a un travail qui s'est fait. On chantait des cantiques et moi, toute la nuit, j'avais ces cantiques dans la tête. Puis il a fallu quand même que Dieu fasse un travail en moi. Et celui qui sauve, c'était Jésus. C'est lui qui a enduré mon péché sur la voie du calvaire. J'ai compris là beaucoup de choses. Ce voile que j'avais devant les yeux est tombé. Et c'est là que j'ai compris l'amour de Dieu pour moi. Et puis après, bien sûr, on s'est engagé dans les eaux du baptême dans la même année. On est heureux. Le Seigneur, c'est vrai, il nous a pas promis un long fleuve tranquille. Il nous a gardés et puis il a même posé la main sur nos enfants. Et on a vu beaucoup, beaucoup de choses dans notre foyer, dans notre famille. Et puis maintenant, je remercie de tout mon cœur. On ne le regrette pas. Et pour nous, sans Jésus, ce n'est pas possible de vivre.
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0: You and Only You, Graham et Nick D, vous êtes sur Phare FM, single qui fut l'un des numéros 1 du top 10 des morceaux de la semaine sur Phare FM. Ce n'est plus le cas actuellement, je l'ai sous les yeux d'ailleurs le top 10, ils sont plus dedans, mais bon, c'est quand même signe de qualité si ce fut numéro 1. Peut-être que je vous raconterai, que je vous remonterai un peu le top 10 tout à l'heure dans le courant de l'émission. On aura certainement le temps, on aura aussi le temps de retrouver Homme, Femme, Mode d'Emploi et Jake et Carla pour la recette sur Phare FM.
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1: Nous parlons aujourd'hui des fantasmes.
2: Le fantasme est un mécanisme de guérison que Dieu a mis en nous pour que quand notre cerveau subit un fort traumatisme, eh bien, il va déclencher un plaisir aussi fort que la douleur due au traumatisme avait marqué dans le cerveau pour venir guérir le traumatisme. Donc le plan de Dieu avec ça, c'était que s'il y a un gros traumatisme, je crée une zone de plaisir dans le cerveau avec le fantasme qui va pouvoir venir guérir le traumatisme. Excellent. Comme le diable a essayé de nous tromper là-dessus, il faut qu'on arrive à bien cadrer ce que Dieu avait prévu, hein. Donc on va utiliser trois couleurs, vert, orange et rouge. Le fantasme vert, c'est si, par exemple, on devient vieux tous les deux et que nos corps ne fonctionnent plus. Rien ne nous empêche tous les deux de fantasmer à notre vie sexuelle de quand on était jeune. Nos corps étaient plus alertes et efficaces et on arrivait à avoir une relation sexuelle qui atteignait un niveau qu'on ne pourrait plus, par exemple, en étant plus âgé. Voilà un fantasme tout à fait sécurisé parce qu'il se passe entre nous deux. La relation sexuelle, c'est aussi au niveau émotionnel et spirituel. Nos deux cerveaux peuvent se connecter en rêvant à notre amour physique tous les deux.
3: Donc si je suis en voyage et que je sais que je vais te retrouver dans deux jours, est-ce que je peux penser au moment où je vais te retrouver?
2: Bah oui, c'est exactement la même chose. On pense un à l'autre, donc on n'est pas en train de s'évader avec quelqu'un d'autre. Le fantasme va nous connecter tous les deux. On peut se connecter sexuellement grâce au fantasme, même à distance.
4: Donc ce que tu veux dire, c'est que finalement le fantasme n'est absolument pas un problème à partir du moment où il reste dans le contexte du couple et que l'objet de fantasme est ton mari
2: Exactement.
4: Ou ta femme.
2: Exactement, la zone verte. Il ne faut pas en avoir peur en fait. Ça fait partie de la vie sexuelle parce que n'oublions pas, on connecte au niveau physique mais aussi émotionnel et spirituel.
3: Pour être clair, il n'y a pas de péché quand cela reste dans ce cadre.
2: Maintenant, le niveau orange, on annonce peut-être un danger. Si on n'est pas encore dans le rouge, mais il va falloir faire attention. Par exemple, une jeune fille célibataire. Pour nous, les femmes, on fonctionne avec un cycle de 28 jours. Et à peu près au milieu, à peu près. Hein. On va pondre un ovule, en fait. Et quand on va pondre un ovule, chimiquement, nos hormones vont s'agiter et notre corps va lancer des messages, des signaux disant « Je suis prêt, si jamais il y avait un petit spermatozoïde dans le coin, on pourrait avoir un bébé. » Une jeune femme, dans ce cas-là, c'est important de savoir reconnaître que dans cette zone du moi, eh bien, on va avoir des choses qui se passent dans le corps et elle va avoir un fantasme d'être tenue dans les bras de son mari, potentiellement son mari, etc. Donc elle va pouvoir remercier Dieu pour le fait que son corps fonctionne bien, prier pour son futur mari par exemple, canaliser cette énergie sexuelle qui est normale, mais la canaliser pour qu'elle n'aille pas dans ailleurs. Un adultère ailleurs, là où on deviendrait dans le rouge, mais qu'elle aille pour donner gloire à Dieu pour son futur mari, pour le fait que son corps fonctionne bien, donc on va canaliser l'énergie sexuelle vers quelque chose de beau. Le fantasme à ce niveau-là d'imaginer une vie mariée est tout à fait sécurisé. Tant qu'on fait attention, ça peut être une zone dangereuse. Puis bien sûr, la zone rouge va s'attacher à ce que Jésus dit, hein. Rien qu'en penser, on peut tomber dans l'adultère. Si mes fantasmes m'amènent alors à imaginer
4: quelqu'un d'autre,
2: là on est dans la zone rouge et c'est là que le diable nous essaie de nous mentir et de nous voler quelque chose qui était beau.
4: Ok.
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0: Il est toujours présent sur Phare FM, Je Doc, avec autant que de larmes, une nouvelle mélodie qui nous touche forcément.
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0: Et en ce lundi après-midi, j'ai un appel à vous lancer. Imaginez si votre histoire pouvait aider quelqu'un d'autre. Il y a des témoignages qui redonnent espoir, il y a des parcours qui font sourire, des moments où Phare FM a été là justement au bon moment. Eh bien aujourd'hui, on aimerait entendre votre histoire. Je vous invite, ça dure moins de 5 minutes, à venir nous raconter comment Phare FM a marqué votre quotidien. Traverser une saison de vie, encourager votre foi, accompagner une épreuve ou simplement illuminer vos journées. On a un petit questionnaire, hein, moins de 10 questions, je vous le dis, ça prend 5 minutes maximum et ça peut être un véritable déclic pour d'autres auditeurs. Je vous donne le moyen, c'est très simple, vous ouvrez un navigateur internet, pharefm.com/histoire et vous vous lancez en cette fin d'après-midi, pharefm.com/histoire. Allez-y dès maintenant.
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0: Un ami m'a confié quelque chose qui m'a marqué. Avant son cancer, il vivait ses journées un peu en pilote automatique. Il se levait, il enchaînait, recommençait, sans vraiment réaliser la valeur d'un nouveau matin. Et puis, s'il pleuvait, il râlait. S'il faisait beau, ça allait mieux. Mais après son diagnostic, tout a basculé. Il m'a dit « Maintenant, chaque jour où j'ouvre les yeux, je regarde le ciel et je dis juste merci. » La Bible dit « Reconnais Dieu dans toutes tes voies et il dirigera tes chemins. » C'est exactement ce qu'il avait compris. Commencer la journée en levant les yeux, pas en la subissant. Alors pourquoi attendre d'être secoué par la vie pour apprendre la gratitude ? On peut commencer maintenant, même s'il ne fait pas beau. Merci Dieu pour cette journée.
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Alex Oren et Joe Jonas, c'était Burning Down. Vous êtes sur Phare FM, nous approchons de présentiel. Un moment avec Jésus. À la radio, c'est une voix, mais c'est plus qu'une voix. Ce rendez-vous, c'est une présence. C'est un moment avec Jésus que nous vous offrons après Abel Bent et l'amour, ça se donne sur Phare FM.

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1: Bonjour, mon ami. Tu t'épuises parfois à vouloir tout porter seul. Tu crois que tout repose sur tes épaules, ta discipline, tes efforts, ta persévérance. Laisse-moi te révéler quelque chose de beau. Avant même que tu fasses quoi que ce soit, mon amour t'avait déjà préparé une place. Jean l'a compris avant les autres. Il se présentait comme le disciple que Jésus aimait. Cette certitude l'a fait reposer sa tête sur ma poitrine pendant le repas. Pendant que les autres discutaient de qui serait le plus grand, lui se tenait simplement près de mon cœur. Et tu sais quoi? Cette proximité l'a transformé. Jean a suivi, obéi, risqué sa vie par amour. Il est resté au pied de la croix quand les autres avaient fui. Mon amour en lui l'a rendu courageux. C'est lui qui a couru le premier au tombeau. Mon ami, mon amour est ton point de départ. Viens te reposer sur mon cœur et tu te lèveras transformé. L'intimité précède l'autorité et la fidélité qu'elle inspire la fait grandir. Ton ami.
2: Seigneur Jésus, merci, car ton amour est mon fondement bien avant mes efforts. Que cette certitude d'être aimé me transforme.

0: transforme de l'intérieur. Remplis-moi de ton courage pour te suivre avec joie et fidélité. Que je règne depuis ton cœur en marchant à tes côtés. Amen.
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0: Entre un week-end prolongé et un pont, vous débarquez sur Phare FM et la musique est là en plus pour nous rappeler que ce mois de mai est plutôt sympa. C'était Soleil Bleu. Et comme chaque lundi, semaine courte ou pas, il y aura le coaching de Kezia. Nous sommes autour de la notion du don, de donner. On a entamé ça la semaine dernière. Cette semaine, on va s'intéresser à comment donner une critique constructive. Ça peut être extrêmement compliqué, on a bien besoin d'être coaché. Du coup, on se met en selle vers ce rendez-vous avec Matt Simon, c'est Catch and Release sur Phare FM.
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3: Phare FM, voici un tube totalement compatible à un lundi de retour de week-end prolongé. Matt Simons, Catch and Release sur Phare FM.

Pour une belle fin d'après-midi, Matt Simons sur Phare FM et on va encore faire preuve de bon sens. Torrey Noël, c'est Pastor Mike Junior, ça sera un moment mais de plaisir auditif total avec Sunday Morning à suivre sur Phare FM.

0: la suite de notre thématique données, j'aimerais aborder aujourd'hui le monde professionnel et un domaine que nous avons beaucoup de mal à faire, c'est donner une critique constructive. Alors je vous vois venir d'ici me demander avec une moue dubitative, mais Kétia, pourquoi est-ce que tu parles de donner du feedback négatif dans une thématique sur les dons? Alors ce à quoi je vous répondrai quand même plutôt fière de moi, et bien justement. N'est-ce pas un cadeau inestimable que de pouvoir donner des pistes d'amélioration à un collaborateur ou à une personne qu'on aime? Est-ce que c'est pas une preuve de respect et d'affection que de savoir avertir quelqu'un d'un danger à venir, conseiller une nouvelle manière de faire plus pertinente, ou juste lui donner des clés sur les choses que vous estimez inacceptables dans la construction de votre relation? Alors je vous propose quelques petites pistes de réflexion pour donner un feedback réellement aidant. Un premier point essentiel, c'est de bien distinguer l'être et le faire. Il est nécessaire de marquer l'appréciation de l'être, c'est-à-dire la valeur et les motivations de la personne, et d'être précis dans la critique de ses actes. Deuxièmement, la critique négative sera constructive si on prend le temps de réfléchir pleinement à la manière de communiquer ce que l'on a à dire. La communication non violente utilise une structure toute simple. Lorsque tu as fait ceci, j'ai ressenti cela, et voilà comment nous pourrions mieux faire. Si on regarde de plus près à cette phrase, on commence par noter les faits qui posent problème. Être précis, ça permet d'identifier des comportements ou des actions, et ça évitera le jugement de valeur de la personne et lui donnera la possibilité de rectifier des actes. On exprime ensuite ce que les faits provoquent comme conséquence, en termes de qualité de travail ou de ressenti personnel dans nos émotions. La manière dont nous interprétons les événements sont entendables, tant que nous sommes capables de dire « voilà ce que j'ai ressenti face à ce que tu as fait ». Et ça ne juge pas la motivation, mais l'effet produit. Et puis on termine en donnant à l'autre la possibilité de s'expliquer sur la situation, de donner son interprétation des faits, et de rappeler que l'objectif de la discussion, c'est de trouver une solution. Et puis, on n'oublie pas de choisir le bon moment et la bonne manière de donner sa critique si on veut qu'elle soit vraiment constructive. Bonne suite et à la prochaine.
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0: Un titre pour se rappeler que cette semaine ne sera pas bien longue. C'était Thor et Noël, à 18h. 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
1: Bonsoir à tous. Le premier cas d'antivirus en France, une femme qui se trouvait à bord du bateau de croisière et dont l'état s'est dégradé la nuit dernière. Les quatre autres Français rapatriés également hier sont pour l'heure négatifs mais sous haute surveillance. Une réunion s'est tenue cet après-midi à Matignon pour faire le point sur la situation. On compte aussi 22 Français cas contact, ceux qui ont voyagé à bord d'un avion le mois dernier où se trouvaient des croisiéristes infectés. La crise continue chez Grasset. Après 200 auteurs français mi-avril, ce sont les auteurs étrangers qui à leur tour quittent la maison d'édition. Décision suite au limogeage de son PDG Olivier Nora. Ils se disent inquiets quant à l'avenir et l'intégrité éditoriale de cette maison. Dans un texte commun aujourd'hui, ces écrivains assurent que l'extrême droite doit être combattue au-delà des frontières. Une œuvre monumentale en cours d'installation à Paris, le Pont Neuf, bientôt transformé en caverne par l'artiste JR. Il va créer une grotte sur le plus vieux pont de la capitale et mettre en place un parcours sonore immersif. Un hommage à Christo et Jeanne-Claude, à qui l'on doit notamment l'empaquetage de l'Arc de Triomphe. L'installation temporaire de JR sera à découvrir gratuitement à partir du 6 juin. Enfin, le foot, le compte à rebours est lancé avant la Coupe du Monde. Elle débute dans un mois, tout pile, le 11 juin. Et c'est cette semaine que l'on attend la liste des Bleus. Didier Deschamps va dévoiler le groupe de 25 à 26 joueurs jeudi soir sur TF1. Le premier match de l'équipe de France, ce sera le 16 juin contre le Sénégal. Bonne soirée à tous.

0: Et l'air de rien, nous voici déjà aux prévisions météo pour demain sur Phare FM. Quel temps pour notre pays? Eh bien, je vous l'annonce, une accalmie est prévue avec le retour de belles éclaircies sur la majeure partie du pays. Ça sera un peu plus agréable demain mardi que ça n'a été ce lundi. Les températures seront légèrement en dessous des moyennes de saison, principalement demain matin. Mais les maximales demain après-midi également seront souvent 3-4 degrés en dessous de la normale de saison. On aura par exemple 15 degrés pour Yvetot, seulement 16 degrés à Paris demain du côté de la maximale. 13 à Valenciennes, 16 degrés à Laval et à Troyes, 21 degrés tout de même à Montélimar, 22 pour Marseille et 24 degrés à Nice.
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0: Vous êtes sur Phare FM, ça s'est bien passé pour vous ce lundi 11 mai. J'imagine que ça allait quand même. Retour d'un week-end prolongé, dès jeudi, jeudi de l'Ascension, un week-end avec un pont pour les plus chanceux. En attendant, c'était quoi la motivation du jour? Faut en trouver de la motivation une semaine comme ça. J'imagine un peu que les mails ce matin quand vous avez ouvert la boîte avaient un petit goût de « bon, de toute façon jeudi c'est férié donc on répond pas ». On va vraiment rebosser à partir de lundi de la semaine prochaine. Pas de prise de tête et Marine est de la partie pour la bande-son avec son single « Escroc » sur Phare FM.
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Epsilon a répondu à notre convocation sur Phare FM pour ce lundi avec Believe. Il n'est jamais trop tard pour évoquer la fin de la Seconde Guerre mondiale et c'est pour ça que ce matin, lundi 11 mai, Valériane et Timothée avec l'invité du jour, un historien, ont évoqué le débarquement et la signature du 8 mai 1945. Fait très important, ça vaut bien la peine je pense d'un replay, en l'occurrence ça sera le nôtre pour ce lundi après Grace plus Max et Flame sur Phare FM.

0: Phare FM, l'espoir en musique dans votre lundi avec Grace plus Max, c'était Flame. La joie sera aussi de la partie grâce à Shakira et Zoo sur Phare FM.
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3: Le 8 mai 1945 marque la fin de la Seconde Guerre mondiale en Europe, une date ancrée dans les mémoires, souvent résumée à la signature de la capitulation allemande. Mais derrière cet événement, c'est toute une succession d'opérations militaires, de décisions politiques et de rebondissements stratégiques qui ont conduit à la victoire des Alliés depuis le débarquement de juin 1944 jusqu'à la chute du régime nazi. Pour mieux comprendre ces étapes clés, je reçois Stéphane Simonet, historien. Stéphane, bonjour et bienvenue sur Phare FM.
4: Bonjour, merci pour votre invitation.
3: Stéphane, le 8 mai 1945 est souvent présenté comme le point final de la guerre en Europe. Pourquoi cette date est-elle si symbolique ?
4: Oui, alors le 8 mai, effectivement, c'est la date qui marque l'arrêt des hostilités en Europe, donc les combats contre l'Allemagne nazie, notamment, donc du bloc occidental. Et donc cette date est restée dans toutes les mémoires, dans tout le travail des historiens, depuis comme la date ultime, même si, effectivement, les combats ne cessent pas. Donc, comme vous le savez, le Japon est toujours en guerre contre les États-Unis. Donc, même si le Japon va capituler en septembre, 1945, on continue à commémorer cette date du 8 mai comme la capitulation de la Wehrmacht, la capitulation des armées allemandes sur le front occidental. Donc voilà, cette date est très symbolique parce qu'effectivement, elle marque l'arrêt et la victoire sur l'Allemagne nazie.
3: Mais cette victoire ne s'est pas faite en un jour. En quoi le débarquement du 6 juin 1944 constitue-t-il une étape décisive vers cette issue ?
4: Alors, la grande opération Overlord, effectivement, qui déferle sur les côtes de Normandie le 6 juin 1944, entame le début de la reconquête de cette Europe allemande. Hein. Donc, les Alliés reconquiert ce territoire, en commençant par ce débarquement en Normandie, avec le débarquement de Provence, hein, donc le 15 août 1944, donc ils vont prendre en tenaille ces deux débarquements l'armée allemande, qui va refluer sur les Vosges, et à partir de là, effectivement, on a une armée allemande prise entre deux feux, donc les forces anglo-américaines et canadiennes sur le front ouest, et puis l'armée rouge qui déferle aussi d'est en ouest sur le front de l'est, donc on a une armée allemande vraiment prise entre deux feux, et c'est effectivement le début, ce débarquement en Normandie marque le début de la reconquête, et, sachant que l'objectif d'Eisenhower, lorsqu'il débarque en Normandie, c'est pas tellement de libérer la Normandie, c'est de foncer vers Berlin et d'attaquer l'Allemagne nazie au cœur du Reich, tout simplement.
3: Entre le débarquement et la capitulation allemande, près d'un an s'écoule. Quelles sont les grandes étapes militaires qui permettent de comprendre cette progression vers la victoire ?
4: Eh ben, les grandes étapes militaires du côté du bloc occidental et du front occidental, c'est cette marche en avant des armées alliées, donc ils vont effectivement libérer Paris avec l'aide du général de Gaulle, bien évidemment, la 2e DB en août 44. La remontée des alliés aussi vers la Belgique, les Pays-Bas, donc on a des grandes opérations jusqu'à la fin de l'année 44, et puis cette manœuvre ultime dans les Ardennes d'Hitler, hein, donc d'une offensive dans les Ardennes qui va échouer tout simplement, et à partir de décembre, janvier 45, on a effectivement une armée allemande qui va être prise sous les attaques conjointes est et ouest par l'armée rouge et par le bloc américain et canadien, et donc les grandes opérations effectivement du côté de l'armée rouge vont se dérouler à partir de juin 44, en juillet 44 aussi. Faut pas croire qu'on a effectivement une armée américaine qui avance seule. On a aussi de l'autre côté l'armée rouge qui a un véritable rouleau compresseur qui va venir se porter aux portes de l'Allemagne et aux portes de Berlin à partir du printemps 45, enfin même mars, avril 45 déjà, l'armée rouge est au cœur de l'Allemagne.
3: Merci beaucoup Stéphane pour ces premiers éclairages qui rappellent que le 8 mai 45 est l'aboutissement d'un long processus. Dans un instant, on va revenir plus précisément sur la signature de la capitulation et ses implications historiques. Stéphane, je vous dis à tout à l'heure sur Phare FM.
4: Très bien, tout à l'heure.
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0: Retour de week-end prolongé également pour votre rendez-vous homme-femme mode d'emploi. Les priorités selon Dieu, ça sera le thème ce soir après Irma, Aino et Shakira Zoo sur Phare FM. 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
2: Bonjour à tous, bienvenue pour votre agenda du jour en ce lundi 11 mai sur Phare FM. À Paris, dans le 19e arrondissement, la ferme de la Villette propose un atelier nature intitulé Les Matins Fermiers, une activité destinée aux enfants de 3 à 10 ans accompagnés d'un parent les dimanches 10 et 24 mai. Le principe est fort simple, permettre aux enfants de découvrir la vie à la ferme de manière concrète et ludique. En compagnie d'un fermier, ils participent aux soins quotidiens des animaux, nourrir les chèvres, s'occuper des poules, approcher les lapins ou encore découvrir les ânesses, autant d'activités qui offre une immersion directe dans le monde agricole. Pensé comme un moment à la fois pédagogique et récréatif, cet atelier mêle observation, manipulation et échange dans un cadre sécurisé et adapté aux plus jeunes. Vous pouvez en retrouver le programme complet sur kidiclic.fr. C'était Thomas, on se dit à demain pour votre agenda du jour sur Phare FM.
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1: La thématique aujourd'hui, les priorités selon Dieu.
2: Les priorités de Dieu, quand elles sont respectées dans notre vie, sont ce qui ramène de la qualité de relation pour nous-mêmes, pour notre mariage, pour nos enfants. Et dans tous les domaines, on reprend le contrôle de notre vie. Et c'est vraiment important pour amener une qualité, un épanouissement pour tous ceux qui suivent ces priorités comme Dieu les a voulu. Alors on va vous donner un outil pratique.
3: On va vous proposer de faire le point en fait sur la façon avec laquelle vous conduisez votre vie plutôt qu'elle vous conduise.
2: Oui.
3: On vous suggère de prendre 2 semaines, de vous asseoir avec votre conjoint et de prendre 2 semaines de votre emploi du temps, celles qui viennent de passer, ou 1 mois si ça fait plus de sens. Vous prenez 2 semaines et vous remplissez votre agenda honnêtement avec ce que vous avez vécu.
2: Alors, prenez les semaines qui correspondent le plus à votre style de vie classique. Pas de semaines de vacances évidemment, mais ce qui vous correspond à vous le plus.
3: Ce qui est le plus typique en fait de votre rythme de vie. Et puis honnêtement, faites le point. Où est la place de votre relation avec Dieu? Où est la place de votre relation entre mari et femme? Quand est-ce que vous prenez soin de vous aussi, de vos enfants et le reste? Mais une fois que vous avez fait un bilan, en fait, vous allez pouvoir programmer, réfléchir, être vraiment intentionnel pour que les priorités de Dieu soient ce qui vous conduise dans votre vie. Prenez maintenant 2 semaines vides de votre agenda, ou 1 mois encore une fois, ce qui vous correspond, et puis placez d'abord le temps de votre relation avec Dieu. Si vous avez besoin de prendre une heure par semaine pour aller vous promener et puis connecter avec Dieu de cette façon-là, programmez-le. Si vous voulez prendre du temps le matin ou le soir ou dans vos trajets pour aller au travail, programmez-le. Et puis ensuite, programmez du temps entre vous deux. Mmh. Quand est-ce que vous allez passer une soirée ensemble ou un déjeuner ensemble ou un petit déjeuner tout spécialement tous les deux? Programmez-le, mettez-le dans votre agenda. Et puis si vous voulez prendre du temps avec vos enfants, si vous avez des enfants, c'est pareil, voyez avec leur planning à eux et puis calez-le dans votre agenda. Vous verrez qu'il vous reste encore plein d'espace, plein de places vides pour votre service à l'église, pour votre travail, pour la famille étendue, pour les amis. Vous allez pouvoir caser le reste et vous pourrez reprendre ainsi contrôle de vos vies pour pouvoir vivre votre vie selon les priorités de Dieu.
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0: Phare FM. Elles ont toute l'énergie de leur jeunesse, les filles de The Benjaren avec Just Look At Him en nouveauté.
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0: Et courage à tous. Courage à tous, pourquoi ? Eh bien pour cette semaine de 72 heures ouvrées, ça devrait pouvoir se gérer tout de même. Avant le prochain week-end XXL dès jeudi de l'Ascension, et bien sûr Phare FM vous accompagne avec École Pierre et Corège Fait derrière les petits bouts de chou sur Phare FM.
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0: C'est cette semaine le concours annuel de l'Eurovision. Pour être complet, même si on le dit rarement en entier, l'Eurovision de la chanson. L'événement va se dérouler en Autriche, à Vienne, 70e édition tout de même en 2026. Et il est vrai que chaque année, certains disent que ce concours est kitsch, d'autres en vantent le côté un peu farfelu. Mais les audiences sont en tout cas généralement au rendez-vous au niveau de notre bon vieux continent. Les petits bouts de chou nous parlent de l'Eurovision.
10: L'Eurovision, c'est une piscine, un cartable qui vole.
11: L'Eurovision, c'est une télé.
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13: L'Eurovision, c'est des dames qui chantent.
14: L'Eurovision, c'est un grand concert.
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0: Eh bien, peut-être pas cette année. Nous verrons après tout. Bonne chance aux candidats.
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0: 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En priorité, École Pierre avec Corège Fait sur Phare FM. Souvent, ça les...

0: 3, versets 10 et 11, « Parle, car ton serviteur écoute. » Alors l'Éternel dit à Samuel, « Bonjour. Si tu aspires sincèrement à une relation interactive avec Dieu, une relation faite de dialogue et d'écoute mutuelle, il te faudra lui consacrer un temps de qualité, sans interruption, pour lui ouvrir ton cœur. » Quand Samuel finit par prier, « Parle, car ton serviteur écoute. » La Bible raconte, « Alors l'Éternel dit à Samuel. » Trop souvent, notre prière se résume à ces mots. « Écoute, ô Dieu, car ton serviteur parle. » Écouter Dieu peut prendre diverses formes. Lire sa parole, passer du temps à l'écart de tout et dans le silence et l'écouter comme on écoute un ami de longue date en qui on a confiance. Voici un exemple extrait du premier livre de Samuel. « Quand ils furent descendus à l'extrémité de la ville, Samuel dit à Saül, « Dis à ton serviteur de passer devant nous. » Celui-ci passa devant. « Arrête-toi un instant, reprit Samuel, et je te ferai entendre la parole de Dieu. » Un des moyens les plus efficaces d'écouter Dieu est de méditer sur sa parole. Tu te dis peut-être, « Mais je ne sais pas comment méditer. » Si tu sais comment t'inquiéter, tu sauras aussi comment méditer. Dans l'inquiétude comme dans la méditation, tes pensées et ton attention se concentrent sur un point précis. Quand tu médites sur la parole de Dieu, tu concentres tes pensées sur ce qui est juste. Dieu a dit à Josué, « Ce livre de la loi ne s'éloignera pas de ta bouche. Tu y méditeras jour et nuit pour observer et mettre en pratique tout ce qui y est écrit. »
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2: Et alors c'est naturel, l'être humain est de nature sociable, mais comment bien choisir ses relations? Ça sera le sujet de Parole du jour demain sur Phare FM. Voici M Pokora, on l'écoute pour 1000 fois. Bienvenue sur Phare FM.

0: fois.
1: Un peu de douceur avec M Pokora et mille fois sur Phare FM. Il en faut de la douceur en ce lundi 11 mai car je me dis qu'après ce week-end prolongé et avant ce jeudi de l'Ascension, personne n'a vraiment repris le travail. Non, on a tous fait genre hein, depuis ce matin, mais en fait on est en préchauffage jusqu'à mercredi soir et c'est pour ça qu'il faut prendre soin de vous, notamment auditivement, avec bientôt Matthew Parker et Let You Go sur Phare FM.
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Il a sa radio en France, c'est Phare FM, Matthew Parker. Nous venons de l'écouter avec Let You Go dans Purement Positif. Je vous souhaite un excellent début de soirée. Une nouveauté maintenant pour vous, la chanson du futur. Rien que ça, c'était pas dur à traduire. Hein. Song of the Future, c'est le titre, c'est le nouveau YouTube. Avant votre encouragement, Sky Mail sur Phare FM.

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1: Salut, toi. Chaque fois que j'entends quelqu'un dire
2: « Oh, ça peut aller »,
1: j'ai envie de lui répondre « Comment ça, ça peut aller ? Qu'est-ce que t'attends pour passer la vitesse supérieure ?» Je veux que ta vie soit merveilleuse, extraordinaire, et pas juste bien. 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Si t'as un creux, par exemple, au lieu de te payer un Mars, régale-toi avec un purée maison steak salade. Ça n'a rien à voir. Je serai toujours là pour te sortir de ces tentations de facilité qui te font de l'œil. 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Ta vie n'en sera que plus belle. Amitié, Dieu.
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1: Le bon rythme pour votre nouvelle semaine, il est donné par Phare FM. On est là, on était avec Warrigal à 19h, nouvelle heure également. 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Et l'air de rien, nous voici déjà aux prévisions météo pour demain sur Phare FM. Quel temps pour notre pays? Eh bien, je vous l'annonce, une accalmie est prévue avec le retour de belles éclaircies sur la majeure partie du pays. Ça sera un peu plus agréable demain mardi que ça n'a été ce lundi. Les températures seront légèrement en dessous des moyennes de saison, principalement demain matin. Mais les maximales demain après-midi également seront souvent 3-4 degrés en dessous de la normale de saison. On aura par exemple 15 degrés pour Yvetot, seulement 16 degrés à Paris demain du côté de la maximale. Maximale 13 à Valenciennes, 16 degrés à Laval et à Troyes, 21 degrés tout de même à Montélimar, 22 pour Marseille et 24 degrés à Nice.
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0: Dan Black avec Luan au premier plan de cette nouvelle heure de Purement Positif sur Phare FM. On a écouté Orchestra.
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0: C'est Phare FM et vendredi dernier, c'était bien sûr le 8 mai. Peut-être êtes-vous allé commémorer cette date très importante autour de l'un des monuments aux morts des différentes communes de notre pays. En tout cas, ce matin, cette date symbolique, le 8 mai 1945, était de nouveau à l'honneur avec le replay de l'invité du jour de Positive Morning, un historien, Stéphane Simonet, donc quelqu'un qui sait de quoi il parle. Je pense que ça vaut la peine d'être là pour ce replay après Foster the People et ce duo Jelly Roll et Karine Leon sur Phare FM.

0: Pour moi, c'est vraiment le titre idéal pour un lundi 11 mai en soirée. Foster the People sur Phare FM avec Pump Up Kicks. Ça sent vraiment la semaine qui va pas être longue. Le week-end qui arrivera dès après-demain soir déjà. Imaginez un peu.
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3: Dans la première partie, nous avons vu que la victoire du 8 mai 45 s'inscrit dans une dynamique militaire commencée bien avant, notamment avec le débarquement allié. Dans cette seconde partie, on va s'intéresser à la fin concrète du conflit en Europe et à sa mémoire. Mon invité est toujours Stéphane Simonet, historien. Stéphane, à nouveau bonjour sur Phare FM.
4: Bonjour.
3: Stéphane, la capitulation allemande est signée une première fois le 7 mai 1945, puis confirmée le 8 mai. Pourquoi cette double signature ?
4: Alors le 7 mai 45, effectivement, la capitulation allemande est signée à Reims parce que le quartier général des forces alliées en Europe, le QG d'Eisenhower, se trouve à ce moment-là à Reims. Et donc le 7 mai, l'armée allemande, donc qui est dirigée à ce moment-là par Hitler, qui s'est suicidé le 30 avril 45, mais par l'amiral Dönitz, rend les armes dans une école. Donc la signature est signée dans une école à Reims le 7 mai 45. Mais tout simplement, comme les Russes ne sont pas là. Alors à ce moment-là, pour signer cette capitulation, il y a une deuxième capitulation qui est signée le 8 mai, donc cette fois-ci à Berlin, à 23h01, tout ça, très précisément. Et donc autour de la table, là sont présents les Russes, les Américains, les Français, bien évidemment, et les Anglais. Donc on a une capitulation en deux temps, Reims le 7 mai 45 et le 8 mai, la capitulation à Berlin.
3: Que représente concrètement cet acte de capitulation sur le plan militaire, mais aussi politique ?
4: Sur le plan militaire, c'est l'arrêt de toutes les hostilités sur le front ouest, donc la capitulation sans condition, c'est-à-dire que on ne laisse aucun choix aux Allemands, donc ils capitulent, ils rendent des armes le 8 mai 45. Du point de vue politique, effectivement, on rentre dans une période un peu de guerre froide. Effectivement, il y aura toujours ces deux dates de capitulation de l'armée allemande, donc le 8 mai pour les Américains, le 9 mai pour les Russes, parce qu'effectivement, avec le décalage horaire, cette date est, pour les Russes, c'est le 9 mai, et donc on a deux dates déjà, ça complique un peu les commémorations. On est sur deux dates pour cette capitulation allemande, et puis on a l'après-guerre qui commence avec les Russes qui sont entrés les premiers dans Berlin le 2 mai 45, suivis par les Américains. Donc on a qui se dessine déjà une Europe de la guerre froide autour de cette capitulation allemande de Berlin.
3: Quel regard les historiens portent-ils aujourd'hui sur cette période ? Est-ce que c'est plutôt une fin ou le début d'un nouvel ordre mondial ?
4: C'est une, je l'ai un peu dit, c'est un peu le début d'un nouvel ordre mondial. Effectivement, la course que se sont livrés les Américains et les Russes pour être les premiers dans Berlin en ruine, effectivement, inaugure une nouvelle ère qui sera celle de la guerre froide, qui va commencer en 1946 avec le fameux discours de Churchill à Fulton. Et à partir de là, c'est comment aussi les Russes aussi se sont intégrés dans cette Europe de l'Est. Et donc cette mémoire de la Seconde Guerre mondiale, on le verra bien pendant la guerre froide, n'a pas du tout le même vernis que l'on soit libéré par des Russes ou par des Américains en Europe à ce moment-là. Donc c'est à la fois effectivement la fin d'un second conflit mondial en Europe, je cite bien, la guerre n'est pas finie, le Japon est toujours là, mais c'est aussi le nouvel ère aussi qui va se dessiner, un nouvel échiquier politique et géopolitique autour de cette capitulation allemande.
3: Le 8 mai 1945 ne marque pas seulement la fin d'un conflit, il ouvre une nouvelle ère faite de reconstruction, de tension et de recomposition du monde. Merci beaucoup Stéphane Simonet pour cet éclairage et pour ce regard historique essentiel.
4: Merci à vous pour votre invitation une nouvelle fois.
3: Merci beaucoup, au revoir.
4: Au revoir.
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0: J'ai découvert dernièrement qu'elle est dans la bande originale du Diable s'habille en Prada 2, Olivia Dean, Man I Need sur Pharefm.

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2: Bonjour à tous, bienvenue pour votre agenda du jour en ce lundi 11 mai sur Phare FM. À Paris, dans le 19e arrondissement, la ferme de la Villette propose un atelier nature intitulé Les Matins Fermiers, une activité destinée aux enfants de 3 à 10 ans accompagnés d'un parent les dimanches 10 et 24 mai. Le principe est fort simple, permettre aux enfants de découvrir la vie à la ferme de manière concrète et ludique. En compagnie d'un fermier, ils participent aux soins quotidiens des animaux, nourrir les chèvres, s'occuper des poules, approcher les lapins ou encore découvrir les ânesses, autant d'activités qui offre une immersion directe dans le monde agricole. Pensé comme un moment à la fois pédagogique et récréatif, cet atelier mêle observation, manipulation et échange dans un cadre sécurisé et adapté aux plus jeunes. Vous pouvez en retrouver le programme complet sur kidiclic.fr. C'était Thomas, on se dit à demain pour votre agenda du jour sur Phare FM.
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2: Vivre avec Jésus, c'est très bon, incontestablement. L'avoir dans sa vie, le prier, lui parler, l'entendre, cheminer avec lui, le sentir à ses côtés, c'est magnifique et j'aimerais que tout le monde puisse vivre cela. Mais Jésus ne nous appelle pas seulement à vivre avec lui, tout comme étant marié avec ma femme, ce n'est pas seulement partager le même toit. Les couples qui me disent « on est ensemble depuis X années » laissent toujours une question en suspens. Vous êtes ensemble, vous vivez ensemble, mais qui êtes-vous l'un pour l'autre? Jusqu'où iras-tu pour lui ou pour elle? Et donc, ce à quoi Jésus nous appelle, ce n'est pas seulement de vivre avec lui, mais de vivre pour lui. C'est-à-dire de ne pas avoir simplement Jésus comme compagnon de route et confident, mais de l'avoir comme raison de vivre, comme but de notre existence, celui sans lequel notre vie perdrait toute sa substance. Et cela fait une différence majeure, car de nombreux chrétiens, après avoir goûté à Jésus, n'ont pas eu l'occasion de savourer l'essentiel de ce que Jésus avait pour eux. Un peu comme si tu entrais dans un grand restaurant, que tu t'asseyais à la table des convives, que tu consultais la carte, que tu regardais les autres manger, et que tu ne prenais qu'une bouchée. Il y a beaucoup plus à vivre que de vivre avec Jésus, c'est de vivre pour lui. Cela signifie d'entrer dans une relation de dépendance qui, contrairement aux craintes légitimes que tu peux avoir, ne se manifeste pas par une perte, mais par un gain. Cela signifie aussi de savoir identifier quels sont tes combats à mener et de comprendre que Satan n'est pas ton unique ennemi. Cela signifie encore de décider de faire entrer 4 habitudes dans ton quotidien. Si tu es jeune dans la foi, si tu es plus expérimenté mais que tu souhaites revenir à l'essence de la vie chrétienne, ou si tu t'es éloigné de la vie chrétienne et que tu souhaites remettre de l'ordre dans ta vie, ou si tu accompagnes fréquemment des personnes qui veulent grandir dans leur vie chrétienne, alors tu as besoin d'une information claire sur ce que signifie vivre pour Jésus. Et pour cela, je te recommande vivement de lire le livre « Vivre pour Jésus » récemment sorti en édition de poche aux éditions BLF.
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0: Nous les suivrons tube après tube with The Kingdom sur Phare FM God's Way.
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0: Ah et ça c'est important. Je tiens à vous le dire, votre histoire pourrait aider quelqu'un d'autre. Il y a en effet des témoignages qui redonnent espoir. Des parcours qui peuvent faire sourire parfois. Des moments où Phare FM, en tout cas, a été là au bon moment, justement. Et aujourd'hui, on aimerait entendre votre histoire. En moins de 5 minutes, on vous invite à nous raconter comment Phare FM a marqué votre quotidien. Traverser une saison de votre vie, encourager votre foi, accompagner une épreuve ou simplement illuminer vos journées. Je vous l'ai dit, ça prend même pas 5 minutes. Il y a moins de 10 questions et ça peut être un véritable déclic pour d'autres auditeurs. Donc, faites le dès ce soir. Ouvrez un navigateur internet et connectez-vous sur pharefm.com/histoire. Je vous invite à le faire maintenant, hein. pharefm.com/histoire, pendant que je prépare l'arrivée de Simple Plan et Marie-Mé sur Phare FM.
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0: Vous avez déjà fait une visite guidée dans une ville ou un musée ? C'est agréable, hein ? On n'a rien à gérer. On suit la personne qui connaît le chemin et on se laisse porter. Parfois, je me dis que ça serait génial si la vie pouvait fonctionner pareil. Parce que s'appuyer uniquement sur mon propre raisonnement, je sais d'avance que ça finit souvent en stress, en confusion ou en mauvais choix. La Bible dit quelque chose de simple. Ne t'appuie pas sur ta propre intelligence. Fais confiance à Dieu de tout ton cœur. Autrement dit, arrête de tout porter tout seul. Laisse-toi guider. Si on lui fait confiance, Dieu peut vraiment éclairer nos décisions, calmer nos angoisses et montrer la bonne direction au bon moment. Alors, si vous êtes dans une période où vous ne savez pas trop quel chemin prendre, pourquoi ne pas essayer de lui demander de vous guider ?
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0: Soirée mondaine par Auréa sur Phare FM. On imagine les robes de soirée, les tapis rouges, les montées des marches. Je vous l'annonce directement sur Phare FM. On va être à l'opposé maintenant. Pas besoin de projecteur, pas de feu d'artifice. Juste une lumière qui reste allumée. Voici Présentiel, un moment avec Jésus sur Phare FM.
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2: Bonjour, mon ami. Tu t'épuises parfois à vouloir tout porter seul. Tu crois que tout repose sur tes épaules, ta discipline, tes efforts, ta persévérance. Laisse-moi te révéler quelque chose de beau. Avant même que tu fasses quoi que ce soit, mon amour t'avait déjà préparé une place. Jean l'a compris avant les autres. Il se présentait comme le disciple que Jésus aimait. Cette certitude l'a fait reposer sa tête sur ma poitrine pendant le repas. Pendant que les autres discutaient de qui serait le plus grand, lui se tenait simplement près de mon cœur. Et tu sais quoi? Cette proximité l'a transformé. Jean a suivi, obéi, risqué sa vie par amour. Il est resté au pied de la croix quand les autres avaient fui. Mon amour en lui l'a rendu courageux. C'est lui qui a couru le premier au tombeau. Mon ami, mon amour est ton point de départ. Viens te reposer sur mon cœur et tu te lèveras transformé. L'intimité précède l'autorité et la fidélité qu'elle inspire la fait grandir. Ton ami.
3: Seigneur Jésus, merci, car ton amour est mon fondement bien avant mes efforts. Que cette certitude d'être aimé me transforme de l'intérieur. Remplis-moi de ton courage pour te suivre avec joie et fidélité. Que je règne depuis ton cœur en marchant à tes côtés. Amen.
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0: de la fraîcheur dans votre lundi soir sur Phare FM. C'était Pêcheur de Lune. Avec le coaching de Kétia, nous avons commencé une série sur le don et nous allons la poursuivre. Cette semaine, comment donner une critique constructive? Oh là là, c'est tellement pas facile, aussi bien à donner qu'à recevoir parfois, et c'est pour ça que nous aurons bien besoin du coaching de Kétia après Open et Vol sur Phare FM.
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3: Et sur Phare FM, en ce lundi 11 mai, nous poursuivons en musique. J'ai décidé de mettre à la une Open, voici Vol. Je vous l'annonçais aussi, le coaching de Ketia est à suivre. Cette semaine, on va parler du fait de réussir à donner une critique constructive. C'est important, ça sera sur Phare FM.

0: Dans la suite de notre thématique données, j'aimerais aborder aujourd'hui le monde professionnel et un domaine que nous avons beaucoup de mal à faire, c'est donner une critique constructive. Alors je vous vois venir d'ici me demander avec une moue dubitative, mais Kétia, pourquoi est-ce que tu parles de donner du feedback négatif dans une thématique sur les dons? Alors ce à quoi je vous répondrai quand même plutôt fière de moi, eh bien justement. N'est-ce pas un cadeau inestimable que de pouvoir donner des pistes d'amélioration à un collaborateur ou à une personne qu'on aime? Est-ce que c'est pas une preuve de respect et d'affection que de savoir avertir quelqu'un d'un danger à venir, conseiller une nouvelle manière de faire plus pertinente, ou juste lui donner des clés sur les choses que vous estimez inacceptables dans la construction de votre relation? Alors je vous propose quelques petites pistes de réflexion pour donner un feedback réellement aidant. Un premier point essentiel, c'est de bien distinguer l'être et le faire. Il est nécessaire de marquer l'appréciation de l'être, c'est-à-dire la valeur et les motivations de la personne, et d'être précis dans la critique de ses actes. Deuxièmement, la critique négative sera constructive si on prend le temps de réfléchir pleinement à la manière de communiquer ce que l'on a à dire. La communication non violente utilise une structure toute simple. Lorsque tu as fait ceci, j'ai ressenti cela, et voilà comment nous pourrions mieux faire. Si on regarde de plus près à cette phrase, on commence par noter les faits qui posent problème. Être précis, ça permet d'identifier des comportements ou des actions, et ça évitera le jugement de valeur de la personne et lui donnera la possibilité de rectifier des actes. On exprime ensuite ce que les faits provoquent comme conséquences, en termes de qualité de travail ou de ressenti personnel dans nos émotions. La manière dont nous interprétons les événements sont entendables, tant que nous sommes capables de dire « voilà ce que j'ai ressenti face à ce que tu as fait ». Et ça ne juge pas la motivation, mais l'effet produit. Et puis on termine en donnant à l'autre la possibilité de s'expliquer sur la situation, de donner son interprétation des faits, et de rappeler que l'objectif de la discussion, c'est de trouver une solution. Et puis, on n'oublie pas de choisir le bon moment et la bonne manière de donner sa critique si on veut qu'elle soit vraiment constructive. Bonne suite et à la prochaine.
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2: Nous poursuivrons effectivement cette série sur le don dès lundi prochain sur Phare FM avec le coaching de Kétia. En attendant, lui, il donne tout pour vous. Et c'est comme ça chaque soir à partir de 20h. C'est Sohan, Espoir du soir. Bonsoir, on y va en musique avec Bruno Mars à Just Might sur Phare FM.

0: Lundi 11 mai 2026, bienvenue sur Phare FM, il est déjà 20h. Vous êtes dans l'espoir du soir, bonsoir. Aujourd'hui, on salue Serge, qui nous écoute depuis Laverpillière en Isère, qui a tout récemment fait son tout premier don à Phare FM. Un grand merci à vous, Serge.
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0: Teriane et Eli Soares à l'instant, King of Kings sur Phare FM.
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0: Il est 20h dans Espoir du soir. Bonsoir. Passé de 5 petites minutes, la vie la vraie de Thibaut GR, votre rendez-vous préféré, je l'espère, arrive dans moins de 5 minutes. Lauren Degg en attendant avec Rescue Me. On retrouve Jungeli et Lenny avec À tes côtés également sur Phare FM. Bonne écoute.

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2: Un de mes versets favoris, c'est « Nous sommes plus que vainqueurs par celui qui nous a aimés ». J'aime ce verset qui déclare que Dieu nous aime et que parce qu'il nous aime, il veut nous rendre plus que vainqueurs. Alors qu'est-ce que ça veut dire ? C'est l'image finalement de ce boxeur qui va sur le ring, qui combat le combat et qui remporte la victoire. Il est vainqueur. Mais son épouse, elle, est plus que vainqueur parce qu'elle n'a pas besoin de combattre le combat, mais elle récolte la récompense. C'est cette merveilleuse image de Christ qui a remporté la victoire sur la croix. Il a combattu le combat pour que nous puissions être pardonnés et libérés. Ainsi, nous pouvons vivre une vie nouvelle, une vie extraordinaire. Nous sommes aujourd'hui plus que vainqueurs parce qu'il a remporté la victoire il y a 2000 ans sur la croix.
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Amel Bent avec L'amour ça se donne sur Phare FM. On retrouve votre rendez-vous hommes et femmes mode d'emploi pour nous parler de finances dans quelques minutes à 20h22. Place à Michael Williams, Beyoncé et Kelly Rowland avec When Jesus Say Yes. Puis en attendant, on 7 Days Slumber avec You Say sur Phare FM. Bonne écoute.

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2: Nous voudrions vous aider avec cela afin que ce ne soit plus quelque chose qui vous stresse, mais dans lequel vous puissiez vraiment vous réjouir et vous épanouir.
3: Prenez le temps de faire un bilan sur un mois d'où vous en êtes avec votre budget. Donc prenez une boîte à chaussures vide, une boîte à mouchoirs vide, un mouchoir à papier vide, et puis pendant un mois, jouez le jeu. Tous les deux. Inscrivez sur des morceaux de papier, gardez chaque dépense que vous faites.
2: Chaque facture, mettez-la dans la boîte.
3: Gardez chaque ticket de caisse, tout doit rentrer dans cette boîte. N'y réfléchissez pas, vivez comme vous faites d'habitude et faites une collection de tout ce que vous avez dépensé dans le mois.
2: Alors quand arrive le dernier jour du mois ou le premier du mois suivant, vous vous rencontrez et vous allez ouvrir cette boîte, vous demandez l'aide du Seigneur avant de l'ouvrir parce que vous savez que ça peut créer des tensions et demandez-lui sa paix, vous allez voir que ça va bien se passer.
3: Donc vous commencez par faire le point sur l'argent qui rentre en fait. Quel est l'argent dont vous disposez par mois ? On mélange, vous vous souvenez, ce qui est important c'est que quelle que soit la source en fait, tout devient un, le budget commun. Donc vous savez la somme qui rentre et après vous faites le point sur l'argent qui sort par catégorie. Réorganisez vos petites factures par catégorie. Il y a des catégories qui sont incompressibles en fait, bien sûr logement, véhicule.
2: Ce sont des dépenses que l'on appelle incompressibles parce qu'elles sont essentielles pour la vie et elles viennent comme une priorité.
3: En fait le but c'est de s'assurer qu'on a plus d'argent qui rentre que l'argent qui sort. Pensez à, dans vos catégories à prévoir pour la retraite, l'assurance maladie, les projets dont vous, les vacances, le fun, pensez à budgéter tout cela aussi. On veut donner un tout petit mot aussi d'avertissement, d'attention au niveau de se porter caution pour quelqu'un d'autre.
2: La Bible nous le dit aussi, essayez de ne pas le faire, c'est mieux, parce que vous pouvez vous retrouver dans des dettes alors que ce n'est même pas de votre propre fait. Donc on vous conseillerait de bien prier, de réfléchir et peut-être même de ne pas vous porter caution.
3: À moins que Dieu dise autrement, pour un cas très précis,
2: oui.
3: Mais comme règle générale, on ne se porte pas caution. Et les emprunts ? Parlons des emprunts aussi. On ne veut absolument pas avoir plus de dettes que ce que l'on peut supporter.
2: Dans certains cas, pour que ce soit pour la maison ou la voiture, l'emprunt se conçoit tout à fait. Par contre, un emprunt de consommation, c'est-à-dire un emprunt que l'on va prendre, de l'argent que l'on prend pour simplement payer les factures de tous les jours, ça c'est un très mauvais signe. C'est quelque chose qui ne devrait pas être.
3: Donc pour conclure, n'ayez pas peur d'aborder votre domaine financier entre vous deux dans votre couple. Ça fait partie de la vie. Avec Dieu au centre, vous lui demandez de l'aide et soyez de bons gestionnaires de l'argent que Dieu vous confie. Les premiers fruits à lui, plus d'argent qui rentre que d'argent qui sort. Soyez responsables vraiment de ce que Dieu vous confie.
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0: Nick Jonas et Brandon Lake à l'instant avec Hope sur Phare FM.
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0: C'est l'admi, il est 20h31, votre rendez-vous présentiel à un moment avec Jésus nous rejoint dans une quinzaine de minutes. En attendant, Elijah Thomas avec No Need, on retrouve Mer Sunday avec No Smoke, Claude également avec C'est la vie, et puis avant de retrouver Dan Brims avec Fly Away, tout de suite Claudio Capeo avec le titre Qu'est-ce qu'il me restera sur Phare FM. Excellente soirée à notre écoute.
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Claude avec C'est la vie sur Phare FM. Vous aurez deviné le nom du titre. Présentiel, un moment avec Jésus nous rejoint à 20h45. Et place à Elijah Thomas pour nous accompagner en musique avec Noni. On retrouve également Emerson Day tout de suite avec No Smoke sur Phare FM. Bonne écoute.

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1: Bonjour, mon ami. Tu t'épuises parfois à vouloir tout porter seul. Tu crois que tout repose sur tes épaules, ta discipline, tes efforts, ta persévérance. Laisse-moi te révéler quelque chose de beau. Avant même que tu fasses quoi que ce soit, mon amour t'avait déjà préparé une place. Jean l'a compris avant les autres. Il se présentait comme le disciple que Jésus aimait. Cette certitude l'a fait reposer sa tête sur ma poitrine pendant le repas. Pendant que les autres discutaient de qui serait le plus grand, lui se tenait simplement près de mon cœur. Et tu sais quoi ? Cette proximité l'a transformé. Jean a suivi, obéi, risqué sa vie par amour. Il est resté au pied de la croix quand les autres avaient fui. Mon amour en lui l'a rendu courageux. C'est lui qui a couru le premier au tombeau. Mon ami, mon amour est ton point de départ. Viens te reposer sur mon cœur et tu te lèveras transformé. L'intimité précède l'autorité et la fidélité qu'elle inspire la fait grandir. Ton ami.
2: Seigneur Jésus, merci, car ton amour est mon fondement bien avant mes efforts. Que cette certitude d'être aimé me transforme de l'intérieur. Remplis-moi de ton courage pour te suivre avec joie et fidélité. Que je règne depuis ton cœur en marchant à tes côtés. Amen.
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0: expérimenter la Bible comme une seule et même histoire menant à Jésus.
1: Si vous commencez à lire la Bible, vous découvrirez très vite le personnage central, Dieu.
2: Oui, il apparaît dès la première phrase de la Bible. Et plus bas, toujours sur la même page, on vous parle des humains.
1: Et voilà, les deux principaux acteurs de la Bible, Dieu et les humains, sont entrés en scène sur la plateforme qu'offre notre monde.
2: Eh bien, pas tout à fait. Dans la Bible, hormis les humains et Dieu, il y a en réalité une multitude d'autres personnages.
1: Lesquels ?
2: L'ensemble de la catégorie appelée Elohim dans les écritures hébraïques, les anges, le Satan, les démons. Ils interviennent tout au long de l'histoire.
1: Ah, d'accord, les êtres spirituels. En toute honnêteté, je n'ai jamais vraiment su à quoi ils correspondaient. C'est vraiment bizarre de chez bizarre.
2: Et malheureusement, nos conceptions modernes sur ces êtres sont en grande partie basées sur de profondes incompréhensions.
1: D'accord, parlons donc des êtres spirituels dans l'histoire de la Bible.
2: La première chose à faire est de nous aligner sur la perception que les anciens auteurs bibliques avaient du monde. Aux pages 1 et 2 de la Genèse, Dieu ressort l'ordre du chaos en séparant les eaux, puis fait émerger les cieux en haut et la terre ici-bas.
1: Tout à fait. Ça, c'est la terre où nous vivons. Ensuite, il y a les cieux tout en haut, qu'ils voyaient comme étant le domaine de Dieu.
2: Mais dans la Bible, ces espaces ne sont pas séparés. Ils fusionnent. En fait, le jardin d'Éden est décrit tout au long de la Bible comme un jardin au sommet d'une montagne où le ciel et la terre ne font qu'un.
1: Cool.
2: Voilà pour le monde. Et maintenant, autour des créatures. D'abord, Dieu crée et établit le soleil, la lune et les étoiles pour gouverner le jour et la nuit.
1: Tu parles des boules d'énergie en feu dans le ciel ?
2: Eh bien, c'est ta perception des choses. Mais les auteurs bibliques, comme tous les peuples anciens, les voyaient comme des êtres célestes glorieux, étincelants, lumineux et très élevés.
1: Ce qui est étrange. Je ne vois pas les étoiles comme des êtres.
2: Eh bien, tu ne les vois pas ainsi. Mais pour les auteurs bibliques, les étoiles constituaient la catégorie qui illustrait l'existence d'une réalité spirituelle parallèle à la nôtre. Et tout comme la Terre est différente du ciel, ce dernier a une toute autre réalité. Il est peuplé de créatures aux formes différentes des nôtres, des corps spirituels étincelants.
1: Ok, ainsi la plupart des cultures antiques, y compris les anciens israélites, considéraient les étoiles comme des êtres divins.
2: Mais les auteurs bibliques ont précisé que ces êtres ne sont pas Dieu. Ils sont plutôt des images de Dieu. Leur aspect glorieux et impressionnant n'est que le reflet de la nature glorieuse et impressionnante du Créateur dont ils existent pour servir les desseins.
1: Donc les étoiles symbolisent des êtres qu'on peut définir comme étant l'état-major céleste de Dieu.
2: Tout à fait. À présent, revenons en arrière, car après que Dieu ait disposé l'armée des cieux, il a également établi un autre type de créature.
1: Les humains.
2: Ouais. En hébreu, c'est Adam, qui ressemble au mot hébreu pour poussière, car c'est à partir de ça qu'ils ont été créés.
1: Donc, on a de glorieux dirigeants là-haut et des sapiens chevelus ici-bas.
2: Et c'est là qu'intervient le grand rebondissement. Dieu dit aux modestes humains qu'ils doivent diriger toute la création. Il les invite à s'élever au-dessus de leurs origines poussiéreuses pour partager sa gloire en tant que partenaires.
1: Donc, Dieu veut gouverner le monde par le biais des humains et non des êtres spirituels.
2: Tout à fait. C'est ainsi que le poète du psaume 8 a compris les récits de la Genèse. Il leva les yeux vers les étoiles et dit «
1: Qu'est-ce que l'être humain pour que tu t'intéresses à lui ? Tu l'as fait de peu inférieur aux êtres spirituels, tu l'as couronné de gloire et de magnificence. »
2: C'est l'appel suprême de l'humanité. Régner sur la création dans l'amour et la puissance de Dieu.
1: Super cool.
2: Mais tout le monde n'est pas content. On découvre un être spirituel qui ne veut pas que les humains règnent. Il leur a donc fait croire qu'ils pouvaient obtenir le pouvoir divin par eux-mêmes.
1: Après avoir été dupés, ils pensaient saisir une opportunité.
2: Mais ont été exilés de la montagne d'Éden, condamnés à errer sur la terre et retourner à la poussière.
1: Oh, ce serpent est un véritable fléau.
2: Ouais. En poursuivant la lecture, on découvre qu'il est impliqué dans une rébellion spirituelle qui suit les humains hors d'Éden et à partir de là, les choses commencent à empirer.
1: Dans leur désir de régner, les humains s'engagent dans un nouveau projet.
2: Oui, dans la Bible, ça s'appelle Babylone. C'est l'anti-Éden, où les rebelles humains et spirituels s'unissent pour retrouver leur gloire passée. Maintenant qu'on a tout ça à l'esprit, on peut mieux comprendre l'ensemble des personnages qu'on retrouve tout au long du récit biblique.
1: Dieu, les humains et tous les êtres spirituels.
2: Tout à fait. Et donc, voici un aperçu de ce qui sera l'objet de notre étude. Nous en apprendrons davantage sur l'état-major céleste de Dieu, appelé le Conseil divin. On parlera ensuite des anges et des chérubins, figures clés du monde spirituel. Et enfin, d'un ange spécial appelé l'ange de l'Éternel. On analysera aussi les rebelles spirituels dans la Bible, notamment le Satan et les démons. Enfin, on verra comment toute cette histoire mène à Jésus, celui qui triomphe du mal, réunit le ciel et la terre afin qu'une humanité nouvelle puisse collaborer avec Dieu.
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0: 21h dans l'espoir du soir. Bonsoir, je vous souhaite un excellent lundi 11 mai à notre écoute. Bienvenue sur Phare FM, particulièrement à Dominique qui nous écoute depuis Mâcon en Saône-et-Loire, qui a tout récemment fait son tout premier don à Phare FM. Merci à vous Dominique.
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0: DJ LR à l'instant avec son titre Time After Time sur Phare FM.
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0: 21h passée de 4 petites minutes, vous êtes dans Espoir du soir. Bonsoir, votre rendez-vous Panorama Biblique nous rejoint à 21h14. Éric Denimal nous parle de Pierre l'apôtre remis en selle, c'est le titre. On écoute ça dans quelques instants. Vanessa Carlton en attendant, Vic Lucas, puis Amir également avec nous tout de suite sur Phare FM.

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1: La dernière scène de l'évangile de Jean est une scène poignante. Voici le décor. Jésus est ressuscité depuis quelque temps déjà. Et Jean précise que c'était la troisième fois qu'il se manifestait devant ses disciples. Et cette rencontre se passe au bord du lac de Galilée. Jésus semble pique-niquer avec sept de ses anciens compagnons. Il y a là Pierre, Jacques et Jean, les fils de Zébédée, mais aussi Thomas, Nathanaël et deux autres disciples non nommés. Jésus avait préparé un feu avec quelques poissons auxquels on a ajouté les plus belles prises de la dernière pêche initiée par Pierre. Le repas se termine et Jésus entame un entretien particulier avec Pierre. Or, Pierre est dans ses petits souliers, ou plutôt dans ses petites sandales. Il est mal à l'aise car de tous les disciples, il était celui qui, quelques heures avant l'arrestation, avait juré qu'il ne trahirait jamais son maître, quand bien même tous les autres le feraient. Oui, mais voilà, Pierre, sans trahir au sens de Judas, avait bel et bien abandonné son maître. Et maintenant, le Christ ressuscité souhaite un tête-à-tête avec lui. Jésus demande à Pierre, « Est-ce que tu m'aimes ?» C'est une question complexe, surtout que le texte original parle ici d'un amour fort, inconditionnel. Pierre répond, « Tu sais que j'ai de l'amitié pour toi. » Vous notez la nuance. Alors Jésus insiste et repose la question. C'est clair, il veut pousser Pierre dans ses retranchements. Il pose la question trois fois et finalement Pierre finit par dire, « Seigneur, tu sais toutes choses. » Quelque part, Pierre n'est plus le fanfaron. Il reconnaît sa transparence, son authenticité, sa propre vérité. Il se laisse sonder, scruter, analyser. Cette honnêteté, celle qui dit « j'ai mes limites et je m'en excuse », est celle aussi qui reçoit une réponse surprenante de la part du maître. Jésus enregistre et dit à celui qui vient d'avouer ses faiblesses « prends soin de mes brebis, suis-moi ». Ces propos sont comme l'attestation d'un pardon, mais ils sont aussi très lourds de sens. Pourquoi ? Parce que 3 ans plus tôt, après la toute première rencontre et une toute première pêche miraculeuse, Jésus avait déjà dit « Pierre, suis-moi, je ferai de toi un pêcheur d'hommes ». Pierre est ainsi réintroduit dans sa mission première. Certes, il a failli, certes, il a montré ses limites et même sa lâcheté face à la menace, mais il a aussi reconnu ses faiblesses après tant d'orgueil et de vanité. C'est cette reconnaissance-là, cette lucidité-là, qui permet à Jésus de remettre Pierre en piste. Il y a ici quelque chose de bouleversant et de profondément rassurant.
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2: C'était Éric Denimal dans votre rendez-vous Panorama biblique, un rendez-vous à retrouver en replay sur pharefm.com/replay pour vous laisser le temps de faire un tour sur notre site internet avant de retrouver Hommes et Femmes Mode d'Emploi à 21h25, Miles Smith avec Drive Safe et Be Witness et Max Zita avec Au Creux du Rocher tout de suite sur Pharefm. Bonne écoute!

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1: Notre thématique du jour, le besoin c'est quoi ?
2: D'abord, dire ce que c'est qu'un besoin. Mmh. Un besoin, c'est quelque chose que l'on ne peut pas négocier, comme j'ai besoin d'oxygène. Mmh. On ne peut pas me dire, oui, mais l'oxygène se raréfie. Oui, mais j'ai quand même besoin d'oxygène si je veux vivre. Le besoin, ce n'est pas un désir. Ce n'est pas quelque chose que, si je l'ai, je serai content, c'est super, mais je peux vivre sans. Le besoin, il n'est pas négociable. C'est une nécessité essentielle pour que je me sente aimé et que je me sente en vie dans notre relation de couple. Vous êtes peut-être déjà allé à la pêche.
3: Oui, il y a longtemps.
2: Certains petits poissons, quand on les sort de l'eau immédiatement, ils meurent en quelques secondes. Si vous pêchez un poisson chat, je ne sais pas si vous savez ce que c'est, mais c'est un poisson tellement robuste que si on le pêche à 5h du matin, à 5h du soir, il respire encore. Parce qu'il a une constitution plus forte, mais il va mourir quand même. Donc selon qui l'on est, on peut vivre survivre, mais on ne s'épanouit pas. Certains vont mourir très rapidement dans la relation. Alors comment ça veut dire quoi mourir dans une relation ? C'est s'éteindre complètement à tous nos rêves, à tout ce que l'on souhaitait vivre ensemble, etc. Et finalement, n'être plus que l'ombre de nous-mêmes dans la relation, avoir plein de deuils qui se soient accumulés.
4: À cause de besoins non remplis, en fait. Cet oxygène vital dont on a besoin pour fonctionner. Et l'autre, notre conjoint est celui qui peut le remplir le mieux, en fait. Si on sait.
2: On est en situation de grand risque, comme on a vu dans le clip vidéo, quand on est en état de deuil permanent, quand nos besoins ne sont pas remplis, quand on suffoque littéralement dans une relation, c'est un grand risque avec toutes sortes de conséquences qui peuvent arriver. D'où l'importance de savoir ce que sont ces besoins.
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0: C'était une nouveauté signée Avril Lavigne à l'instant, ironique sur Phare FM.
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0: 21h32, dans moins de 10 minutes, votre rendez-vous, on s'y retrouve, prend l'antenne, on parle d'angoisse sur Phare FM, si ça vous parle, si ça vous intéresse, restez connectés, c'est dans quelques instants, et puis on sera pas seul. En attendant, Elidy, qui nous accompagne en musique avec La Bohème, et Phil Wickham et Crowder avec It Really Is Amazing Grace sur Phare FM. Bonne écoute.
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1: Chers amis, bonsoir. J'espère que vous allez bien dans cette émission. On s'y retrouve, voyons, on rigole même avant.
2: Absolument.
1: Avant que ça tourne. On est ravis de t'avoir, Claude.
2: Ah bah
1: ça
2: moi aussi, je suis ravi de te voir.
3: Détendu, en tout cas.
1: T'es content.
2: Sur le sujet qu'on va aborder, on va être détendu.
1: Ah, bah c'est, oui, parce qu'en plus, on parle d'un sujet pas évident. Mais Thibaut, toi, ça va?
2: Ouais, ça va. Bah, vous m'avez détendu, en tout cas.
1: Très bien, très bien. Et Caro, tu vas bien?
4: Très bien.
1: Oui.
4: Oui.
1: Je me réjouis d'être avec vous, je me réjouis qu'on soit tous ensemble, mais on va parler d'un sujet qui est peut-être un peu moins léger que celui que nous avons eu en off, je ne vous en dirai pas plus. J'aimerais qu'on puisse parler de l'angoisse parce que je crois qu'on peut tous passer par une étape où à un moment donné on a vécu une angoisse, une crise d'angoisse, une pression comme ça. Quand même, il y a ce côté un peu irrationnel dans l'angoisse qui peut venir, mais la peur aussi, mais il y a un pic. Et pour moi, ce pic... Un des traits caractéristiques de ce pic-là, c'est qu'il va avoir un impact aussi sur notre corps. Mmh. Là où une peur, elle peut nous accompagner, il y a un pic au niveau psychique, tu vois, mais il y a aussi des caractéristiques au niveau du corps. Mmh. Et je pense que l'angoisse, c'est vraiment ce pic qui peut ressortir. La crise d'angoisse, c'est quand c'est prolongé, mais ce pic qui peut ressortir et qui va avoir un impact sur l'entièreté aussi de notre...
4: Toute sa toxicité, en fait.
1: De notre corps, ouais. Ouais. Je sais pas, qu'est-ce que vous en pensez, les deux?
4: Ah si, tu parles de la thalassophobie, mais c'est vrai que ça me fait vraiment repenser à ce, à ces épisodes-là. C'est vrai que c'est ridicule, mais je peux pas traverser dans les lacs. Parfois, t'as une plateforme au loin là où tu peux aller nager et genre aller t'as 3-4 mètres de fond, quoi. Mais dans ma tête, de savoir que pourtant je sais parfaitement nager, c'est pas le problème. Mais il y a un truc complètement irrationnel et qui vient me prendre. Et effectivement, physiquement, c'est du délire parce que tu vois, tu te mets à plus pouvoir respirer, etc. Et clairement, ça a un vrai impact délétère. Et tu maîtrises rien, quoi.
1: Mmh. Ouais. Est-ce qu'au niveau des sources que donne Claude sur d'où viennent les angoisses, est-ce que vous auriez des choses à rajouter aussi? On a parlé de la peur, de l'angoisse originelle aussi, la peur de la mort. Thibaut ?
3: Bah, moi, alors, c'est une réflexion. C'est de se dire, l'angoisse est quand même liée globalement au-delà même d'Adam et d'Ève, mais au un manque de confiance en Dieu. Mmh. Et je pense que on est dans un monde qui, justement, du fait qu'on a été séparé de Dieu, nos péchés sont réellement la source initiale. Je suis pas en train de dire que parce que quelqu'un a une angoisse, c'est qu'il a un péché. C'est pas ça que je dis. Je dis juste que globalement,
1: le péché dans
3: c'est
1: l'humanité,
3: le péché, voilà,
1: a ouvert
3: la porte. Et je trouve ça intéressant de quand même de penser à ça, parce que sinon on est très dans des angoisses qui sont juste liées aux circonstances. Et la solution première, on va y revenir, mais pour moi elle est vraiment à la croix, en fait. Le châtiment qui me donne la paix est tombé sur lui, c'est ultimement ça. Et donc je trouve intéressant de le placer quand même, parce que sinon on est vite quand même sur un côté très circonstanciel.
4: Il y a quand même un truc aussi auquel je pense, moi, c'est les angoisses peuvent venir de quelque chose que tu n'identifies pas. Un traumatisme pas identifié qui a eu lieu dans ta petite enfance, par exemple, mais qui a été caché, qui fait que t'es dans ton être, t'es pas aligné parce qu'il y a quelque chose qui dysfonctionne en toi, et toi tu essayes de fonctionner tant bien que mal, mais ça tourne pas rond, en fait. Et c'est générateur d'angoisse parce que ton corps, il sait bien que ça tourne pas rond, même si toi tu l'identifies pas. Donc je pense qu'il y a aussi des choses qui peuvent être cachées ou de l'ordre de l'héritage, en fait.
1: Oui, mais c'est ce que je voulais peut-être rajouter à ce que tu disais, Claude. On parlait de l'origine qui va être spirituelle, et tout est spirituel, évidemment, mais avec le péché, la peur de la mort, etc. Mais il y a aussi, et je suis totalement d'accord avec toi, Caro, des résurgences de traumas, peut-être de choses qu'on a même déjà identifié. Tu le disais toi-même, tu vois, avec tes petites quand elles sont nées, et le trauma que ça peut générer. D'autres, malheureusement, il peut y avoir eu des abus, des choses comme ça, des choses violentes. Et puis, il peut y avoir des résurgences qui sont même non perçues, comme tu le dis, et je suis totalement d'accord avec toi. Maintenant, ça amène à ce point, et je voulais

0: Donc Caro, c'est toi à qui j'ai demandé d'y réfléchir. Mais tout à l'heure, Thibaut, tu l'as dit, la racine, l'origine, c'est le péché dans l'humanité. Christ est mort pour nous et nous a réconciliés avec lui. Maintenant, ça pose la question, mais si Christ est mort pour nous, le châtiment qui nous donne la paix est tombé sur lui, pouvons-nous, en tant que chrétiens, avoir des angoisses?
1: Oui, la première réponse qu'on aurait envie de dire, c'est ben non, t'es chrétien, ta vie est merveilleuse, maintenant tout va bien, quoi. Mais en fait, dans la Bible, on voit bien, on a un tas d'exemples, en fait, des hommes de Dieu. Y en a plusieurs auxquels on peut penser. Il y a David. Les psaumes, quand même, sont remplis de textes où on voit d'un côté un David qui loue Dieu, qui fait confiance à Dieu, et puis d'un autre côté, à d'autres moments, ou parfois vraiment des moments, même, c'est parfois très mélangé. Dans ce qu'il dit, il exprime son angoisse vraiment très clairement. On voit quelqu'un de carrément
2: tenaillé
1: par l'angoisse, comme ça, comme broyé par l'angoisse, à un point quand même assez extrême. Ou quand il dit dans le psaume 13, jusqu'à quand éternel m'oublieras-tu sans cesse? Donc, en fait, il sait bien que Dieu l'aime, mais il a ce sentiment d'être abandonné, etc. Et pourtant, c'est un homme de Dieu.
0: Ouais.
1: Donc, il y a comme un paradoxe où Job, c'est vraiment l'exemple aussi, c'est un homme qui aime sincèrement Dieu, et Dieu l'atteste en plus. Mm-hmm. Parce que devant le diable, il dit, mais non, mais Job, il n'y a rien de tordu en lui, il m'aime vraiment, et vas-y, mets-le à l'épreuve. Puis Job qui dit, dans Job 7, dans le verset 11, il dit, je parlerai dans l'angoisse de mon esprit. Donc en fait, il continue pourtant de s'adresser à Dieu dans son angoisse, quoi. Mm-hmm. Donc il est complètement submergé, mais il continue de parler à Dieu. Donc l'angoisse, en fait, n'est pas du tout incompatible, en fait, avec la foi, d'après ce qu'on voit dans les textes bibliques. On le vit, nous, au quotidien. On sait bien au fond de notre cœur, on aime Dieu, sincèrement. Mais pourtant, voilà, cette angoisse, on peut quand même encore la vivre. Et des grands hommes de Dieu l'ont vécu, et Jésus l'a vécu à Gethsémané aussi.
2: Oui.
1: Je veux dire, la perspective de savoir qu'il sera abandonné, fait péché, etc. Mais parce qu'il était pleinement humain, il a vécu cette angoisse extrême, en fait, avec des conséquences physiques extrêmes, puisque dans un des textes, c'est noté qu'il a même transpiré des grumeaux de sang, donc on peut imaginer ce qui s'est passé dans son corps, quoi.
0: Ouais. Élie.
1: Oui.
0: Jérémie,
1: il y a énormément d'exemples.
2: Jérémie,
1: en fait.
2: Les Lamentations de Jérémie sont un texte extrêmement, à la fois très poétique, mais très très frappant.
1: Quand il dit « Maudit soit le jour où je suis né », quoi.
2: Lamentations 3, tu as été comme une ours qui a privé de ses petits, tu m'as rempli la bouche de gravier, tes traits m'ont transpercé. Il dit ça de Dieu, quoi. Mais en même temps, il est capable d'avoir ce switch au verset 21 où il dit, mais voilà ce que je me souviendrai, quand mon âme est abattue, quand elle boit l'absinthe, etc. Il dit, mais je me souviendrai que les bontés de l'Éternel ne sont pas épuisées. Ouais, elles se renouvellent chaque matin. C'est intéressant, ce switch, peut-être 20 ans plus tard, mais.
0: Mais, alors moi, je pose quand même la question, parce que là, on a l'impression que le fait d'avoir Jésus ne change rien. Mais c'est quand même c'est quand même le prince de la paix. Personnellement, je suis tout à fait d'accord qu'on peut avoir des angoisses en tant que, je viens de le dire tout à l'heure encore, ça peut arriver.
1: Ouais.
0: Mais j'ai l'impression quand même qu'il peut y avoir un changement. C'est-à-dire que moi, je fais la distinction entre quelqu'un qui va être pris d'un moment avec une circonstance où va avoir une angoisse et quelqu'un qui, dans sa nature, va être angoissé.
1: Mmh.
0: Et je crois qu'en tant que chrétien, être de nature angoissé, ça c'est quelque chose qui a amené à évoluer, parce que là c'est ce qui est sous-jacent, c'est ce qui demeure et c'est ce qui reste finalement le fond. Il suffit de réveiller la chose et la chose revient. Pour moi, c'est peut-être la différence que je ferais. Tu peux être de nature angoissé quand t'es loin du Seigneur, mais en Christ, le prince de la paix, par son esprit, vient habiter en toi.
1: T'es appelé à progresser, mais moi je suis complètement d'accord avec ça, parce qu'on le voit bien, ces hommes-là, enfin,
0: Mais tu peux avoir des passages.
1: Tu peux, exactement.
0: Parce que tu restes humain quand même.
1: Mais tu sais aussi, à un moment donné, tu apprends aussi à te conditionner différemment parce que tu appartiens à Dieu. Et tu sais, ok, Seigneur, maintenant je suis angoissée, mais ok, quelque part tu te reprends, tu te rappelles ce que tu disais, Jérémie, les bontés de l'Éternel ne sont pas.
0: Mais tu vois, pour moi, c'est quand même Élie qui arrive quand même à un moment donné de son ministère qui est, en termes d'homme de Dieu et d'expérience, il est quand même plutôt balèze. Hein. Au moment où le feu du ciel tombe, il est pas au démarrage. Mais après, il se retrouve quand même
1: à fond
0: dans cet état-là, sûrement lié à plein de choses. Moi, quand je le regarde juste sur un plan purement humain, il y a l'aspect spirituel, je suis 100% d'accord, mais juste purement humain. Il vient de vivre une expérience, si on peut le mettre juste en mode avion, si tu veux bien, mon cher Claude.
2: Je me suis dit aussi.
0: Si tu vas me créer des angoisses là.
2: Mais
0: pour moi, juste sur le plan humain, je pense qu'il a vécu une expérience tellement forte, émotionnellement aussi, parce que là il mettait sa vie en jeu de nouveau contre les prophètes de Baal, puis ensuite la réalisation, le feu du ciel qui tombe, puis ensuite un massacre quand même, il en a égorgé plus d'un. Là, si je le vois juste sur un plan humain, mais psychiquement, émotionnellement, t'as une rechute forte,
1: une grosse décompensation.
2: Et là,
0: il court devant le char d'Akab, et là maintenant t'as Jézabel qui arrive, un coup de pression. C'est sûr que sur un plan humain, et ça on l'a peut-être pas dit, mais les angoisses viennent aussi de notre nature charnelle. Jésus a été angoissé aussi parce que sa chair ne voulait pas souffrir.
1: Bah oui.
0: Dans sa chair, il voulait pas souffrir. Donc finalement, les angoisses viennent du péché, mais elles viennent aussi de notre nature. Et pour moi, un chrétien, dans sa nature, avec les défis qu'on peut avoir, peut être amené à avoir des moments d'angoisse. Mais une nature angoissée, ça je sais pas, je pense pas.
3: Bah, ça nous rappelle en tout cas notre fragilité. Je pense que ça reste quand même un bon côté. Je vais oser le dire comme ça, c'est-à-dire que quelqu'un, alors j'ai pas d'angoisse, mais je dois dire que je suis pas quelqu'un qui ait peur, mais je pense que des fois c'est qu'aussi on a peut-être oublié notre fragilité et notre besoin de dépendre de Dieu en fait, et les angoisses et les peurs nous pousse, nous ramène à notre petitesse et nous pousse dans les bras de Dieu et à trouver finalement et à placer notre foi en lui.
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6: 21h52 dans les sports du soir. Bonsoir, excellent lundi 11 mai 2026. Votre rendez-vous Focus Famille prend l'antenne juste après Mountains in the Sea. Tout de suite, voici Breakthrough sur Phare FM. Bonne écoute. Okay.

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1: Bonjour et bienvenue dans notre rendez-vous Focus Famille. Les parents apprécient de voir un bulletin rempli de bonnes notes. Mais les ados ont besoin d'autres formes d'encouragement. Et c'est à la maison qu'ils les reçoivent. Voici quatre principes fondamentaux. 1. Les valoriser. Les ados doivent savoir qu'ils ont une place spéciale dans le cœur de leurs parents et qu'ils comptent beaucoup pour eux. Ils ont besoin de les entendre les encourager, même quand ils ne réussissent pas aussi bien que leur entourage l'aurait voulu. 2. Les accepter. Les ados veulent se sentir aimés, non pas pour ce qu'ils font, mais pour ce qu'ils sont. 3. Leur montrer de l'affection. Tous les enfants ont besoin de câlins ou de bisous, même les plus grands. Mais si votre ado prend une expression dégoûtée et se met à râler, trouvez un autre moyen de lui montrer votre amour. 4. Les responsabiliser. Les ados ont besoin de liberté, mais celle-ci doit se mériter. Faites-leur confiance, mais tenez-vous au courant de leur fréquentation. Tout le monde doit rendre un minimum de compte, y compris les adolescents.
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0: Swan pour vous accompagner jusqu'à minuit. Avant de passer à la suite du programme, salut à Louisette qui nous écoute depuis Florange en Moselle, qui a tout récemment fait son tout premier don à Phare FM. Merci d'être devenue partenaire financier de notre radio, Louisette.
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0: Morgan Inetti et Maria Shops à l'instant avec le titre Party Like We're in Heaven sur Phare FM.
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0: 22h passées de 5 petites minutes à 22h25, on retrouve La Pensée de Pascal. En attendant, Joseph O'Brien nous accompagne en musique, Lewis Capaldi, Kenji Girac, Seth Schlutter. Puis en attendant votre rendez-vous, Dieu s'intéresse à vous avec l'histoire de Moreno à 22h10. Switchfoot nous accompagne avec Native Tongue et YouTube. Tout de suite, voici One sur Phare FM. Bonne écoute.

0: Dieu s'intéresse à vous. Écoutez.
1: On était rapatriés du Maroc, puis il y avait le propriétaire, c'est un Arménien. Et puis, il prêchait l'évangile comme ça. Et puis, il nous disait, vous savez, il y a une petite église en haut. On part du Seigneur, allez-y, vous allez voir, vous allez être consolés par le Seigneur et va sécher vos larmes. Puis, sans grande conviction, parce que nous étions des catholiques engagés, moi j'avais ma dévotion, c'était la Vierge Marie, et j'en démordais pas. Et puis, à la mission Scott, alors nous avons découvert qui était Jésus. Pour moi, oui, il était mort sur la croix. Mais sans plus, moi c'était la Vierge Marie, je voyais que par elle. Il y a un travail qui s'est fait. On chantait des cantiques et moi toute la nuit j'avais ces cantiques dans la tête. Puis il a fallu quand même que Dieu fasse un travail en moi. Celui qui sauve c'était Jésus, c'est lui qui a enduré mon péché sur la voie du calvaire. J'ai compris là beaucoup de choses, ce voile que j'avais devant les yeux est tombé. Et c'est là que j'ai compris l'amour de Dieu pour moi. Et puis après bien sûr on s'est engagé dans les eaux du baptême dans la même année. On est heureux, le Seigneur c'est vrai il nous a pas promis un long fleuve tranquille. Il nous a gardés, puis il a même posé la main sur nos enfants. Et on a vu beaucoup, beaucoup de choses dans notre foyer, dans notre famille. Et puis maintenant, je remercie de tout mon cœur, on ne le regrette pas. Et pour nous, sans Jésus, c'est pas possible de vivre.
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2: Vivre avec Jésus, c'est très bon, incontestablement. L'avoir dans sa vie, le prier, lui parler, l'entendre, cheminer avec lui, le sentir à ses côtés, c'est magnifique et j'aimerais que tout le monde puisse vivre cela. Mais Jésus ne nous appelle pas seulement à vivre avec lui, tout comme étant marié avec ma femme, ce n'est pas seulement partager le même toit. Les couples qui me disent « on est ensemble depuis X années » laissent toujours une question en suspens. Vous êtes ensemble, vous vivez ensemble, mais qui êtes-vous l'un pour l'autre? Jusqu'où iras-tu pour lui ou pour elle? Et donc ce à quoi Jésus nous appelle, ce n'est pas seulement de vivre avec lui, mais de vivre pour lui. C'est-à-dire de ne pas avoir simplement Jésus comme compagnon de route et confident, mais de l'avoir comme raison de vivre, comme but de notre existence, celui sans lequel notre vie perdrait toute sa substance. Et cela fait une différence majeure, car de nombreux chrétiens, après avoir goûté à Jésus, n'ont pas eu l'occasion de savourer l'essentiel de ce que Jésus avait pour eux. Un peu comme si tu entrais dans un grand restaurant, que tu t'asseyais à la table des convives, que tu consultais la carte, que tu regardais les autres manger, et que tu ne prenais qu'une bouchée. Il y a beaucoup plus à vivre que de vivre avec Jésus, c'est de vivre pour lui. Cela signifie d'entrer dans une relation de dépendance qui, contrairement aux craintes légitimes que tu peux avoir, ne se manifeste pas par une perte, mais par un gain. Cela signifie aussi de savoir identifier quels sont tes combats à mener et de comprendre que Satan n'est pas ton unique ennemi. Cela signifie encore de décider de faire entrer 4 habitudes dans ton quotidien. Si tu es jeune dans la foi, si tu es plus expérimenté mais que tu souhaites revenir à l'essence de la vie chrétienne, ou si tu t'es éloigné de la vie chrétienne et que tu souhaites remettre de l'ordre dans ta vie, ou si tu accompagnes fréquemment des personnes qui veulent grandir dans leur vie chrétienne, alors tu as besoin d'une information claire sur ce que signifie vivre pour Jésus. Et pour cela, je te recommande vivement de lire le livre « Vivre pour Jésus » récemment sorti en édition de poche aux éditions BLF.
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0: Une nouveauté signée Joe Doc, à l'instant, autant que des larmes sur Phare FM.
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0: Et il est 22h35 dans Espoir du soir. Bonsoir, excellent début de semaine à l'écoute de Phare FM en ce lundi 11 mai. On retrouve votre rendez-vous parole du jour à 22h43. En attendant, Julien Lib et Ota avec Dis-moi où et Thalé Acacia qu'on retrouve tout de suite avec This is Love sur Phare FM.
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1: La Bible dit dans 1 Samuel chapitre 3 versets 10 et 11 « Parle, car ton serviteur écoute. » Alors l'Éternel dit à Samuel « Bonjour. Si tu aspires sincèrement à une relation interactive avec Dieu, une relation faite de dialogue et d'écoute mutuelle, il te faudra lui consacrer un temps de qualité, sans interruption, pour lui ouvrir ton cœur. » Quand Samuel finit par prier « Parle, car ton serviteur écoute. » La Bible raconte « Alors l'Éternel dit à Samuel. » Trop souvent, notre prière se résume à ces mots. « Écoute, ô Dieu, car ton serviteur parle. » Écouter Dieu peut prendre diverses formes. Lire sa parole, passer du temps à l'écart de tout et dans le silence et l'écouter comme on écoute un ami de longue date en qui on a confiance. Voici un exemple extrait du premier livre de Samuel. Quand ils furent descendus à l'extrémité de la ville, Samuel dit à Saül « Dis à ton serviteur de passer devant nous. » Celui-ci passa devant. « Arrête-toi un instant, » reprit Samuel, « et je te ferai entendre la parole de Dieu. » Un des moyens les plus efficaces d'écouter Dieu est de méditer sur sa parole. Tu te dis peut-être « Mais je ne sais pas comment méditer. » Si tu sais comment t'inquiéter, tu sauras aussi comment méditer. Dans l'inquiétude comme dans la méditation, tes pensées et ton attention se concentrent sur un point précis. Quand tu médites sur la parole de Dieu, tu concentres tes pensées sur ce qui est juste. Dieu a dit à Josué, « Ce livre de la loi ne s'éloignera pas de ta bouche. Tu y méditeras jour et nuit pour observer et mettre en pratique tout ce qui y est écrit. »
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I Hope You Know, une reprise de John Michael Howell du titre Before You Go de Lewis Capaldi à l'instant sur Phare FM. Sky Mail arrive à 22h56 en attendant Gable Price and Friends avec Too Good. On retrouve tout de suite David Lumpel avec Le Monde sur Phare FM. Bonne écoute. Je vois les filles.

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1: 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Chaque fois que j'entends quelqu'un dire
2: « Oh, ça peut aller »,
1: j'ai envie de lui répondre « Comment ça, ça peut aller ? Qu'est-ce que t'attends pour passer la vitesse supérieure ?» Je veux que ta vie soit merveilleuse, extraordinaire et pas juste bien. On a tous des jours difficiles, je le sais. Mais il faut chercher à les pimenter. Si t'as un creux, par exemple, au lieu de te payer un Mars, régale-toi avec un purée maison steak salade. Ça n'a rien à voir. Je serai toujours là pour te sortir de ces tentations de facilité qui te font de l'œil. Ça prendra peut-être du temps, mais on y arrivera si tu persévères. Ta vie n'en sera que plus belle. Amitié, Dieu.
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0: Lundi 11 mai 2026, il est 23h. Bienvenue sur Phare FM, la radio autrement. Vous êtes dans l'espoir du soir. Bonsoir, et c'est Swan pour vous accompagner pour cette dernière heure. Et je profite de la parole qui m'est donnée pour saluer Nora qui nous écoute depuis Maubec en Isère et qui a récemment fait son tout premier don à Phare FM.
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0: Jake et Carla à l'instant avec la recette sur Phare FM.
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0: 23h sur Phare FM, on attaque donc cette dernière heure ensemble dans Espoir du soir. Bonsoir en musique, en attendant votre rendez-vous à Mes Femmes Mode d'Emploi de 23h26 avec Rachel et Eric Dufour. C'est Jimmy Needham avec Right Where You Are, Eagle Eye Cherry avec Save Tonight et puis Max Jean-Louis avec Capital, avant de retrouver également Pourquoi Pas à 23h15. C'est Charlie Winston qui nous accompagne en musique avec Like a Hobo, Britney Cole avec Nobody Love Me Like You et puis Cochrane & Co avec Stand My Ground sur Phare FM. Ben,

0: Le week-end dernier, quand je me suis réveillé, j'avais la tête dans le brouillard. Vous savez, ce moment où vous vous levez, mais votre corps ne suit pas. Ou vous ne savez plus quel jour on est, à peine si je me souvenais de mon prénom. Et je me suis dit, ça ressemble tellement à ces périodes où tout devient flou dans nos décisions, nos relations, nos choix. On avance, mais on ne voit pas vraiment où l'on met les pieds. La Bible dit que quand on s'éloigne de Dieu, on finit souvent dans ce brouillard-là. Mais que quand on se rapproche de lui, il protège, il éclaire, il guide comme un vrai repère. Alors, si en ce moment tout est un peu flou pour vous, pourquoi ne pas lui demander un peu de clarté ?
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1: Nous parlons aujourd'hui des fantasmes.
2: Le fantasme est un mécanisme de guérison que Dieu a mis en nous pour que quand notre cerveau subit un fort traumatisme, eh bien, il va déclencher un plaisir aussi fort que la douleur due au traumatisme avait marqué dans le cerveau pour venir guérir le traumatisme. Donc le plan de Dieu avec ça, c'était que s'il y a un gros traumatisme, je crée une zone de plaisir dans le cerveau avec le fantasme qui va pouvoir venir guérir le traumatisme. Excellent. Comme le diable a essayé de nous tromper là-dessus, il faut qu'on arrive à bien cadrer ce que Dieu avait prévu, hein. Donc on va utiliser trois couleurs, vert, orange et rouge. Le fantasme vert, c'est si, par exemple, on devient vieux tous les deux et que nos corps ne fonctionnent plus, rien ne nous empêche tous les deux de fantasmer à notre vie sexuelle de quand on était jeune. Nos corps étaient plus alertes et efficaces et on arrivait à avoir une relation sexuelle qui atteignait un niveau qu'on ne pourrait plus, par exemple, en étant plus âgé. Voilà un fantasme tout à fait sécurisé parce qu'il se passe entre nous deux. La relation sexuelle, c'est aussi au niveau émotionnel et spirituel. Nos deux cerveaux peuvent se connecter en rêvant à notre amour physique tous les deux.
3: Donc si je suis en voyage et que je sais que je vais te retrouver dans deux jours, est-ce que je peux penser au moment où je vais te retrouver?
2: Bah oui, c'est exactement la même chose. On pense un à l'autre, donc on n'est pas en train de s'évader avec quelqu'un d'autre. Le fantasme va nous connecter tous les deux. On peut se connecter sexuellement grâce au fantasme, même à distance.
4: Donc ce que tu veux dire, c'est que finalement le fantasme n'est absolument pas un problème à partir du moment où il reste dans le contexte du couple et que l'objet de fantasme est ton mari
2: exactement.
4: Ou ta femme.
2: Exactement, la zone verte. Il faut pas en avoir peur en fait. Ça fait partie de la vie sexuelle parce qu'on n'oublions pas, on connecte au niveau physique, mais aussi émotionnel et spirituel.
3: Pour être clair, il n'y a pas de péché quand cela reste dans ce cadre.
2: Maintenant, le niveau orange, on annonce peut-être un danger. On n'est pas encore dans le rouge, mais il va falloir faire attention. Par exemple, une jeune fille célibataire. Pour nous, les femmes, on fonctionne avec un cycle de 28 jours. Et à peu près au milieu, à peu près. Hein. On va pondre un ovule, en fait. Et quand on va pondre un ovule, chimiquement, nos hormones vont s'agiter et notre corps va lancer des messages, des signaux disant « Je suis prêt, si jamais il y avait un petit spermatozoïde dans le coin, on pourrait avoir un bébé. » Une jeune femme, dans ce cas-là, c'est important de savoir, reconnaître que dans cette zone du moi, eh bien, on va avoir des choses qui se passent dans le corps et elle va avoir un fantasme d'être tenue dans les bras de son mari, potentiellement son mari, etc. Donc elle va pouvoir remercier Dieu pour le fait que son corps fonctionne bien, prier pour son futur mari, par exemple, canaliser cette énergie sexuelle qui est normale, mais la canaliser pour qu'elle n'aille pas dans ailleurs. Un adultère ailleurs, là où on deviendrait dans le rouge, mais qu'elle aille pour donner gloire à Dieu pour son futur mari, pour le fait que son corps fonctionne bien. Donc on va canaliser l'énergie sexuelle vers quelque chose de beau. Le fantasme à ce niveau-là d'imaginer une vie mariée est tout à fait sécurisé. Tant qu'on fait attention, ça peut être une zone dangereuse. Puis bien sûr, la zone rouge va s'attacher à ce que Jésus dit. Hein. Rien qu'en penser, on peut tomber dans l'adultère. Si mes fantasmes m'amènent alors à imaginer
4: quelqu'un d'autre,
2: là on est dans la zone rouge et c'est là que le diable nous essaie de nous mentir et de nous voler quelque chose qui était beau.
4: Ok.
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0: The Banjaren avec un titre rempli d'énergie, Just Look at Him, une nouveauté sur Phare FM.
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0: Il est 23h35 dans Espoir du soir. Bonsoir. La vérité de l'évangile d'Andrew Mack nous rejoint dans 10 minutes. Place à Jelly Roll en attendant avec I'm Good, Bruno Mars avec I Just Might. Et on retrouve tout de suite Sophie K et Nov Sky avec Waterfall sur Phare FM. Bonne écoute.
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0: C'était Jelly Roll avec M Good. On retrouve Focus Famille dans quelques instants, également Chris August, Benson Boone ou encore Boulevard Désert. Mais tout ça, c'est juste après votre rendez-vous La Vérité de l'Évangile d'Andrew Mac, qui prend l'antenne tout de suite sur Phare FM.
1: Le ministère d'Andrew Mac, en collaboration avec Phare FM, est heureux de vous présenter ses émissions La Vérité de l'Évangile sur la grâce et l'amour inconditionnel de Dieu. J'ai ici une photo d'un chien qui court après sa queue, parce qu'en quelque sorte, c'est ce que les chrétiens font. Ils demandent à Dieu quelque chose qu'ils ont déjà reçu, tout comme un chien qui court après sa queue alors qu'il l'a déjà. S'il l'attrapait, qu'en ferait-il? Saviez-vous que Dieu nous a déjà bénis de toute bénédiction spirituelle dans les lieux célestes en Christ? C'est ce qu'enseigne Éphésiens 1:3. J'ai aussi parlé de la prière que Paul a faite au chapitre 1 du livre aux Éphésiens, qui commence au verset 14 et se termine à la fin de ce chapitre. Paul a prié, mais non pour que Dieu leur donne quelque chose de nouveau, mais plutôt pour qu'ils obtiennent une révélation de ce qu'ils avaient déjà. Et en parlant de cela, il a demandé qu'ils puissent comprendre quelle est l'infinie grandeur de sa puissance, qui se manifeste avec efficacité par le pouvoir de sa force envers nous qui croyons. Il s'agit de la même puissance qui a ressuscité Christ d'entre les morts. On ne peut pas avoir plus de puissance que cela, et elle est déjà vôtre. Tout ce que vous demandez, Dieu vous l'a déjà donné.
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1: Bonjour et bienvenue dans notre rendez-vous Focus Famille. Les parents apprécient de voir un bulletin rempli de bonnes notes. Mais les ados ont besoin d'autres formes d'encouragement. Et c'est à la maison qu'ils les reçoivent. Voici quatre principes fondamentaux. 1. Les valoriser. Les ados doivent savoir qu'ils ont une place spéciale dans le cœur de leurs parents et qu'ils comptent beaucoup pour eux. Ils ont besoin de les entendre les encourager, même quand ils ne réussissent pas aussi bien que leur entourage l'aurait voulu. 2. Les accepter. Les ados veulent se sentir aimés, non pas pour ce qu'ils font, mais pour ce qu'ils sont. 3. Leur montrer de l'affection. Tous les enfants ont besoin de câlins ou de bisous, même les plus grands. Mais si votre ado prend une expression dégoûtée et se met à râler, trouvez un autre moyen de lui montrer votre amour. 4. Les responsabiliser. Les ados ont besoin de liberté, mais celle-ci doit se mériter. Faites-leur confiance, mais tenez-vous au courant de leur fréquentation. Tout le monde doit rendre un minimum de compte, y compris les adolescents.
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2: 23h58 dans Espoir du Soir. Bonsoir, bienvenue sur Phare FM en ce lundi 11 mai. Dans deux minutes, on passe au mardi 12 mai 2026 avec Mireille qui vous accompagnera jusqu'à 5h30 demain matin. Mais pour l'heure, place à Sarah Reeves avec Not My Style sur Phare FM. Bonne écoute.

0: Heureux l'homme qui a trouvé la sagesse et l'homme qui possède l'intelligence. En effet, le bénéfice qu'elle procure est préférable à celui de l'argent et le profit qu'on en tire vaut mieux que l'or.
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0: Michael Patrick Kelly, Beautiful Madness sur Phare FM. Il est minuit 7, c'est la radio Autrement qui vous accompagne dans la nuit Autrement. J'espère que vous allez bien. Je vous souhaite une bonne nuit à l'écoute de Phare FM. Bon courage à vous qui travaillez ou ne dormez pas. Et je vous accompagne avec de la musique et quelques moments de réflexion. Tout de suite, c'est Francis Mercier avec Magic System et Shoki, la chanson Magic in the Air, suivie de Beauce Léger avec la chanson Best Life. Et puis, on retrouvera Andrew Womack qui, un peu plus tard, présentiel un moment avec Jésus. On est le 12 mai. Bienvenue sur Phare FM. On est ensemble jusqu'à 5 heures.
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0: 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Bienvenue dans notre émission « La vérité de l'Évangile ». Aujourd'hui, je poursuis une série que j'enseigne depuis maintenant 3 semaines et qui s'intitule « Vous l'avez déjà ». C'est également le titre du livre et nous avons aussi un guide d'études. Le contenu est semblable à celui du livre, mais c'est le format qui change afin de vous permettre d'enseigner ces vérités à d'autres, à l'école du dimanche, lors d'études bibliques, si vous faites partie d'un groupe de maison ou autre. Mais vraiment, c'est un enseignement fondamental. C'est pourquoi je vous encourage tous à vous procurer ces ressources. Cela fait maintenant plus de 2 semaines que j'enseigne sur ce sujet, et hier j'ai passé presque toute l'émission à résumer les 2 premières semaines. Je n'ai pas le temps de revenir en arrière, mais permettez-moi de vous rappeler 2 idées que je vous ai présentées et qui résument certaines des choses les plus importantes que Dieu m'ait montrées. La première affirmation est que la foi n'est pas quelque chose que nous faisons pour que Dieu nous réponde. La foi ne fait pas bouger Dieu. Dieu a déjà agi par grâce, donc voici ce que j'enseigne. La foi n'est que notre réponse positive à ce que Dieu a déjà fait. Cette déclaration est profonde et essentielle. Il faut la méditer, procurez-vous les ressources et faites en sorte de comprendre ce que cela signifie. La deuxième affirmation est que la foi ne peut pas faire quoi que ce soit à Dieu. La foi ne fait que s'approprier ce que Dieu a déjà donné par grâce. Et j'ai enseigné ces vérités la semaine dernière, Éphésiens chapitre 2, verset 8, nous explique que c'est par la grâce que vous êtes sauvés par le moyen de la foi. Et cela ne vient pas de vous, c'est le don de Dieu. Ce n'est pas par les œuvres, afin que personne ne puisse se vanter. La foi n'est pas ce qui vous sauve, et la grâce seule ne vous sauve pas non plus. Il vous faut placer votre foi dans la grâce de Dieu. La grâce est ce que Dieu a fait pour vous, indépendamment de vous. Elle n'a rien à voir avec vous. Dieu agit par grâce, et il a pourvu au salut, à la guérison et à la délivrance pour chaque personne. Mais vous devez y répondre par la foi. La foi est une réponse à ce que Dieu a fait par grâce. Ce n'est pas quelque chose que vous faites pour obtenir une réponse de Dieu. Ce sont des déclarations radicales. Et si vous avez manqué une partie de cet enseignement, il vous faut vous le procurer. D'ailleurs, même si vous l'avez suivi depuis le début, revenez-y et étudiez-le parce que c'est tout simplement énorme et c'est diamétralement opposé à la façon dont la plupart des gens pensent. Laissez-moi vous donner un exemple tiré du chapitre 45 d'Ésaïe au verset 11. Voici un passage des Écritures qui m'a longtemps laissé dans la confusion. Je ne parvenais pas à comprendre son sens. Et j'imagine que la plupart d'entre vous ne l'avez probablement pas souligné dans votre Bible, parce que c'est un verset qui pose problème si vous ne comprenez pas ce que j'essaie d'enseigner ici. Au chapitre 45 d'Ésaïe, verset 11, il est dit « Ainsi dit l'Éternel, le Saint d'Israël, et celui qui l'a formé, enquérez-vous de moi, touchant les choses à venir, commandez-moi à l'égard de mes fils et à l'égard de l'œuvre de mes mains. » Il s'agit là d'une déclaration radicale, mais elle se trouve dans la Bible. C'est Dieu qui parle et qui dit « Commandez-moi ». Et bien sûr, il y a beaucoup d'opposition à cela, car la plupart des gens, et je l'ai moi-même fait pendant longtemps jusqu'à ce que je comprenne cette vérité, mais la plupart des gens restent inactifs et disent « Nous ne pouvons pas commander Dieu. Dieu est tout-puissant. Il est le Seigneur Dieu tout-puissant. Je ne peux pas le commander. » Et le chrétien moyen s'approche de Dieu comme un mendiant. Il vient à Dieu en disant « Seigneur, je ne suis rien, je n'ai rien, je ne peux rien faire, mais je sais que tout est possible. Je te demande d'étendre ta main, fais quelque chose, agis. » C'est ainsi que beaucoup s'approchent de Dieu. J'ai entendu un de mes instructeurs, Greg Moore, expliquer ce concept récemment et j'en ai été vraiment béni. Il disait que la plupart des gens viennent à Dieu comme s'ils allaient faire un emprunt auprès d'une banque sans avoir de garantie. En d'autres termes, vous n'avez aucun bien, vous ne possédez rien qui puisse inciter le banquier à vous accorder un prêt et vous vous approchez en quelque sorte avec votre chapeau à la main en suppliant Dieu. « Seigneur, je t'en prie, pourrais-tu s'il te plaît agir dans ma vie ?» Voilà comment la plupart des gens fonctionnent. Mais nous devons faire tout le contraire. Dieu a dit « Commandez-moi à l'égard de mes fils et à l'égard de l'œuvre de mes mains. » Qu'est-ce que cela signifie ? Bien, laissez-moi utiliser une illustration afin d'expliquer ce que je pense. C'est comme l'électricité. La plupart d'entre vous me regardent à la maison sur toutes sortes d'appareils. Je sais que nos émissions sont accessibles sur beaucoup de dispositifs, mais disons que vous soyez en train de regarder la télévision chez vous. Si vous vouliez, par exemple, allumer le téléviseur dans votre salon, ou si vous vouliez tout simplement allumer la lumière, vous n'appelleriez pas la compagnie d'électricité en leur disant « Je sais que je n'ai pas fait tout ce que j'aurais dû faire, mais pourriez-vous, s'il vous plaît, allumer la lumière ?» Ce n'est pas la compagnie d'électricité qui allume la lumière pour vous. Elle produit l'électricité, elle l'achemine jusqu'à chez vous. Vous avez un contrat avec l'entreprise et elle produit l'électricité à votre demande. C'est à vous de vous lever et d'actionner l'interrupteur pour, dans un sens, commander à l'électricité de s'allumer. C'est à vous d'allumer la lumière. Vous ne pourriez pas appeler la compagnie d'électricité et dire « Mon émission de télévision préférée est sur le point de commencer. Pourriez-vous, s'il vous plaît, venir et allumer le téléviseur? Pourriez-vous, s'il vous plaît, faire telle ou telle chose pour moi ?» Non, ils génèrent l'énergie qui permet de faire fonctionner tous les appareils électriques que vous avez dans votre maison. Mais ce n'est pas eux qui allume l'électricité. Il ne la contrôle pas. C'est vous qui la contrôlez. Donc, dans un sens, vous commandez l'électricité. Et vous voyez, dans un sens, c'est ce dont Dieu parle ici. Dieu a déjà pourvu à tous vos besoins. Vous n'avez pas à vous approcher de lui en disant « Ô Seigneur, pourrais-tu me guérir ?» Non, il est dit que par ses meurtrissures, vous avez été guéri. Donc maintenant, à vous de décider d'exercer votre autorité et de vivre selon votre position en Christ. À vous de dire « Père, merci car avant même que je ne tombe malade, tu avais déjà pourvu à ma guérison. Tu as placé en moi la même puissance qui a ressuscité Jésus-Christ d'entre les morts. » Éphésiens 1:19. Elle est donc en moi, donc je te remercie de m'avoir donné cette puissance et cette autorité. Tu as dit dans Proverbes chapitre 18, verset 21, que la langue a pouvoir de vie et de mort. Ceux qui aiment parler en goûteront les fruits. Donc je le déclare, je reçois la guérison. J'accepte ce que tu as fait et j'utilise la puissance de ma langue afin de libérer la vie. Et je dis, guérison, manifeste-toi au nom de Jésus. Je commande à cette puissance de guérison que Jésus a acquise et placée à l'intérieur de moi d'agir maintenant. Corps, je t'ordonne de fonctionner correctement. Je t'ordonne de réagir maintenant. Voilà ce dont il est question. Et si on en revient à cette illustration, avec l'électricité, on comprend bien qu'on ne pourrait pas aller à la compagnie d'électricité en expliquant « Nous avons des gens qui viennent à la maison ce soir pour notre étude biblique et c'est vraiment important. Leur vie pourrait être changée. Pourriez-vous, s'il vous plaît, nous donner de l'électricité? Pourriez-vous allumer le chauffage ?» Non, ils génèrent l'électricité en continu et elle est à votre disposition. C'est vous qui la contrôlez. Dans un sens, c'est ainsi que Dieu fonctionne. Dieu a déjà anticipé tous vos besoins et il a placé cette puissance en vous. Maintenant, c'est à vous d'appuyer sur l'interrupteur. C'est à vous de commencer à déclarer des choses. Et beaucoup de personnes, lorsqu'elles entendent cela, ne comprennent pas ce dont il s'agit. Elles s'interrogent, mais êtes-vous en train de dire que vous êtes supérieur à Dieu? Que vous pouvez donner des ordres à Dieu? Non, je ne fais que profiter de ce que Dieu a déjà donné. S'il a déjà fait, ce n'est pas moi qui le force à le faire. Ça n'a rien à voir avec moi. Je ne suis pas la source d'énergie, mais la source d'énergie a déjà produit l'électricité, l'a mise à ma disposition et elle ne fonctionnera pas tant que je n'irai pas actionner l'interrupteur. Je ne peux pas faire n'importe quoi à cette électricité car elle a un but, mais c'est moi qui la contrôle. Je n'oblige pas Dieu à me guérir ou à guérir qui que ce soit d'autre, mais je peux commander la guérison. Je ne suis pas la source d'énergie. Je pourrais prendre une ampoule et la mettre dans ma bouche, elle ne s'allumerait jamais. Elle ne fonctionnerait jamais. Ce n'est pas ma puissance, ce n'est pas moi, mais cette puissance m'a été donnée et quand j'actionne l'interrupteur, la lumière s'allume. Lorsque j'allume la télévision, quand j'appuie sur les boutons, elle fonctionne parce que je la contrôle. Je ne suis pas la source d'énergie, mais je suis connecté à la source. Dieu a mis cette puissance à ma disposition. Je la contrôle. Et concernant l'œuvre de ses mains, la manifestation physique des choses qu'il a déjà acquises au travers du sacrifice de Jésus, elle est à ma disposition. Je peux commander la puissance de Dieu. Après avoir appris cela, l'une des choses que j'ai commencé à faire est d'enseigner sur le sujet. J'ai même organisé une réunion, c'était en 1976. J'étais à Childress, au Texas, Et j'ai partagé ces mêmes vérités, que Dieu avait déjà fait sa part, et que si une personne ne reçoit pas la guérison, la délivrance, la joie, la paix, ou peu importe ce pourquoi elle croit, ce n'est pas Dieu qui ne donne pas, c'est elle qui ne reçoit pas. Donc, au lieu de se concentrer sur l'émetteur de Dieu, je les ai invités à se concentrer sur leur récepteur. Nous avons la capacité de nous édifier nous-mêmes sur notre très sainte foi et prier par le Saint-Esprit. C'est dans le livre de Jude, Jude chapitre 1, verset 20, et je parlais du fait que nous pouvons faire en sorte que la puissance de Dieu se manifeste. Non pas parce que nous sommes plus puissants, mais parce que Dieu a déjà pourvu. Il veut agir dans nos vies. Il désire que nous prospérions à tout point de vue et soyons en bonne santé à l'image de notre âme. 3 Jean chapitre 1, verset 2. Donc nous ne le forçons pas à faire quoi que ce soit qu'il ne veuille pas faire, mais il a déjà fait et c'est à nous de faire en sorte que sa puissance se manifeste. J'ai donc enseigné ces choses, j'ai loué une salle dans un complexe à Childress au Texas et j'ai organisé une réunion. Je ne me souviens pas combien de personnes étaient présentes, il y avait peut-être au maximum une centaine de personnes et je leur ai partagé ce même enseignement. Puis j'ai dit, très bien, nous allons démontrer que Dieu a déjà pourvu et si vous n'avez pas encore vu votre guérison se manifester, sachez que ce n'est pas Dieu qui ne l'a pas donné, c'est nous qui avons du mal à recevoir. Donc, après avoir expliqué ces choses, j'ai encouragé chacun à les mettre en pratique. J'étais déterminé à démontrer ces vérités. J'ai donc demandé qui ici est malade ou a des besoins. Et un garçon de 17 ans s'est avancé. Il était borgne et ne pouvait même pas voir la lumière de son œil aveugle. Il a donc demandé la prière. Je lui ai imposé les mains. J'ai pris mon autorité. J'ai réprimandé ce qui l'affligeait. J'ai ordonné à la vue de revenir. Et après avoir fait de mon mieux, je lui ai demandé de couvrir son bon œil et de me dire ce qu'il voyait avec son mauvais œil. Et je lui ai demandé s'il pouvait me voir. J'avais les doigts en l'air et je lui ai posé la question « Combien de doigts est-ce que je lève ?» Il ne voyait même pas la lumière. Il était totalement aveugle de cet œil et ne voyait toujours rien. J'ai même dû lui tourner la tête vers mes doigts levés parce qu'il regardait dans la mauvaise direction, donc on aurait dit qu'il ne s'était rien passé. Mais j'ai dit, je sais que ce que j'enseigne est vrai. Je sais que Dieu a déjà pourvu, et si nous n'en voyons pas la manifestation, ce n'est pas Dieu qui n'a pas donné, c'est nous qui n'avons pas reçu. Et j'ai décidé que nous allions continuer à travailler sur notre récepteur. Donc j'ai libéré les gens, ceux qui avaient des choses de prévues, qui étaient sur le point de s'en aller, et ceux qui étaient remplis de doutes ou de peur vis-à-vis de cette situation. Je leur ai demandé de partir, mais j'ai invité ceux qui voulaient à rester. J'ai dit, si vous croyez que Dieu a déjà pourvu à la guérison et que nous pouvons commander la puissance de Dieu, non dans le sens où je force Dieu à faire quelque chose contre sa volonté, mais je me saisis simplement de ce qu'il a mis à ma disposition. Donc si vous voulez vous mettre en accord avec moi, alors restez et priez. Et il y a peut-être 20 ou 25 personnes qui sont restées. Et nous avons commencé à prier pour ce garçon, à prier pendant longtemps. En réalité, ça a certainement duré 30 minutes ou moins, mais on aurait dit une éternité. Et toutes les quelques minutes, toutes les 5 minutes environ, je m'arrêtais et je lui demandais « Couvre ton bon œil et regarde à travers ton mauvais œil. Que peux-tu voir ?» Et il ne voyait rien. C'était donc assez décourageant. Et les gens commençaient à se demander si ça marchait vraiment. De mon côté, je priais en langue et je demandais à Dieu de me montrer la raison du blocage. Je disais, je sais que tu as déjà pourvu à cette guérison. Le problème n'est pas de ton côté, mais du nôtre. Que faut-il faire? Que devons-nous faire pour recevoir? Et alors que je priais et demandais à Dieu de me montrer ces choses, l'idée m'est venue qu'il n'avait pas besoin de guérison. Il avait besoin d'un miracle. Et à cette époque-là, c'est-à-dire en 1976, je n'avais jamais pensé qu'il y avait une différence entre une guérison et un miracle. Et je ne prétends toujours pas le comprendre parfaitement, mais alors que je réfléchissais à cette parole et que j'y pensais en me demandant si c'était vraiment de Dieu, si le problème était que nous devions croire pour un miracle au lieu d'une guérison. Alors que je réfléchissais à cela, Don Crow, qui était mon pasteur associé, qui était présent ce soir-là, m'a interrompu et m'a dit « Dieu vient de me parler, ce garçon n'a pas besoin de guérison, il a besoin d'un miracle. » C'était mot pour mot ce que Dieu m'avait dit. J'ai donc pris cela comme une confirmation, j'ai demandé à tout le monde d'arrêter de prier et j'ai demandé au garçon « Dis-nous ce qui ne va pas avec ton œil. » Il nous a expliqué que lorsqu'il n'était encore qu'un nourrisson, il avait eu une infection à l'œil et que les médecins avaient été obligés de lui enlever chirurgicalement le cristallin et la rétine. Il nous a expliqué qu'il n'avait même pas les parties de l'œil dont il avait besoin pour voir. Lorsque j'ai entendu cela, je me suis exclamé, Tu n'as pas besoin de guérison, tu as besoin d'un miracle. Tu as besoin que Dieu recrée surnaturellement et rajoute des parties à ton œil. Nous avons alors tous fermé les yeux et recommencé à prier, et nous avons commencé à parler et à commander. Ésaïe 45, 11, « Commandez-moi à l'égard de l'œuvre de mes mains. » Nous avons commandé au cristallin et à la rétine de se recréer. Et je me souviens avoir mis mes mains comme ceci, avant de les poser sur son œil et de dire « J'ordonne au cristallin et à la rétine de se reformer maintenant au nom de Jésus. » Puis je lui ai demandé de couvrir son bon œil et de regarder avec son mauvais œil et de me dire combien de doigts j'avais levé. Et il a répondu un et deux. Et quoi que je fasse, il avait la bonne réponse. Il avait recouvré la vue. Maintenant, je ne comprends toujours pas complètement toutes les subtilités, mais ce que je veux mettre en avant est que ce n'est pas Dieu qui ne voulait pas qu'il soit guéri, qui n'a pas libéré sa puissance. C'est nous qui la libérions dans la mauvaise direction et de la mauvaise manière. Dans tous les cas, si vous ne voyez pas la puissance miraculeuse de Dieu à l'œuvre dans votre vie, et si c'est une chose à laquelle Jésus a pourvu comme la guérison, la prospérité, la joie, la paix, et ainsi de suite, si c'est quelque chose que Jésus a offert par grâce, alors c'est à nous d'utiliser notre foi et de tendre la main pour recevoir ce que Dieu a déjà fait. Au lieu de s'approcher de Dieu comme un mendiant, en disant « Oh Seigneur, je ne suis rien, je n'ai rien, je ne peux rien faire », il vous faut utiliser votre autorité et dire « Non, Jésus l'a déjà fait, je l'ai déjà. Jésus a pourvu et je reste sur ma position. » Non par arrogance, non pour essayer de prouver que je suis plus grand que Dieu, que je peux forcer Dieu à faire quelque chose, ça n'a rien à voir. Il s'agit simplement de croire que Dieu a déjà pourvu, tout comme vous croyez que la compagnie d'énergie vous fournit l'électricité et que tout ce que vous avez à faire, c'est d'actionner l'interrupteur et les lumières s'allumeront. De la même façon, je crois que Dieu a pourvu à la guérison et qu'il m'a donné l'autorité et la puissance nécessaires pour la voir se manifester maintenant. Donc j'ordonne que cela se produise. Voilà une attitude différente de celle du chrétien moyen qui s'approche de Dieu en disant « Oh Seigneur, je ne suis rien, je n'ai rien, je ne peux rien faire, mais pourrais-tu s'il te plaît déverser sur moi ta puissance ?» Ce n'est pas ainsi que vous allez recevoir votre guérison. Votre besoin ne sera pas comblé si vous vous approchez de Dieu avec cette attitude. Vous devez approcher votre Père en proclamant « Merci car tu es un bon Dieu » et avant même que je n'aie ce problème, tu savais qu'il allait advenir et tu as anticipé. Tu as déjà placé en moi la même puissance qui a ressuscité Jésus-Christ d'entre les morts. Elle est là. C'est pourquoi je ne te la demande pas. Tu as déjà pourvu. Je crois que j'ai déjà la provision et maintenant je résiste au diable. Je parle contre cette maladie. Voilà comment utiliser votre autorité. Et je crois que c'est la raison principale pour laquelle la plupart des gens ne reçoivent pas la manifestation physique de leur guérison. C'est parce qu'ils s'approchent de Dieu avec une mauvaise attitude, en pensant qu'il n'a encore rien fait, alors qu'il pourrait le faire, donc ils viennent à Dieu en mendiant, en le suppliant et en lui demandant « Oh Seigneur, s'il te plaît, touche-moi ». Je vous le dis quand vous comprenez que Dieu vous aime, qu'il a déjà pourvu à vos besoins, que vous n'avez pas à mendier, mais que vous pouvez commander. Je ne commande pas Dieu, mais je commande mon corps. J'ordonne au diable de me lâcher. Voyez-vous, lorsque j'aborde les choses de cette façon, mon attitude change du tout au tout. Et laissez-moi souligner que c'est exactement l'attitude que Jésus a eue dans Marc au chapitre 11. Je ne vais pas prendre le temps de lire ce passage, je n'ai pas le temps dans l'émission d'aujourd'hui, mais je vous conseille d'étudier ce passage où Jésus a vu un figuier et cet arbre avait des feuilles sans figues alors qu'un figuier en Israël produit ses fruits avant que ses feuilles ne poussent. Donc, s'il avait des feuilles, cela signifie qu'il aurait dû avoir des figues. Mais celui-là n'en avait pas. Donc, Jésus a maudit le figuier en disant que plus jamais personne ne mange de ton fruit. Et dans l'évangile de Matthieu, il est précisé que l'arbre sécha immédiatement. Malgré le fait qu'il ait gardé la même apparence, c'est le lendemain, 24 heures plus tard, alors qu'il rentrait à Jérusalem et passait devant ce même figuier, que ses disciples remarquèrent que l'arbre était mort depuis les racines. Il est mort instantanément depuis les racines, et il a fallu un bref laps de temps pour que ce qui s'était passé sous la surface se manifeste au-dessus de la surface. Quand les disciples l'ont vu, ils ont été stupéfaits, et ils l'ont fait remarquer à Jésus, ce à quoi il a répondu « Ayez foi en Dieu ». Puis il a ajouté dans Marc 11, 23, « Je vous le dis en vérité, si quelqu'un dit à cette montagne, « Retire-toi de là et jette-toi dans la mer », et s'il ne doute pas dans son cœur, mais croit que ce qu'il dit arrive, il le verra s'accomplir. » Donc voici Jésus, celui qui fait naître la foi et l'amène à la perfection, celui qui est notre exemple parfait, car il était Dieu manifesté dans la chair. Remarquez qu'il dit que nous sommes censés libérer notre foi. Il nous faut parler à la montagne, ne pas parler à Dieu de notre montagne, ne pas dire « Oh Dieu, j'ai ce terrible problème, j'ai cette énorme montagne de dette, cette montagne de maladie ou autre, et je t'en supplie, enlève-la. » C'est malheureusement ce que la plupart des chrétiens font. Mais au lieu de cela, Jésus nous apprend à parler à la montagne. Si quelqu'un dit à cette montagne, il n'est pas dit d'en parler à Dieu, mais de parler directement à la montagne. Cela signifie qu'il vous faut être conscient du fait que Dieu vous a déjà investi de sa puissance. Vous avez son autorité, alors utilisez-la et n'affrontez pas les problèmes comme un mendiant, mais comme un commandant, en disant « Au nom de Jésus, montagne, ôte-toi de mon chemin, tu bouges ». Vous voyez, il nous enseigne à dire à la montagne, « Retire-toi de là et jette-toi dans la mer. » Et s'il ne doute pas dans son cœur, mais croit que ce qu'il dit arrive, il le verra s'accomplir. Pas seulement les choses que Dieu dit, la parole de l'Éternel est pour toujours établie, mais c'est à vous de vous mettre en accord. C'est à vous de dire ce que Dieu dit. Donc c'est exactement ce dont nous parlons depuis le début. Dieu, par grâce, a pourvu à tout ce dont on pourrait avoir besoin. Que ce soit les finances, la joie, la paix, l'audace, la sagesse, la compréhension, la guérison, la délivrance, tout ce dont vous aurez un jour besoin, Dieu l'a pourvu. Il a anticipé chacun de vos besoins. Il a donné la provision. Ce n'est donc pas à Dieu de faire quoi que ce soit. Dieu a fait sa part. Maintenant, c'est à vous de croire que Dieu a fait sa part. Il vous faut croire qu'à la nouvelle naissance, lorsque vous avez fait de Jésus votre Seigneur personnel, il a mis en vous la même puissance qui a ressuscité Jésus-Christ d'entre les morts. Éphésiens chapitre 1, verset 19. Que vous avez cette puissance et qu'il faut maintenant vous en saisir, l'utiliser et commander à vos situations de changer. Commandez à votre corps de réagir, commandez à vos finances de réagir, à vos émotions de réagir. Et lorsque vous cessez d'agir comme un mendiant et que vous commencez à vous voir comme un commandant, cela fait toute la différence. Merci d'avoir suivi cet épisode de La Vérité de l'Évangile du ministère d'Andrew Womack, réalisé en collaboration avec Phare FM. 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À une prochaine fois pour grandir ensemble dans la connaissance de la grâce et de l'amour inconditionnel de Dieu.
1: Citizen Way, Say So, votre prochain titre, minuit 37, la radio autrement qui vous accompagne dans la nuit autrement ce mardi 12 mai. Bienvenue si vous venez de me rejoindre. Votre prochain rendez-vous après notre titre, ce sera présentiel un moment avec Jésus. À tout à l'heure.

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1: Bonjour, mon ami. Regarde ceux qui crient. Ils doutent. Observe ceux qui se justifient sans cesse. Ils tremblent. Toi, tu n'as plus besoin de cela. Tu sais à qui tu appartiens. Quand on m'a amené devant Pilate, il attendait, tu sais à qui tu appartiens. Quand on m'a amené devant Pilate, il attendait des plaidoiries.

0: terre par faiblesse. Je t'invite à parler depuis un lieu de repos. Tu n'as rien à prouver à ceux qui ne veulent pas voir. Tu n'as pas à défendre ce que mon père a établi. Certaines victoires s'obtiennent en restant calme quand tout s'agite. Laisse ma paix habiter tes paroles. Parle moins, sache plus et regarde comme ton assurance tranquille ouvre des portes que tes arguments n'auraient jamais ouvertes. Ton ami.
1: Seigneur Jésus, donne-moi la force paisible de ceux qui te connaissent vraiment. Que je cesse de crier pour prouver ce que tu as déjà établi. Apprends-moi à parler depuis le repos, pas depuis la peur. Que ma paix soit le signe de ta présence en moi. Amen.
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Revival Anthem, Reine Collective, c'était l'hymne du renouveau. C'est la radio Autrement qui vous accompagne ce mardi 12 mai. Bienvenue si vous venez de me rejoindre et on poursuit en musique. On écoute Marine et la chanson Escroc.

0: et on est ensemble jusqu'à 5h. Bienvenue.
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0: Talking and Country, Love Me Like I Am sur Phare FM, il est 1h07. Nous sommes mardi le 12 mai, bienvenue sur la radio Autrement. On est ensemble jusqu'à 5h dans la nuit Autrement avec un beau programme. On retrouve tout à l'heure Pain de Vie, ce sera avec Christian Gagneux qui nous parlera du raisonnement de Jésus un peu plus tard. Une méditation de Joyce Meyer. Merci de rester avec Phare FM. Très bonne écoute, bonne nuit à l'écoute de la radio Autrement. À tout à l'heure.
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3: Je voudrais avec vous partager quelques idées qui me sont venues par rapport à Marc lui-même, mais surtout par rapport au message que Jésus voulait transmettre. Marc n'était pas lui-même un apôtre, il a écrit son évangile sous la dictée de Pierre. Il était très jeune lorsque Jésus agissait, et on voit combien au travers des écrits de Marc, son évangile est différent que les trois autres évangiles. Marc a écrit donc sous la dictée de Pierre. La particularité de cet évangile de Marc est d'attirer l'attention davantage sur ce que Jésus a fait que sur ce qu'il a dit. Marc va très très vite dans son évangile, il relate beaucoup de péripéties, beaucoup de miracles. Marc rapporte 18 miracles et seulement 4 paraboles. En même temps, Marc ne manque pas de présenter aussi Jésus comme un enseignant. À 39 reprises, il lui applique le terme d'enseignant ou enseigné. Jésus enseignait. Les textes que j'ai choisis dans l'évangile de Marc vont nous éclairer sur le raisonnement de Jésus. Jésus allait mettre un accent très fort sur le pur et l'impur. Aujourd'hui, quand on discute avec des juifs, très vite dans la discussion, vous allez voir cette notion et entendre parler de cette notion de pur et d'impur. Lorsqu'on parle avec des juifs religieux, très vite, ils vont vous expliquer qu'ils ne peuvent pas avoir une relation très profonde avec vous parce que, n'étant pas juif, vous êtes considéré comme impur. Ce symbole d'impureté est très ancré dans la personnalité et dans le caractère juif. Ce n'est pas du tout une critique que je fais là, et vous allez voir que Jésus a mis beaucoup d'efforts pour faire comprendre cela à ses disciples, et vous verrez que ses disciples eux-mêmes étaient terriblement imprégnés de cette notion d'impureté quant à l'étranger. En fait, il n'y avait que les Juifs qui pouvaient posséder et recevoir le message de Dieu et recevoir le salut de Dieu. Nous allons donc développer cet aspect aujourd'hui de ce que Jésus voulait briser, tailler cette haie de houx impénétrable qui séparait les Juifs des non-Juifs. Et combien de temps que Jésus a mis pour que ce message entre dans l'esprit et dans le cœur des disciples. Et nous allons voir ensemble la manière extraordinaire que Jésus va utiliser. Jésus veut conduire ses disciples vers les païens. Il veut que les Juifs et les disciples en particulier découvrent que le message d'amour de Dieu est pour tous les hommes, et cela est valable aujourd'hui pour nous. Nous aussi, à force de nous habituer tranquillement dans nos habitudes chrétiennes, on risque de tomber dans le même travers que les disciples en considérant l'extérieur comme impur. Jésus veut amener ses disciples à faire abstraction de cette notion de pur et d'impur si chère aux Juifs et qui leur interdise tout contact avec des non-juifs. Et pour faire entendre ce message révolutionnaire, Marc, dans son évangile, va nous relater 3 traversées du lac de Tibériade. À 3 reprises, Marc va nous raconter ces traversées. Et vous allez voir avec moi qu'il y a des choses très intéressantes à découvrir à ces moments-là. Ces 3 traversées permettent de passer du côté juif vers le côté non-juif. Le lac est aussi appelé mer de Galilée et il est une frontière naturelle qui sépare les deux contrées, juives et non-juives. Mais plus que cela, dans la pensée et la symbolique juive, le fond du lac, le fond de la mer de Galilée, a une signification particulière que j'ai découvert cette année en Israël. Et je bénis le Seigneur pour cela. Voilà cette signification particulière qu'a la mer. Les abîmes représente le siège du mal, les esprits mauvais s'y retrouvaient après avoir tourmenté les hommes. Bien sûr, c'est une superstition dans la vie juive, plus qu'une vérité spirituelle. Mais je me suis penché sur ça en rentrant et j'ai regardé ce que dit le dictionnaire biblique. Alors voici ce que dit le dictionnaire biblique. Abîme désigne un trou profond, un puits ou une citerne ou le fond des mers. Ils étaient utilisés comme lieu de sépulture ou dépôt d'ordures. Et ce n'est pas innocent qu'on utilise l'abîme comme dépôt d'ordure. Abîme signifie étymologiquement sans fond. Le mot est venu à désigner le séjour des morts. Romains chapitre 10, verset 7. Une distance infranchissable qui sépare les bons et les mauvais. Luc chapitre 16, verset 26. Et plus généralement, la demeure des démons. Luc chapitre 8, verset 31. Également, on trouve cela dans l'Apocalypse chapitre 9 et verset 11, chapitre 11, verset 7, etc., etc. Ainsi, de façon imagée, traverser la mer, c'est aller du monde, bien sûr pur, vers le monde impur, en passant au-dessus, par-dessus, un monde spirituel qui cache le mal et les démons. Ça, c'est pour situer le contexte et la croyance, donc, à l'époque de Jésus. Ce qui est étonnant dans l'évangile de Marc, concernant les traversées, c'est qu'il ne parle jamais des retours. On parle toujours des traversées, mais jamais des retours. Il raconte le départ de la rive pure vers la rive impure. Toute l'importance porte sur le fait d'aller vers l'étranger. Et nous allons voir que chaque trajet sera marqué par des difficultés particulières. Mais avant cet événement, regardons ce qui s'est passé. On a entendu tout à l'heure que Marc mettait l'accent sur le fait que Jésus guérissait les malades. Et il y a tout un enchaînement dans ces récits. Jésus guérit des malades, il chasse des démons. Ce qui fait dire aux religieux que Jésus était lui-même le chef des démons. Vous connaissez cela. À un moment, Jésus est interpellé et parce qu'on voit la puissance qui est en lui, les religieux, les chefs religieux vont lui dire mais c'est le chef des démons. On le prend pour un démon alors qu'il ne fait qu'une chose, c'est de faire du bien et de guérir les gens. Le fossé d'incompréhension entre Jésus et les religieux devient de plus en plus grand. Ces religieux vont surveiller tous les faits et gestes de Jésus dans le seul but de trouver une faille pour l'accuser. L'accuser de ne pas respecter la loi. Et c'est dans ce climat délétère que Jésus va quitter pour la première fois le territoire juif. Première traversée. Un soir, Jésus donna un ordre à ses disciples. Il va leur dire « Passons sur l'autre rive. » De l'autre côté, c'est une terre infidèle, impure. C'est le territoire des Gadaréniens. Très vite, on va se rendre compte que la traversée est difficile, les éléments sont déchaînés. On dirait que quelqu'un ne veut pas que Jésus aille de l'autre côté pour annoncer la bonne nouvelle de Dieu, la bonne nouvelle de l'Évangile. La tempête fait rage. Marc, chapitre 4, verset 37. Il est écrit là, « Survint une forte bourrasque. Les vagues se jetaient dans le bateau. Déjà, il se remplissait. Lui dormait à la poupe, sur le coussin, et ils le réveillèrent et lui disent « Maître, nous sommes perdus et tu ne t'en soucies pas. » Réveillé, il rabroie le vent et dit à la mer « Silence, tais-toi !» Le vent tomba et un grand calme se fit. Arrivé de l'autre côté, les mauvais esprits sont étrangement au rendez-vous. On va le voir ensemble au chapitre 5. On voit la puissance et l'autorité de Jésus qui commande au vent et aux éléments de s'arrêter. C'est comme la démonstration que ce que vivaient les disciples là était tout simplement une attaque spirituelle. Et Jésus commande et le vent cesse. Marc 5 maintenant, verset 2. Sitôt qu'il fut descendu du bateau, un homme sortant des tombeaux et possédé d'un esprit impur vint au devant de lui. Il avait sa demeure dans les tombeaux et personne ne pouvait plus le lier, même avec une chaîne. Car souvent, il avait eu les fers aux pieds et avait été lié de chaînes, mais il avait rompu les chaînes et brisé les fers, et personne n'avait la force de le maîtriser. Cet homme-là vit Jésus de loin. Il accourut et se prosterna devant lui et cria, « Pourquoi te mêles-tu de mes affaires, Jésus, fils du Dieu très haut ? Je t'en conjure au nom de Dieu, ne me tourmente pas, car Jésus lui disait, sors de cet homme, esprit impur. Il lui demandait, quel est ton nom ? Mon nom, lui répondit-il, c'est Légion, car nous sommes beaucoup. Et verset 10, il le suppliait instamment de ne pas les envoyer hors du pays. Or, il y avait là, près de la montagne, un vaste troupeau de cochons en train de paître. Les esprits impurs supplièrent Jésus, « Envoie-nous dans ces cochons, que nous entrions en eux !» Il leur permit, les esprits impurs sortirent, entrèrent dans les cochons, et le troupeau se précipita dans la mer, du haut de l'escarpement. Il y en avait environ 2000, ils se noyèrent dans la mer. Endroit présumé dans la spiritualité juive, où se trouve le siège des démons. C'est une victoire éclatante pour Jésus. Mais ce qui vient de passer effraie énormément les gens qui viennent de vivre cela. Ce qui est surprenant aussi, c'est que cet homme, c'est la première personne que Jésus rencontre de l'autre côté. Et c'est quoi cet homme ? C'est un possédé par des démons. Jésus est face à l'impureté même. Mais cette victoire fait peur. Verset 14, nous lisons. Ce qui les faisait paître, s'enfuir et répandir la nouvelle dans la ville et dans les hameaux. Et les gens vinrent voir ce qui s'était passé. Ils arrivèrent auprès de Jésus et voient le démoniaque assis, vêtu, avec toute sa raison. Et nous lisons là, au lieu d'être joyeux, ils eurent peur. Ces personnes vont demander à Jésus de retourner d'où il vient. Remarquez aussi que durant cet événement, Marc ne nous parle pas des disciples. On ne sait pas ce qu'ils ont fait. On ne sait même pas s'ils sont sortis de la barque pour pénétrer sur le territoire des Gadaréniens. On n'en sait rien, ce n'est pas précisé. Et nous retrouvons de nouveau Jésus en Galilée, du bon côté de la mer. Et là, il enseigne la foule. Jésus est ému devant cette foule qui semble être sans berger. Il va probablement leur parler pendant des heures, puisque les disciples lui font remarquer qu'il se fait tard et que ces gens ont faim et qu'il n'y a rien à manger dans les alentours. Les disciples sont pleins de sollicitude à l'égard de cette foule et Jésus va les prendre à leurs propres sentiments. C'est les disciples qui disent à Jésus, on ne peut pas renvoyer ces gens, ou alors on les renvoie tout de suite avant qu'il fasse nuit. Ou sinon, il faut qu'on trouve une solution pour leur donner à manger. Ils sont pleins de sollicitude envers cette foule. Et Jésus va leur dire, donnez-leur vous-même à manger. Finalement, on présente à Jésus 5 pains, 2 poissons pour nourrir toute la foule. Le miracle a lieu, la foule est nourrie, et la Bible nous dit aussi qu'il y a même pas mal de restes. La Bible nous dit qu'il restait à cette première multiplication des pains, 12 paniers après avoir nourri 5000 personnes. Et puis, aussitôt après, Jésus ordonne à ses disciples de nouveau de traverser le lac et de le précéder à Bethsaïda pendant qu'il allait, lui, se reposer un moment. Pendant ce temps, il se retire et il va prier, nous dit la Bible. Bethsaïda se trouve à nouveau en terre étrangère, en terre impure. Nouvelle traversée qui commence. Nous lisons dans Marc, chapitre 6, verset 48. « Voyant qu'ils avaient beaucoup de peine à ramer, car le vent leur était contraire, vers la quatrième veille de la nuit, il vient vers eux en marchant sur la mer. Et il allait les dépasser. Quand ils le virent marcher sur la mer, ils pensèrent que c'était un fantôme, et ils poussèrent des cris, car ils voyaient tous, et ils étaient troublés. Aussitôt, il parla avec eux, il leur dit, « Courage, c'est moi, n'ayez pas peur. » Puis il monta avec eux dans le bateau et le vent tomba. En eux-mêmes, ils étaient tous stupéfaits car ils n'avaient rien compris à l'affaire des pains et ils étaient encore obtus. Les disciples, ici, sont en train de ramer comme des forcenés pour arriver sur l'autre rive. Et il faut encore une fois de plus que Jésus intervienne. Et cette fois-ci, il va intervenir comment ? Il va venir marcher sur l'eau. Il n'est pas avec eux dans la barque. Il vient de la montagne où il avait aperçu la scène. Il avait vu que les disciples n'avançaient pas, que le vent était contraire et que ça faisait des heures déjà qu'ils bataillaient avec les flots. Il vint les secourir en marchant sur l'eau et c'est un miracle étonnant et chargé de sens. Pourquoi ? Parce que le fond des mers est toujours le repère des démons et Jésus marche sur l'eau. En quelque sorte, il prend autorité. Il marche sur les démons, il triomphe des démons en marchant sur eux. C'est une image. Ils marchent sur l'ennemi qui a été vaincu. Mais il y a autre chose dans ce texte. Je ne sais pas si vous êtes comme moi, mais quand je lis le verset 51 et 52, il est écrit là, « Puis Jésus monta avec eux dans le bateau, et le vent tomba. En eux-mêmes, ils étaient tous stupéfaits, car ils n'avaient rien compris à l'affaire des pains. Ils étaient encore obtus. » Franchement, je dis, mais Seigneur, les gars, ils te voient marcher sur l'eau. Qu'ils soient stupéfaits de te voir marcher sur l'eau, je le comprends. Mais qu'ils soient stupéfaits parce qu'ils n'ont rien compris à l'affaire des pains et à la multiplication des pains, ça, je ne le comprends pas dans cet événement précis. Ils sont tous stupéfaits, non pas parce que Jésus vient vers eux en marchant, mais parce qu'ils n'avaient rien compris à l'affaire du pain. Pour couronner le tout, ils ne débarquèrent pas à Bethsaïda, mais à Génézareth. Encore un échec. Ils ne sont jamais arrivés à Bethsaïda. La Bible ne nous le dit pas, mais la Bible nous dit que la barque arriva de nouveau à Génézareth, en fait, quasiment au point de départ. Génézareth se trouve du côté juif, tandis que Bethsaïda se trouve du côté non-juif. Donc, ce que nous montre Marc, c'est que la barque n'est jamais arrivée à Bethsaïda, mais qu'elle est quasiment revenue de là où elle est partie. On revient donc à la case départ et on recommence. Les deux traversées précédentes se sont soldées par un échec. Donc Jésus, il va recommencer son enseignement. Jésus va continuer à lutter lui-même contre la notion sectaire qui classe les gens en catégorie pure et en catégorie impure. Et ce n'est pas une tâche facile pour lui. C'est très dur. Les religieux recommencent à lui chercher querelle sur des questions relatives à la loi et à la tradition. Ils prennent pour prétexte que les disciples de Jésus mangent sans s'être lavé les mains. Les religieux s'énervent. Jésus va riposter en tenant un discours sur ce qui est pur et sur ce qui ne l'est pas. Les religieux vont pouvoir comprendre ce que Jésus voit dans la pureté et dans l'impureté, ce qui est totalement différent que ce que voit dans la pureté et dans l'impureté. Marc chapitre 7, versets 14 à 23. Nous lisons. Puis Jésus appela de nouveau la foule et dit, « Écoutez-moi vous tous et comprenez ceci. Rien de ce qui entre du dehors en l'homme ne peut le rendre impur. Mais ce qui sort de l'homme, voilà ce qui le rend impur. » Jésus continue. Verset 21, il dit « Car c'est du dedans, du cœur de l'homme, que viennent les mauvaises pensées qui poussent à vivre dans l'immoralité, à voler, tuer, commettre l'adultère, vouloir ce qui est aux autres, agir méchamment, à tromper, vivre dans le désordre, à être jaloux, dire du mal des autres, être orgueilleux et insensé. Toutes ces mauvaises choses sortent du dedans de l'homme et le rendent impur. » Jésus laisse les prêtres là, perplexes, et continue son chemin, entraînant ses disciples en terre étrangère. Mais cette fois-ci, il va y aller à pied. Et Jésus revient vers le lac à pied, mais dans la ville de Sidon, donc en territoire impur de nouveau. Et comme à son habitude, il commence à enseigner les foules. Il guérit les malades. Depuis 3 jours, les gens l'écoutent et le suivent sans manger. Le lieu où il se trouve est désert. Et maintenant, nous lisons Marc 8, verset 2. Et Jésus parle. « Je suis ému de compassion pour cette foule, car voilà 3 jours qu'ils sont près de moi et ils n'ont rien à manger. Si je les renvoie chez eux à jeun, les forces leur manqueront en chemin, car quelques-uns d'entre eux sont venus de loin. » Au moment de la première multiplication des pains, ce sont les disciples qui ont dit à Jésus, « Jésus, écoute, vois ces gens, ils ont faim. » Il faudrait s'occuper d'eux. Cette fois-ci, les disciples ne disent rien. C'est Jésus qui a compassion de ces gens après 3 jours, nous dit la Bible. 3 jours où les gens l'écoutaient, où il guérissait des malades et il agissait avec force et puissance. Ce sont les disciples qui se sont inquiétés de la situation, des besoins de la foule du côté de Génézareth, donc du côté pur. Mais là, ils sont en territoire impur. Et ici, dans la même situation, situation identique, c'est Jésus qui fait remarquer aux disciples que la foule a faim. Ce détail nous permet de retenir un enseignement important. Du côté juif comme du côté païen, il y a une foule qui a les mêmes besoins, il y a les mêmes malades, il y a des gens qui ont les mêmes problèmes, les mêmes difficultés, les mêmes luttes, les mêmes combats. Et c'est valable pour nous aujourd'hui qui sommes chrétiens. Bien souvent, on pense que parce qu'on est chrétien, on n'a pas à avoir de problème, on n'a jamais de problème. C'est faux. Qu'on soit chrétien ou pas, on a les mêmes problèmes. Jésus le sait et il est en train de nous en faire la démonstration ici, qu'on soit considéré comme pur ou comme impur. Les luttes, les difficultés font partie de notre lot quotidien. Mais notre assurance, c'est que Jésus est avec nous. Il y a une foule qui a les mêmes besoins et qui a faim. Jésus donne les mêmes enseignements aux deux foules et guérit les malades de la même manière. Entre les deux lieux où s'est passé cet événement, il y a une frontière qui, jusqu'à présent, paraissait infranchissable. Si pour Jésus, ces foules se ressemblaient parfaitement, pour les disciples, elles sont très différentes les unes des autres. Puisqu'il y a une foule juive à une foule non juive. Donc on voit bien que le travail de Jésus était énorme à faire passer dans le cœur des disciples ce message. Marc nous fait remarquer que les disciples n'ont pas la même sollicitude, selon qu'ils se trouvent d'un côté ou de l'autre de la frontière. Pour les disciples comme pour les prêtres de Jérusalem, il existe toujours une différence entre pur et impur, entre juifs et païens. Et cette différence existe toujours. Je vous le dis, quand vous parlez avec des juifs, qu'ils soient religieux ou non, très très vite, la notion de pur et d'impur revient. Jésus a vu le besoin spirituel et matériel de ces deux foules. Et cette leçon est très importante. Lui ne fait aucune distinction. Et nous n'avons pas le droit de faire de distinction. Tous les hommes, sans exception, ont droit au même message. Au message de l'Évangile, à la bonne nouvelle de l'Évangile. En multipliant le pain de part et d'autre de la frontière, Jésus renverse ses clivages. Il fait tomber ses barrières. Il marche sur ses différences comme il marche sur le lac qui sépare les deux nations. Après cette deuxième multiplication des pains, Jésus et ses disciples retournent en territoire juif. Et cette fois, les religieux vont demander à Jésus des preuves sur le fait qu'il est vraiment le Fils de Dieu. Dans Marc 8, chapitre 12. Tout de suite après ces récits, il demande des preuves qu'il est le Fils de Dieu. Et ça va énerver Jésus. Parce que la Bible me dit qu'il soupire profondément. Et il ne leur donnera d'ailleurs aucun signe. Il les laissera là avec leurs questions. Et tout de suite après, et de façon très surprenante, la troupe remonte dans le bateau pour une troisième et dernière traversée. D'ailleurs, Jésus, juste avant son arrivée dans cette ville impure, il rencontre une femme syro-phénicienne. Et curieusement encore, le problème qu'avait cette femme, c'était que sa fille était possédée de démons. Chaque fois que Jésus arrive en terre impure, le premier miracle, c'est de chasser des démons. Donc, dernière traversée qui va de terre juive à la terre étrangère. Et c'est encore dans ce sens qu'il va se passer quelque chose. Cette fois-ci, il n'y a pas de tempête, il n'y a pas de vent contraire. Mais une étrange discussion qui va bouleverser les disciples, qui va nous permettre la compréhension du message de Jésus dans toute sa dimension. Marc, chapitre 8, verset 4. Il est écrit là, « Les disciples avaient oublié de prendre des pains, et ils n'en avaient qu'un seul avec eux dans la barque. Jésus leur fit cette recommandation, « Gardez-vous avec soin du levain des pharisiens » et du levain d'Hérode. Les disciples raisonnaient entre eux et disaient, « C'est parce que nous n'avons pas de pain. » Jésus, l'ayant connu, leur dit, « Pourquoi raisonnez-vous sur ce que vous n'avez pas de pain? Êtes-vous encore sans intelligence et ne comprenez-vous pas? Avez-vous le cœur endurci? Ayant des yeux, ne voyez-vous pas? Ayant des oreilles, n'entendez-vous pas? Et n'avez-vous point de mémoire? Quand j'ai rompu les 5 pains pour les 5 000 hommes, combien de paniers pleins de morceaux avez-vous emporté ?»« 12, lui répondirent-ils. « Et quand j'ai rompu les 7 pains pour les 4 000 hommes, combien de corbeilles pleines de morceaux avez-vous emporté ?»« 7, répondirent-ils. Et il leur dit, « Ne comprenez-vous pas encore ? Moi, je me suis mis dans la barque avec les disciples. » Et j'ai écouté la question de Jésus. Et j'imagine les disciples complètement étonnés par ces questions. Et surtout, ce qui paraît clair, c'est que les disciples ne comprennent pas. Moi, je suis comme les disciples. Je ne comprenais pas ce que Jésus voulait leur dire là. Alors on va essayer d'y voir plus clair. Du côté juif, nous avons une multiplication des pains et il reste 12 paniers. 12 corbeilles, nous dit la parole de Dieu. 12 comme les 12 tribus d'Israël et comme les 12 disciples. Souvenez-vous de quel côté s'est passée la première multiplication des pains ? Du côté juif, du côté pur. Seconde multiplication, il reste là 7 corbeilles. 7 est le chiffre parfait qui parle de la totalité du monde créé par Dieu. Et nous découvrons là toute la plénitude du message que Dieu était en train de donner là à ses disciples. Cette fois, dans le bateau qui mène de la rive pure vers la rive impure, il n'y a pas de pain. Ils sont sans pain dans le bateau, mais il y a Jésus. Jésus qui multiplie le pain. Jésus qui devient même pain pour nous. Ceci est mon corps rompu pour vous. Nous avons partagé tout à l'heure la Sainte Cène qui nous rappelle que Jésus est le pain de vie, que Jésus est celui qui est capable de bouleverser notre vie et de l'état d'impur que nous sommes, même si parfois nous nous considérons comme purs par rapport à certaines lois que nous nous sommes fabriquées nous-mêmes. Dieu nous rappelle que nous sommes impurs et sans le pain de vie, nous sommes et nous resterons impurs. Je suis le pain de vie. Le pain devient tout d'un coup le symbole de Jésus-Christ qui se donne pour tous. Pour les 12 tribus d'Israël, c'est vrai, mais aussi pour le monde entier. Pour Jésus, il ne peut pas y avoir de différence de traitement d'un côté comme de l'autre. Dieu est fondamentalement amoureux de chaque être humain. Il a mis une attention particulière en nous créant. Il a mis une attention particulière en me créant et en faisant ce que je suis et ce que je suis devenu. Et je me réjouis de voir ce que Dieu va encore faire dans ma vie, même si ce n'est pas toujours facile, même s'il y a des chemins difficiles. Parce que je crois que le Saint-Esprit, tout simplement, veut nous guider dans une nouvelle dimension, un nouvel éclairage, une nouvelle compréhension des choses. Il veut nous préparer à recevoir tous ceux que Dieu appellera, pas ceux que nous considérons dignes de venir, nous, non, mais ceux que lui considérera comme dignes, pas ceux que nous considérerons comme dignes. En conclusion, je dirais simplement que Jésus voulait absolument faire passer, considérerons comme dignes. En conclusion, je dirais simplement que Jésus voulait absolument faire passer ce message.

0: et sur notre manière de voir les autres. Passons sur l'autre rive. Et Jésus nous dit, donnez-leur vous-même à manger. C'est à nous de le faire. C'est ce qu'il a dit aux disciples. C'est notre travail. Donnez-leur vous-même à manger. Jésus va ouvrir les cœurs. Mais c'est à nous de leur donner à manger. C'est à nous de faire l'effort d'aller les trouver, de leur apporter la bonne nouvelle. Et ne regardons pas au vent contraire qui nous empêche de voir en l'autre un frère potentiel avec qui nous pourrions partager le pain. Le vent contraire vient de l'ennemi de nos âmes. Je crois que j'ai enfin compris ce que Jésus voulait nous dire dans ces passages parfois perplexes. Et je crois que les disciples ont compris, en tout cas en partie. Pourquoi je dis en partie? Parce que quand je continue à lire ma Bible, je me rends compte que celui qui est devenu l'apôtre des païens, c'était qui? Paul. Et Paul, c'était qui? Paul, c'était un demi-juif. C'était pas un juif à part entière comme tous les autres disciples. Une partie de sa famille était romaine, l'autre partie était juive. Et c'est lui qui est devenu l'apôtre des païens. Et les autres disciples ont continué à s'occuper du peuple juif. Vous voyez la difficulté qu'avait Jésus à faire passer son message? Voyez combien le cœur de l'homme peut être obtus et fermé et être resté attaché, ancré à ses préjugés, à ses pensées. Et Jésus veut faire tomber ces barrières. Et je crois qu'il veut nous faire comprendre cela pour notre avenir très proche. Je crois vraiment que Jésus va envoyer des âmes en masse. Et à nous d'être capables de commencer à les nourrir avec le bon pain qu'est Jésus-Christ. C'est le but du Seigneur. Oui, je sais, on dit cela depuis un certain temps déjà, mais je suis persuadé que viennent des temps très très proches où nous allons voir des centaines d'âmes venir. Dieu n'a pas besoin de nous pour toucher les cœurs, mais Dieu a besoin de nous pour leur donner le pain, pour les faire grandir, pour les amener à maturité. La nourriture de Dieu, la parole de Dieu, la personne de Jésus-Christ, la personne du Saint-Esprit, l'amour de Dieu le Père. Voilà ce que le monde a besoin aujourd'hui, un monde qui vit dans un désarroi terrible. Alors, je voudrais simplement qu'on prie ensemble pour que nous puissions entrer dans cette dimension que Jésus veut nous donner et considérer ce qui est impur aujourd'hui à nos cœurs, le considérer comme pur parce que Dieu voit déjà ce qu'il va faire dans les cœurs. Amen.
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C'était Circa Ninetti avec Maria Schöpp, c'est la chanson Party Like We Are in Heaven sur Phare FM, la radio Autrement qui vous accompagne dans la nuit Autrement ce mardi 12 mai. Il est 1h48 et on est encore ensemble jusqu'à 5h. Au programme, on va retrouver dans 7 minutes Joyce Meyer et une nouvelle méditation. Avant cela, de la musique, Israel is over the rainbow tout à l'heure. Phil Wickham et la chanson So So Good, c'est tout de suite.

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1: Jésus nous a montré le chemin. Jésus-Christ est le même hier, aujourd'hui et pour toujours. Hébreux 13, verset 8. Jésus est notre modèle pour tous les aspects de la vie. Et Jésus a toujours fait preuve de stabilité émotionnelle. De fait, la Bible parle de lui comme du rocher. Nous pouvons donc compter sur lui, car il est immuable, solide et inébranlable à jamais. Il est toujours fidèle, loyal, mature et digne de confiance. Jésus ne change pas d'humeur selon les jours. Nous pouvons avoir l'assurance qu'il est le même aujourd'hui qu'hier. Et il sera le même demain qu'aujourd'hui. Le fait de pouvoir compter sur la stabilité et la constance de Jésus est un aspect essentiel de notre relation avec lui. Si nous apprenons à être reconnaissants pour l'exemple qu'il nous a laissé et nous efforçons de le suivre, nous serons plus stables à notre tour et jouirons davantage de la vie.
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0: Et autrement avec vous dans la nuit, autrement jusqu'à 5h. Bienvenue.
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